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1: Mesdames, Messieurs, bienvenue à cette émission consacrée aux enfants et jeunes désœuvrés et démunis au Tchad. Des milliers d'enfants et jeunes quittent chaque année leur famille, poussés par le manque d'accès aux soins de base, à l'éducation ou à un mieux-être. Ces derniers, qui souvent fuient des conditions sociales ou culturelles, les empêchant de s'épanouir et garantir leurs droits, se retrouvent dans la rue. Plusieurs enfants et jeunes démunis, sensibilisés à travers la danse, ont été placés dans le centre d'accueil et de réinsertion sociale. Nous sommes allés à leur rencontre.
2: Bonjour.
3: Oui, bonjour.
2: Comment t'appelles-tu?
3: Je m'appelle Djibril Hissen.
2: Djibril Hissen, qu'est-ce que tu fais ici?
3: Je suis là pour prendre une danse. Pourquoi il n'y a rien? On va partir au marché. On va vendre halawa avec le goro, tout ça, on va vendre. Et le soir, on va venir manger des mêmes choses. C'est comme ça seulement.
2: Et tu es ici au centre espoir d'Akuna. Qu'est-ce qui t'a amené ici?
3: Moi, je suis là en route toujours. Et Maître Alpha, il m'a trouvé en route. Je suis arrivé à Mundu là-bas. C'est comme ça que lui, il est trouvé en route. Il dit que tu viens, tu restes avec moi au centre d'Akuna Espoir. Les enfants, beaucoup, ils sont là. C'est comme ça que lui, il m'a amené.
2: Et qu'est-ce qui t'a poussé à sortir de la maison pour être dans la rue?
3: Ils sont amenés à mon école coranique et moi, j'ai fui là-bas. C'est comme ça que je suis là ici.
2: Tu as laissé papa, maman ainsi que tes frères pour te retrouver dans la rue à Akuna.

0: dans une école française, pourquoi tu t'es retrouvée sur la route?
1: Ils sont forcément et moi je sors. C'est comme ça seulement.
0: Comment tu t'es sentie dans la rue avant de trouver ton chef pour t'amener au centre d'Hakuna Espoir?
1: Moi, je fais travail. Je peux aller au marché. Je travaille avec gens la nuit. Là, je veux partir dehors là, dans ce camion de car d'Ingeli là-bas. Et ce matin, je vais arriver au début. C'est comme ça seulement.
0: Tu n'as pas envie de repartir à Mondo?
1: Je vais repartir.
0: Donc, tu souhaites repartir à Mondo, retrouver papa, maman et tes frères et sœurs?
1: Oui.
0: Tu veux dire quoi aux autres enfants qui ont quitté la maison pour être dans la rue?
1: Rien.
0: Rien. D'accord, merci. Bonjour.
2: Bonjour.
0: Comment t'appelles-tu?
2: Je m'appelle Otraka Obek.
0: Aubin.
2: Obek.
0: Qu'est-ce qui t'a poussé à sortir de la maison?
2: Okay.
0: Mamsen.
3: Bonjour.
0: Comment tu t'appelles?
3: Je réponds au nom de Mélam Cynthia. Pour moi, ce qui m'a fait, je suis sortie dans la rue, c'est à cause de la femme de mon oncle. Après des années, ma maman a été décédée et puis je suis venue rester avec la femme de mon oncle. Après ça, mon oncle était voyagé. Je me suis retrouvée avec la femme seule. Quand la femme sortait, elle me laissait à la maison. Je suis seule. Et après, elle vient, elle se saoule, elle part, elle prend l'autre la boisson, elle se saoule et puis elle vient me maltraiter, elle me frappe. Je suis sortie dans la rue. Après ça, c'est elle qui est venue me chercher encore. Je me suis retournée à la maison. Après ça, mon oncle était venu. Elle a fait semblant comme si je suis à la maison. Après ça, directement, moi aussi, je suis sorti. Je suis dans la rue. Il a fait là, 3 mois. Après ça, c'est mon maître qui m'a trouvé. Il m'a dit, il y a un centre qui est là, puisque je peux venir rester. Le premier jour, j'ai refusé de rester. Je suis parti. Après la nuit, je suis revenu. Il passait, il m'a appelé. Et ça, moi aussi, je suis décidé pour venir rester au centre.
0: Quand tu étais sorti dans la rue, tu avais quel âge?
3: Quand j'étais sorti dans la rue, il y a 10 ans.
0: Et aujourd'hui, vous en avez combien?
3: Aujourd'hui, il y a 18 ans.
0: Comment te sentais-tu dans la rue sans ta famille?
3: Je me sens mal à l'aise, mais malgré si ma maman était là à côté de moi, je ne pourrais pas sortir dans la rue. Si la maman est décédée, c'est toujours le père qui prend toutes les choses. Et après ça, on était deux. Il y a ma petite qui est au village et puis moi, je suis là.
0: Et tu souhaites un jour repartir chez ton oncle?
3: Je souhaite pour repartir pour trouver ma petite, mais chez mon oncle, non.
0: D'accord. Et là, ici, au centre, on vous forme, toi, précisément, tu es formée en quoi?
3: Je suis danseuse, chorégraphe. Je forme mes petits frères qui sont ici aussi.
0: D'accord, merci. C'est tout ou bien tu as un message à donner aux filles qui seront à l'écoute?
3: Pour les filles qui sont sorties dans la rue, c'est du maltraitance. Et après ça, les parents vont venir te chercher pour te dire pour que tu repars à la maison. Et après ça, moi, ce que j'ai à dire, il faut qu'ils prennent leur courage et puisqu'ils ne sortent pas dans la rue.
0: Bonjour.
4: Bonjour.
0: Comment vous appelez?
4: Je réponds au nom de Bangamdou de Ange Gabriel.
0: Ange Gabriel, qu'est-ce qui vous a poussé à sortir de la maison?
4: C'est les circonstances de la vie qui m'ont poussé à être là. C'est la famille. Avant, j'étais à Guélendon avec ma maman. Donc, ma maman est un peu malade. Après, elle m'a ramené à N'Djamena. Je suis venu ici. J'ai trouvé mon oncle et Stéphane. Nous étions ensemble et je suis là aussi avec mon grand-père. Hein? La mort de mon grand-père. Après, je suis venu ici avec mon oncle Jérémy. On m'a accueilli, puis après, on me maltraite comme un âne. J'ai dit que non, non, ça, là, ça va pas aller. J'ai quitté la maison pour retrouver dans la rue avec mes amis. Il y a un de mes amis qui m'a dit qu'il y a un centre là. Il faut que je vienne. Je suis venu maintenant, ça fait 6 ans. Non, je ne suis pas retourné. Et même la famille sont venus me dire pour que je retourne à la maison. Mais je les ai dit que je ne peux pas retourner à la maison. Pour que je retourne, pour qu'on me traite comme un âne, je ne peux pas. C'est pour cela que je suis ici. Je suis ici même, mais je suis à l'aise. On m'a inscrit à l'école, je fréquentais. Maintenant, je suis en classe 4e. Il y a d'autres formations qu'on fait aussi, la miniserie, couture aussi.
0: Merci.
5: Je réponds à Steven.
0: Steven, qu'est-ce qui t'a poussé à sortir de la maison?
5: C'est une longue histoire alors. Ce qui m'a poussé à être dans la rue, parce que ça a été le problème avec mon père et sa femme. Lorsque ma mère n'est plus là, ma mère a voyagé. Quand sa femme commence même à préparer la nourriture, elle n'a même pas à me donner. Et ce que je n'ai même pas fait aussi, elle va venir dire à mon père que j'ai fait ceci, j'ai fait ceci. Et mon père commence comme ça, c'est la mort pour me frapper. Et moi aussi, j'ai vu ça comme ça, là. Je suis sorti.
0: Comment te sens-tu ici au centre par rapport à la rue?
5: Et quand je reste comme ça, là, je pense beaucoup sur mes frères et ça, c'est pas une idée, quoi.
0: Et là, tu souhaites un jour repartir dans la famille?
5: Oui, oui, repartir chez la famille. pour les voir progresser.

0: avec eux pour tout bon.
1: D'accord, pour l'instant, tu es en quelle classe?
0: Je suis en sixième.
1: Tu rêves de devenir quoi un jour?
0: Bon, je ne sais pas ce que Dieu va faire, mais même si je deviens avocat, même là, c'est bon.
1: Pourquoi tu souhaites devenir un avocat un jour?
0: C'est pour défendre les gens.
2: Bonjour.
1: Comment t'appelles-tu?
2: Je réponds au nom de Yumte Dijon Alexis.
1: Qu'est-ce qui t'a poussé à être ici au centre d'Akouma?
2: Bon, pour moi, je peux dire que ce sont les mauvaises compagnies. Et ce n'est pas venu volontaire et je me suis retrouvé là. Et puis, c'est là, ici, maintenant, au centre d'Akouma. Grâce au maître, il m'a retrouvé dans la rue et puis c'est là, il me retrouve là et puis je fais de la danse. Et puis, allez, c'est pour ça ici là.
1: Comment te sens-tu? Étant dans la rue, sans ta famille.
2: Bon, ta maman reste ta maman, tes parents, ce sont tes parents. C'est qu'elle aille que se sentir loin de tes parents, ça ne peut pas te plaire aussi bien. Comme je suis ici, je vois comme si c'est le destin, donc je fais avec.
1: Et on vous apprend quand même des petits métiers?
2: Oui, on nous apprend des petits métiers. Actuellement, comme moi, je fais la danse et certaines font certaines formations ailleurs. Et moi, je suis dans la danse jusqu'à maintenant au centre.
1: Et tu souhaites revenir en famille plus tard?
2: Oui, c'est mon souhait même. C'est que si le jour viendra que je pourrai aussi aller visiter les parents ou bien si ça arrive que je rentre à la maison, ça va aussi venir.
1: Ils vivent ici à Djamena?
2: Non, pas ici à Djamena.
1: Où?
2: Ils sont au Cameroun.
1: Au Cameroun.
2: Yeah.
1: Si vous avez quelque chose à dire aux enfants de la rue ou bien aux enfants qui vous écoutent en général.
2: Le conseil que je peux donner aux autres frères aussi qui sont dans la rue est que la rue, ce n'est pas une maison familiale. Quand tu es dans la rue, tu es libre de faire tout ce que tu veux. Mais il y a certaines conséquences qui vont t'arriver et ça va te pousser à faire des mauvaises choses. Bon, raison pour laquelle le conseil de rester tranquille, même si à la maison ça ne va pas, ou il y a des problèmes même à la maison, il faut essayer de supporter. C'est la famille dont tu dois faire avec. Il faut avoir le cœur très posé et puis ça va aller un jour.
1: Qui vous a amené ici au Tchad?
2: C'est moi-même. Je me suis retrouvé ici au Tchad. Donc c'est de ma volonté que je suis venu ici. Et je suis Camerounais. C'est là, ici, ça fait de cela de quelques années que je suis ici. Donc je me sens un peu habitué.
3: Ouais.
1: Le fondateur du centre d'accueil et réinsertion des enfants et jeunes démunis d'Akouma Espoir, Aleva Ndavogo Jude, à qui nous avons tendu le micro, nous parle de la structure.
4: Oui, bonjour, je suis le président fondateur du centre d'Akouma Espoir, un centre d'accueil et de réinsertion sociale des enfants et des jeunes démunis, pour ne pas dire de la rue. Et donc, ça fait aujourd'hui presque 10 ans déjà que nous œuvrons à la réinsertion de ces enfants abandonnés à leur triste sort. Et donc, avec mon association, mon équipe, on intervient en urgence à la rencontre de ces enfants dans la rue, puisqu'on les considère qu'ils sont des victimes qui n'ont plus la force ni la volonté d'aller vers les structures de leur commune. L'appât utilisé, c'est la danse. Et à travers la danse aujourd'hui, qui n'est plus à présenter, parce que beaucoup nous connaissent déjà et qui nous voient un peu danser dans les rues un peu partout en Djamena. Et à travers ces danses que nous utilisons pour pouvoir donner d'abord le sourire de l'espoir à ces enfants, on les récupère dans la rue et on les amène au centre pour pouvoir les écouter et savoir qu'est-ce qui les a poussés à être dans la rue. Et un travail d'accompagnement psychosocial qui se passe et le travail de rééducation, puisqu'il y a des jeunes, des enfants qui sont affectés par les stupéfiants, l'alcool, les drogues, tout ça. On les accompagne psychologiquement. Il y a aussi le travail d'éducation qui se fait au centre. Et après cela, il y a l'écoute et la réunification familiale. Parce qu'il faut dire de tout, notre slogan est « un enfant, une famille ». Et que la rue n'a jamais enfanté, ces enfants viennent tous d'une maison et ils ont des parents, des familles. Et donc nous sommes chargés à faire cette réunification, essayer de comprendre la cause entre les enfants et les parents et pourquoi les enfants sont dans la rue. Est-ce que les parents savent, est-ce qu'ils sont vraiment concernés de la situation auquel ces enfants sont exposés et autres. Quel que soit le problème qu'on essaie de résoudre, afin que les parents acceptent l'enfant. Et donc nous nous mettons à la disposition un suivi pour essayer de voir si l'enfant est à la maison, est-ce que tout va bien, est-ce qu'il est, il a encore ces questions de récidive et autres. Voilà à peu près le travail que nous faisons, ça fait aujourd'hui 10 ans en Djamena, pour aider ces enfants.
1: Et d'où vous vient l'aide pour leur prise en charge?
4: Il faut dire d'abord que nous, à la base, nous sommes une structure d'abord culturelle et beaucoup plus nos prestations artistiques que nous offrons, auxquelles les gens nous sollicitent un peu partout, ce qui nous fait d'abord entrer des revenus, qui nous permet d'abord, premier pas, de subvenir aux besoins de ces enfants. C'est aussi aujourd'hui, on a créé le complexe d'Akuna Service, c'est un restaurant qui aide aussi les jeunes aujourd'hui, les enfants, à se prendre en charge, qui sont aussi indépendants. Nous permet aussi de générer un peu le moyen pour pouvoir subvenir aussi à nos besoins et aider aussi ces enfants. Et aussi à des personnes de bonne volonté, de loin de près, qui croient à ce qu'on fait et qui nous tend la main, qui nous accompagne. Et nous voulons profiter de cette occasion pour remercier vraiment Paris Cash, qui est une entreprise au Tchad, pour la toute première fois depuis 10 ans. On vient de signer notre première convention avec cette entreprise au Tchad, qui aujourd'hui vraiment nous allège un peu par rapport au loyer, qui ont pris vraiment, qui s'occupent pour pouvoir nous donner un peu l'argent qui nous permet de payer le loyer depuis plus de 10 ans qu'on loue. Vraiment, c'est une occasion pour nous de dire aussi un grand merci à la ministre d'État, Amina Longo, qui connaît vraiment le travail qu'on fait. On a plaidé au père d'elle, enfin, d'avoir vraiment un terrain propre à nous. Et ce qui a été fait aussi, elle a soumis le dossier au niveau de son collègue de l'aménagement et qui est en cours, qui nous ont répondu, qui veulent vraiment les garanties financières. Et donc, on lance un OCS à tous les partenaires qui sont vraiment plantés au Tchad, enfin, de nous accompagner dans ce sens pour qu'on puisse vraiment avoir notre propre terrain et qu'on va construire pour pouvoir aider ses enfants. Et
1: comment faire pour, par exemple, si un particulier, si l'équipe, par exemple, de l'ONAMA veut donner un coup de main, il y a des procédures ou bien comment ça se passe pour venir auprès de vous?
4: Oui, il faut dire qu'on a notre page sur Facebook, effectivement. On a aussi nos contacts et il y a des gens qui nous contactent à travers notre page Facebook. Il y a aussi les gens qui cherchent vraiment à nous soutenir. Et voilà, donc à travers aussi ce que les médias nous accompagnent, à travers vraiment la communication médiatique, qui nous permet vraiment de communiquer un peu sur notre travail, que ces personnes aussi soient à l'écoute, qui nous accompagnent. Nous, nous sommes ici à Paris-Congo. Il faut dire, en 2017, on était à Chagua. On a été vraiment expulsé. On est venu à Mouxal. C'est là où ça a été un peu difficile. Et aujourd'hui, on se retrouve à Paris-Congo. Et donc, nous sommes ici à Paris-Congo, non loin de l'église catholique Imario. Donc, après le canal de Paris-Congo à Djumbal. Et c'est là où le centre se trouve. La porte est ouverte à tous ceux qui veulent vraiment nous accompagner dans ce sens. Déjà, on a mis en place le projet de réunification, de réintégration et réunification au placement familial et appui à la scolarité de ces enfants. Il faut dire aujourd'hui, ils sont plus de 40 et on a pu identifier 31 qui veulent vraiment regagner la famille. Effectivement, ça, c'est déjà un atout parce que notre but, ce n'est pas de maintenir les enfants à long terme au centre d'accueil d'Akuna. Nous sommes contre l'institutionnalisation des enfants dans les centres d'accueil. Parce que quand ils sont vraiment durs au centre, ils ne bénéficient pas d'éducation. Alors qu'un enfant doit vraiment bénéficier de l'éducation de ses parents, de la famille ou des familles d'accueil. Et donc nous, ce que nous on fait ici au centre, c'est une orientation pour pouvoir aider ces enfants à avoir vraiment l'amour fraternel et l'émotion vraiment paternelle avec d'autres gens qui puissent vraiment grandir. Et donc c'est ce que nous faisons. Le projet est déjà en place et voilà, nous sommes en train de chercher vraiment des moyens. Nous lançons vraiment une chaise à tous les partenaires qui croient à ce qu'on fait, qui ont vraiment la volonté d'aider les enfants vulnérables. Voilà, les bénéficiaires sont là, donc vraiment, ils peuvent nous accompagner dans ce sens sur le projet de réunification et de réintégration au placement familial de ces enfants. Il faut dire qu'ils viennent de toutes les régions du Tchad. Ils viennent de Mundu, Abéché, Ati, Mongo, Faya, ainsi qu'ils viennent de Kélo, Bongo, Glendeng, Ndjamena, ils viennent de toutes les 23 régions. Et nous, aujourd'hui, on ne distingue pas les catégories de ces enfants. Tous les enfants en situation de détresse, on tend la main à tout le monde, que ce soit musulman, que ce soit chrétien, on accepte tout le monde, enfin, vraiment de rééduquer pour que l'enfant réintègre la société et qu'il puisse vraiment réussir. Ces enfants, on les laisse dans la rue, ils deviennent des délinquants. Aujourd'hui, on a réussi vraiment à réinsérer plus de 644 enfants dans leur famille. Aujourd'hui, il y en a qui sont indépendants, qui se prennent en charge. On peut dire qu'ils sont plus de 84 qui sont indépendants. Il y a d'autres qui sont là, mais par manque de moyens d'accompagnement, il y a question des récidives. Ils deviennent des délinquants. Ils sont incarcérés en prison. Ils sont libérés. Il n'y a pas toujours de moyens d'accompagnement. Ils reviennent encore aux mêmes habitudes. Et nous, quand on voit ça, on a mal. Parce que quand ils reviennent, ils volent, ils agressent. C'est mal dans la société et c'est un danger. Nous avons mis en place le projet de réintégration des délinquants pour la prévention des crimes. Ces jeunes aujourd'hui, ils sont venus, certains qui se plaignent. Ils veulent les formations, ils veulent avoir un logement, mais ils ne savent pas comment faire. On a mis le projet en place. C'est toujours notre accompagnement qui nous fait défaut. Et c'est vraiment l'occasion de lancer un OCS à l'endroit vraiment du ministère de la Sécurité publique, de la Justice, ainsi que le DG de la police et aussi les partenaires qui sont plantés au Tchad pour pouvoir aider le gouvernement pour le développement. On a vraiment la volonté, on a l'audace, on a l'engagement, on a la détermination, mais nous sommes manqués de moyens d'accompagnement. Nous avons vraiment des belles idées, des bons projets, mais c'est ce côté d'accompagnement qui nous fait défaut. C'est question maintenant qu'ils puissent vraiment de voir vraiment le sérieux du travail qu'on fait. Si aujourd'hui on a fait 10 ans bénévolat, ça veut dire qu'on a vraiment la passion, on a vraiment l'amour d'aider, de transformer ses enfants. Et donc voilà, aujourd'hui, nous voulons aussi profiter pour remercier vraiment Agel qui est déjà venu pour pouvoir nous aider à nous accompagner dans ce sens, dans ce projet. Et nous espérons que d'autres partenaires vont devoir emboîter les pas pour qu'ensemble, en synergie, on puisse vraiment aider les enfants. Quand on parle des enfants, ce n'est pas seulement que le travail de la protection de la petite enfance ou bien de Madame la ministre de la protection de l'enfance. Si le travail, c'est un combat à nous tous. Chacun de nous doit mettre la main dans la pâte pour qu'ensemble, qu'on ait cette énergie pour pouvoir aider ses enfants. Quand un enfant réussit, ce n'est pas seulement pour le père ou bien la mère. C'est pour toute une nation. Et vraiment, l'occasion pour nous de dire que le président de la République puisse nous accepter de nous recevoir, enfin de nous écouter. C'est ça notre souhait. Enfin, qu'on puisse soumettre nos différents projets que nous sommes en train vraiment de faire pour pouvoir aider ces enfants. Aujourd'hui, il y a des jeunes qui ont vraiment du talent, qui peuvent vraiment représenter dignement le pays à travers la danse. Mais il y a manque toujours d'accompagnement. Ça fait des fois, ils sont en train de perdre de l'espoir et ils reviennent encore à leurs mauvaises habitudes, c'est un danger. Nous ne faisons pas seulement danser ces enfants. Il y a le travail de l'éducation qui est là, l'accompagnement psychosocial, il y a la réinsertion au placement familial, il y a le suivi, il y a la réintégration dans la société. C'est tout un programme qu'on a mis en place pour pouvoir vraiment accompagner ces enfants et ces jeunes devenus vulnérables. Aujourd'hui, à travers l'inondation, il faut dire qu'il y a un danger qui est là déjà. Et ces enfants, certains où ils sont vraiment vulnérables, où la maison est effondrée, que les parents les déplacent, ces enfants ne se retrouvent pas. On a constaté à quelques semaines, il y a certaines aussi qu'on les a racontées dans la rue, c'est dû à ces situations. Et on ne peut pas les laisser, on les accepte. Mais pour les accepter, il faut vraiment les moyens d'accompagnement. Il faudra que l'UNICEF ainsi que les différents partenaires nous accompagnent. C'est le sérieux que nous sommes en train de faire pour pouvoir aider ces enfants. Et nous voulons vraiment collaborer en synergie pour qu'ensemble donner un avenir meilleur à ces enfants, pour ne pas qu'ils deviennent encore des délinquants ou bien deviennent vraiment un danger dans la société.
1: Comment faites-vous pour les récupérer dans la rue ou bien vous avez une stratégie?
4: On a commencé d'abord, c'est à travers la danse qui est peu connue. Les gens, ils pensaient que voilà, c'est juste les jeunes qui font danser les enfants dans la rue et c'est tout. Mais au-delà de ces danses, il y a un travail de rééducation qui se passe. Et ces enfants, nous le savons tous. Déjà 10 ans, c'est pas 10 jours. C'est pas 10 semaines. Il y a l'expérience qui a été vraiment acquise. Aujourd'hui, nous avons mis en place une méthodologie de pratique et d'intervention qui nous permet d'aller dans d'autres régions, de former la communauté afin qu'ils puissent vraiment maintenir ces enfants sur place. À travers la danse aujourd'hui, nous avons d'autres méthodes qu'on a mis en place qu'on peut intervenir à travers l'éducation dans la rue. C'est-à-dire, si les enfants n'est pas à l'école, l'école ira les trouver dans la rue. Le projet est là en place. Il faut toujours des mesures, des moyens d'accompagnement. Nous avons constaté aujourd'hui, il y a certains enfants qui sont malades, qui traînent dans la rue, qui n'arrivent pas à danser, qui n'arrivent pas vraiment à être éduqués. Qu'est-ce qu'il faut? Il faut un accompagnement médico-psychosocial. On peut former ces personnes dans ce domaine, comment approcher ces enfants. Je pense vraiment aujourd'hui, l'expérience nous a vraiment montré et on a mis en place vraiment beaucoup de programmes qui nous permettent vraiment, hormis même de la danse, il y a beaucoup de stratégies qu'on peut vraiment aborder. Nous avons vraiment ce domaine. Nous voulons vraiment que le gouvernement puisse voir le sérieux du travail qu'on fait pour qu'on puisse les présenter notre méthodologie de pratique d'intervention afin qu'ils puissent prendre la note et qu'ensemble qu'on mette en synergie pour mieux canaliser et aider encore ces enfants.
1: Comment font les particuliers pour pouvoir les adopter? Comment faire?
4: Adopter l'enfant, nous avons des fiches. Comme je le dis tantôt, ces enfants, on les prend aujourd'hui. Avant, ils étaient vraiment très nombreux. On a mis en place un projet afin de récupérer ces enfants. C'est-à-dire, dans un an, on peut réinsérer plus de 240 enfants dans la famille. C'est-à-dire notre stratégie, chaque un mois, où on récupère les enfants. Sur un mois, l'enfant doit regagner la famille biologique ou soit la famille d'accueil. Et donc, voilà, nous avons toute une fiche qui est là. Et tout le concernant, la personne qui veut vraiment adopter l'enfant pour pouvoir remplir ses fiches. Et en fonction maintenant de ces fiches que nous allons étudier en équipe pour voir est-ce que la personne est vraiment apte ou bien il a tous les moyens possibles ou bien il vient d'où. Nous allons étudier en équipe en interne pour voir maintenant quelle est la possibilité de donner. Oui, parce que nous collaborons aussi avec le ministère de la Justice qui nous permet aussi qu'on dépose toutes les fiches et tout ça. Et si c'est éligible, on peut maintenant contacter la personne afin qu'il puisse vraiment adopter l'enfant. Et il y a deux côtés d'adoption. Adopter l'enfant, ce n'est pas absolument que l'enfant peut être avec toi. Pour être avec nous, il y aura question de moyens de l'accompagner jusqu'à ce qu'il puisse réussir. Aujourd'hui, Dieu merci, il y en a deux qui ont composé. Dieu merci, il y a un qui a obtenu son bac, c'est déjà un de plus. Celui-ci, on l'a pris, il était en classe de CE1. Et Dieu merci, aujourd'hui, il a eu son bac. Voilà, c'est pour dire que la rue, comme les gens négligent, il y a eu, c'est vrai, il y a les enfants, mais ces enfants ont des pourcentages et qu'on peut vraiment les aider, les accompagner. Et ces enfants qui sont au centre aussi, ils sont inscrits. Ils sont inscrits déjà, c'est un travail d'accompagnement, d'alphabétisation pour leur éducation qui se passe et pour pouvoir tester le niveau, même s'ils regagnent la famille ou bien regagnent la famille adoptive, ils doivent reprendre le chemin de l'école comme tous les autres enfants normaux à la maison en construction. Donc, on va voilà à peu près ce que nous faisons pour voir vraiment aider ces enfants.
1: Bien, pouvez-vous retracer encore quelques problèmes que vous rencontrez?
4: Le problème ne finit pas et je pense que c'est pas ça aussi qui va nous prendre, parce que à travers les difficultés on a appris et on continue toujours d'apprendre. Je pense aussi parfois ces difficultés qui nous permettent vraiment de nous ouvrir les yeux pour savoir vraiment là où on part. Qu'est-ce qu'on doit faire? Et voilà, donc nous, on n'a pas peur de ces difficultés. C'est vrai, ces enfants ont vraiment besoin. Il faut dire aujourd'hui, même déjà pour louer le loyer, c'est toute une charge pour nourrir ces enfants. 35, combien de fois, même 2-3 à la maison en famille. Imagine aujourd'hui, on a 35 qui sont là. Pour le nourrir aussi, c'est vraiment toute une difficulté, mais on confie tout à Dieu. Parce qu'il faut dire, ce que nous faisons, c'est un travail de Dieu. Sur le social, sur le cœur, sur le travail côté de Dieu. Et parfois, les enfants arrivent à ne pas avoir de manger 2-3 jours, mais nous prions, nous restons toujours dans la prière et Dieu écoute. Dieu agit parce qu'il n'abandonne pas les orphelins et touche les personnes de loin de bonne volonté qui agit. Et les enfants arrivent à avoir quelque chose à manger. Et donc, nous mettons tout notre espoir parce que nous savons que le travail que nous faisons, nous n'avons pas forcé à le faire. Nous avons demandé à aider ces enfants et Dieu agit. Et donc, on met toujours Dieu de l'avant. Enfin, qu'ils puissent vraiment aider ses enfants. Les difficultés, ça ne manque pas. Déjà, il faut dire que nous voulons vraiment avoir notre propre local pour pouvoir vraiment bien poursuivre nos activités, nos plans d'action, d'activités. Et aussi, il faut vraiment des moyens d'accompagnement pour pouvoir réunifier les enfants. Imagine aujourd'hui, ils sont 35, pour pouvoir les réintégrer dans la famille. Nous avons besoin de 11 500 000. Pourquoi 11 500 000? Parce que ces enfants, quand on les accompagne, il faut des kits d'accompagnement. Il faut aussi aider les parents avec des dons. Donc, il faut vraiment subvenir aux besoins de la famille. Comme ça, même l'enfant intègre la famille, il y aura ces questions, des champs avec la famille, l'enfant pour rester longtemps. Et il faut aussi les moyens de transport pour pouvoir vraiment aider à rentrer ces enfants. Et ils viennent de toutes les régions. Donc, c'est toute une procédure et tout vraiment, c'est des moyens. Et quand ces moyens retardent, les enfants perdent la conscience, ils perdent l'espoir et ils regagnent la rue. Et ce sont aussi les difficultés auxquelles on fait face. Donc, on veut vraiment avoir les moyens constants. Et c'est très pratique. Dès qu'il y a les besoins, automatiquement, c'est fait. Et je pense que là, du coup, la confiance s'installe et que vraiment, le boulot se passe vraiment à merveille.
1: Ont-ils des droits, les enfants qu'on appelle communément enfants de la rue?
4: Il faut dire, la rue n'a jamais enfanté quelqu'un. Quand l'initiative a commencé, effectivement, je voulais pas vraiment aborder ce nom des enfants de la rue. Parce que pour moi, je dis, ces enfants viennent tous d'une famille, ils ont des pères, ils ont des parents, ils ont des mères, mais pourquoi appeler enfants de la rue? Ce sont des enfants normaux, comme les autres dans la maison. Ils ont leurs droits, comme les autres qui sont dans la maison, mais il faut dire que c'est la vulnérabilité, la précarité aussi qui est là. Et il faut dire que nos doigts, nos mains, c'est pas la même chose. Et c'est ça la cause. C'est la maltraitance, le divorce, la séparation des parents, la perte d'autorité des parents, l'irresponsabilité des parents, et c'est toutes ces problématiques qui font que ces enfants se retrouvent dans la rue. D'une part, c'est aussi la pauvreté, parce qu'il y a les parents qui sont responsables et qui envoient les enfants aller chercher pour pouvoir les amener aussi à manger, auxquels on les a identifiés. Et donc, comme tous les autres enfants, ils ont le droit au logement, à l'éducation, à la santé, à l'épanouissement. Mais je pense que sur tous les droits des enfants, ces enfants, il y a des places. Donc, il ne faut pas qu'on les stigmatise. Et il faut dire, c'est ça le nom est venu. Takuna Espoir. Parce qu'on s'est dit, quand on venait au terrain, on voulait mener les activités, ils étaient cachés derrière. On me dit, mais ces enfants sont où? Et c'est comme ça, ils sont sortis, ils ont dit Takuna. Et donc, Takuna qui veut dire, nous voici. Et donc, nous, on s'est dit, voilà, l'espoir est là. Nous voici et on a mené de l'espoir. Et c'est comme ça qu'on a pu changer vraiment le regard envers ces enfants. Aujourd'hui, tout le monde nous réclame, tout le monde demande. Parfois, on ne sort pas d'activité dans la rue, demande, mais où est-ce que vous êtes? Où est-ce que vous menez vos activités? Parce que déjà, ce qu'on fait, ça attire les gens. C'est l'épanouissement. Les gens, d'abord, ça donne un spectacle fort. Il y a même ça transforme la mentalité de ces enfants et ça réinsère les enfants dans la société. C'est un de plus. C'est vraiment les initiatives comme ça que le gouvernement en général en particulier doit vraiment ouvrir les yeux pour pouvoir accompagner sans toutefois attendre. Et c'est ce que nous voulons. Aujourd'hui, j'ai vraiment le contact des plus hautes autorités. Ils savent, ils connaissent. Mais il faut dire que c'est un peu difficile parce que voilà, tout ce que les personnes peuvent te dire, on t'encourage. Félicitations. Mais c'est pas ça, c'est qu'on a besoin. On a besoin vraiment des actions concrètes. On a besoin vraiment d'un accompagnement qui pourra vraiment nous aider pour dire que voilà, vous appuyez. Vous soutenez de près et de loin. Et c'est ça qui aide vraiment à transformer la vie de ces enfants. Parce que ces enfants, c'est pas seulement que les chrétiens, c'est pas seulement que les musulmans, c'est les enfants tchadiens. Et ils appartiennent à nous tous. C'est à nous tous de contribuer. C'est l'occasion pour moi de lancer vraiment cet appel haut et fort pour que ces personnes auxquelles qui me suivent sur le groupe WhatsApp auquel j'ai mis en place, qui me suivent de près, franchement, ce que je fais, c'est pas pour mes intérêts à moi. Aujourd'hui, je me suis sacrifié. J'ai eu à faire des tournées européennes aux États-Unis, partout dans le monde. J'ai eu à tourner, je devais me concentrer sur ma petite famille et puis c'est tout. Mais si j'ai décidé de faire parce que c'est quelque chose qui m'est venu du cœur, au fond du cœur. Et si aujourd'hui j'ai décidé de rester vraiment au Tchad, c'est pour dire que le Tchad en a besoin. Aujourd'hui, beaucoup de jeunes comme moi rêvent d'aller immigrer ailleurs, d'aller œuvrer. Mais si aujourd'hui, en tant que jeune, j'ai aujourd'hui plus de 10 ans, j'ai tout vraiment donné pour pouvoir aider ces enfants Je pense que c'est l'occasion vraiment de l'État, du gouvernement, enfin maintenant d'accompagner cette initiative qui est vraiment louable, qui pourra vraiment réduire la délinquance, la criminalité, aider aussi vraiment à sauver vraiment la communauté.
1: En dehors de la danse, quelles sont encore d'autres activités qu'exerce le centre?
4: L'accompagnement psychosocial, il y a le travail de l'éducation, l'alphabétisation pour la remise au niveau. Il y a aussi ce volet de spiritualiser, parce que beaucoup plus faut dire que l'exploiter de ses enfants, ça aide. Ça transforme vraiment ses enfants aussi. Il y a aussi la réunification et le placement familial de ses enfants. Donc c'est tout un programme qu'on suit et qu'on met vraiment pour pouvoir vraiment aider ses enfants dans le cadre de la récession.
1: Je vous remercie, monsieur.
4: C'est à moi de vous remercier parce que déjà depuis plus de 10 ans, Onama ainsi que les journalistes qui nous suivent, qui nous accompagnent, on vraiment met le combat et c'est grâce à eux aussi que vraiment les gens apprennent vraiment à connaître le travail qu'on fait et qui nous accompagnent dans ce sens. Donc c'est à moi vraiment de vous remercier au fond du cœur. Merci beaucoup.
1: Les mesures nationales pour la protection des enfants sont toujours insuffisantes pour couvrir leurs besoins et garantir leurs droits. Madame Zainaba Tidjani Ali, directrice générale de la protection de l'enfant et de la promotion de la famille.
5: Bonjour madame.
6: Salut.
5: Que fait la direction de l'enfance et de la réinsertion sociale?
6: La direction générale de l'enfance a pour but de garantir le droit de chaque enfant à une vie sans violence, abus, exploitation et négligence dans le développement. Le Tchad a ratifié la convention relative aux droits de l'enfant depuis 34 ans et la charte africaine pour le bien-être de l'enfant, mais leur application pose problème. La plus grande partie de la population tchadienne ne respecte pas les droits de l'enfant.
5: Et qu'est-ce qui est à l'origine de ce manque de respect des droits de l'enfant?
6: Tout d'abord, c'est l'ignorance, parce que beaucoup de gens ne savent pas qu'il y a des textes qui protègent ces enfants. Nous avons la convention relative aux droits de l'enfant, nous avons la charte du bien-être de l'enfant, nous avons la politique nationale qui vient d'être signée par le chef de l'État, protégeant tous les enfants de tous les corps à travers la protection sociale, l'éducation, la santé, l'épanouissement, etc. Cette politique a été signée le 6 août 2024 et nous avons le code de l'enfant qui est en cours pour l'adoption au niveau de l'Assemblée nationale. Tous ces textes favorisant la protection de l'enfance, la vulgarisation pose problème parce que beaucoup de gens ignorent que l'enfant a un droit comme les adultes et l'enfant a un droit plus que même les adultes parce que c'est un être faible qui demande protection et affection aussi.
5: Ah, madame la directrice, qui peut être en charge de la protection de l'enfant à part la direction?
6: La direction générale de la protection de l'enfance est sous titre du ministère de la Femme et de la Petite Enfance. Nous, notre mission, c'est de garantir la protection de l'enfant à tous les niveaux, que ce soit dans le secteur de l'éducation, que ce soit à la vie publique. Mais nous avons constaté qu'il y a un laisser aller. Il y a aussi un problème de moyens pour mettre en œuvre nos activités. Et là, ça pose problème parce qu'il y a une initiative présidentielle pour l'éradication de la mendicité. Et la semaine dernière, le Premier ministre, chef du gouvernement, nous a instruit d'éradiquer et d'arrêter la mendicité dans ce pays. Et quand on voyait la précarité et la pauvreté dans ce pays, nous pouvons d'abord mettre les moyens pour accompagner ces mesures. Nous avons eu une rencontre avec le ministre de la Sécurité la semaine dernière avec notre ministre et quelques ministres des Affaires étrangères pour faire rapatrier les étrangers qui mendient, les adultes comme les enfants, et prendre en charge les mendiants tchadiens qui sont ici au niveau de l'action sociale. Nous, en tant que travailleurs sociaux, c'est beau de donner des discours, mais les faits sont difficiles. Il faut que l'État mette des dispositifs à travers des moyens conséquents pour combattre ces fléaux. Sinon, la rue n'a jamais enfanté. C'est les problèmes sociaux qui expulsent ces enfants dans la rue.
5: Avec les peu de moyens que vous disposez, comment vous faites pour prendre ces enfants en charge?
6: Nous avons un centre national de rééducation et des enfants vulnérables qui est au centre de Kundul. Ce qui est au niveau de Kundul. Ce centre, elle est opérationnel depuis à l'époque. C'était un centre qui est rattaché au ministère de la Femme. Et maintenant, ce centre est autonome. Et nous avons gardé presque 200 enfants de la rue. Ils sont hébergés là-bas. Vu nos moyens qui sont limités, il y a beaucoup d'entre eux qui sont répartis vers leur famille et accompagnés la rue. Donc, nous avons des ambitions. La ministre en parle tout le temps de prendre ses enfants en charge. Ça fait 6 mois. Aujourd'hui, on a quelques enfants, une centaine, qui sont au centre 1 pour la réinsertion. Et on voulait les amener au niveau du centre de Kundul parce que là-bas, c'est un peu large. Il y a un site pour le football, le handball, des distractions et tout ça. Mais On est en train de voir avec l'État si nous met des moyens. Nous allons essayer de ramener ces enfants un peu distants de la ville et du marché, là où c'est un lieu d'intoxication et aussi un lieu de leur lobbying. Parce qu'ils ont des chefs de gang qui sont là et qui les manipulent, qui les font mendier et qui gagnent cet argent. Donc, il faut séparer les grands enfants de 5 à 10 ans et ceux de 14 ans à 18 ans dans un autre lieu. Parce qu'il ne faut pas rassembler les adultes et les enfants. Parfois, ils sont abusés. Donc, il y a trop de risques de mélanger les grands et les petits. Donc, nous voulons prendre ceux qui ont 3 ans ou 5 ans jusqu'à 10 ans. Et ceux qui ont 11 ans, 12 ans jusqu'à 14 ans, 18 ans à part.
5: En dehors du centre de réinsertion de Kundul, existe-t-il encore un centre ici au niveau de Niamey, non?
6: Oui, les autres centres, c'est des centres privés. Nous avons SOS Village, qui est un grand centre. Il prend tous les enfants et est pris en charge par des partenaires. C'est une organisation bien développée. Dans d'autres pays d'Afrique aussi, il y en a. Nous avons l'orphelinat Bethanie, nous avons des centres d'accueil. Souvent, qui viennent, on travaille avec eux, avec les chefs. Mais souvent, ces centres-là, certains sont dans le formel parce qu'ils n'ont pas des textes bien développés pour dire que ce centre doit fonctionner, mais ils font avec. Et tout ça, nous voulons les normaliser et faire une base de données de ces centres et leur doter de moyens pour qu'ils prennent en charge certains enfants qui sont abandonnés. Nous avons un autre cas des enfants depuis mon arrivée, c'était en 2023, puis juillet 2023, mais j'ai plus de 30 cas des enfants abandonnés de nourrissons. À l'époque, les mamans des enfants, c'est des filles mères, parfois c'est des grandes mamans qui font des erreurs et qu'elles tombent enceintes. Au fil du temps, quand ils ont vu qu'il y a des centres d'accueil qui accueillent les enfants, donc, les enfants sont souvent ramenés au niveau du commissariat. Après le commissariat, ils vont séjourner à l'hôpital Tchatchine ou bien à l'hôpital mère-enfant. Nous avons des assistants sociaux qui sont affectés là-bas, qui vont prendre soin de ces enfants et jusqu'à ce que 2-3 jours sous observation des médecins. Et après ça, nous avons des familles demandeurs des enfants qui sont là, certaines familles qui n'ont jamais eu d'enfants. Donc, ils font des demandes, des correspondances à ma direction sous le nom de la ministre. Et la ministre envoie dans ma direction et je les classe en cas de nécessité. Quand on trouve un enfant, on appelle la famille, on fait d'abord une enquête sociale. Est-ce que la famille, c'est bien un couple qui est marié officiellement et est-ce qu'ils ont les moyens pour éduquer cet enfant? Donc, une enquête sociale sera sur place sur le demandeur d'adoption. Et après 2 jours, 3 jours, on affecte l'enfant jusqu'à 3 mois. Parce que dans les textes, c'est dit qu'après 3 mois, si la maman se prononce qu'elle veut son enfant, on lui rend ça. Mais après 3 mois, elle n'a plus accès à l'enfant. Donc on amène chez le juge pour l'enfant et la personne qui a adopté l'enfant doit prendre un avocat et devant le juge, on donne officiellement l'enfant et on lui donne un acte de naissance après 3 mois. Donc c'est très fréquent, on avait plus de 30. Bon, c'est depuis la saison pluvieuse, 3 mois qui a passé, mais au début de janvier, février, par jour, on trouve 3-4 enfants abandonnés. Tous, la plupart, on les a mis dans les familles d'accueil. Et les partenaires aussi nous jugent qu'ils ne veulent pas qu'on caserne l'enfant, parce que l'enfant qu'on les met dans un centre pendant plus de 6 mois, 7 mois sans le ramener à sa famille ou donner à une famille d'accueil, c'est un problème. Donc on est obligé d'accepter ce qu'ils ont dit, parce que l'enfant qui va rester au niveau du centre pendant très longtemps, ça pose problème. Parce qu'il risque d'oublier même sa famille. Et l'affection maternelle pose problème.
5: Madame la directrice, avez-vous l'idée du centre dénommé Dakuna?
6: Oui, je le connais bien. On travaille souvent ensemble ici avec eux. Bon, il fait beaucoup des activités, surtout pour les adultes. Nous, on aimait bien. Les gens le prenaient mal que c'est des danses. Non, c'est ces danses-là, c'est la chorégraphie. Et c'est un centre qui est bien développé. Même la ministre a plaidé pour eux, pour qu'il y ait un espace pour la construction. Et ça a été adopté au niveau du ministère des Infrastructures. On est en train de suivre le dossier ensemble. Et nous demandons aux Tchadiens de créer des centres qui pouvaient quand même aider ces enfants. Mais il faut que ça soit dans les normes, il faut que ça soit formel. Ouais. Ce que les gens ne savent pas, la rue n'a jamais enfanté. Ce sont nos enfants qui sont dans la rue, parce que c'est les conditions sociales. La vulnérabilité, c'est la pauvreté. On sait, mais souvent, quand on voyait certains enfants, la famille a des moyens, mais c'est l'éducation qui manque. Parce que quand l'enfant, ses parents ont les moyens, l'enfant rate l'éducation. Et ça, il faut quand même des mesures d'accompagnement. Il faut que l'enfant ait une affection, une meilleure école, une meilleure éducation, un meilleur suivi pour que l'enfant réussisse. Et les enfants d'aujourd'hui, on dit on ne les chicote pas. Je comprends, parce que les partenaires dans la loi de l'UNICEF ont dit qu'on ne chicote pas l'enfant, on ne fait pas ceci. Mais nous, à l'époque, quand on nous a chicotés, on a appris des bonnes manières. Même quand j'étais au CMD, je ne savais pas comment faire la division. Mais moi, jusqu'aujourd'hui, j'ai des cicatrices et ça m'a fait du bien de connaître la division. Donc, c'est qu'aujourd'hui, le maître, l'enseignant ne peut pas chicoter l'enfant. Et à l'époque, nos enfants n'ont pas eu cette habitude. Et tout ça, là, nous voulons dire aux parents à la maison, de dire à l'enfant que l'enseignant, c'est son deuxième éducateur, c'est le deuxième parent. Il ne faut pas apprendre la violence aux enfants. Donc, j'aimerais bien que lancer un appel à tous les parents qui ont les enfants dans les rues de les récupérer. Hier, notre ministre a fait quand même réunification. Elle a pris quelques enfants de la rue qu'elle a ramenés dans la famille. Et pour ramener l'enfant dans la famille, si la maman n'a pas les moyens, il faut un kit d'accompagnement, au moins pour un mois, deux mois, trois mois. Et après, si la maman a un capital, elle peut faire les agères, même si elle vendait les patates. L'accompagnement est très important pour les mamans qui ont les enfants dans la rue pour la réunification. La politique nationale de la protection de l'enfant protège tous les enfants sans exception. C'est écrit dans les textes. Tout enfant a droit à une éducation, à la santé, à l'épanouissement, à tout comme l'enfant qui est avec sa famille. Nous avons beaucoup de textes, nous avons beaucoup d'initiatives, que ce soit initiative présidentielle, que ce soit initiative du chef de l'État, chef du gouvernement, premier ministre. Mais il y a une chose, parce que quand on a une action, un engagement, il faut un accompagnement. Et l'accompagnement, on ne peut pas mettre l'eau sur le feu pour dire qu'on va préparer un thé. L'eau va bouillir toute la journée, mais il n'y aura pas un thé tant qu'il n'y a pas le thé et le sucre. Donc, pour faire des activités, pour réaliser, que ce soit à court terme, à moyen terme ou long terme, il faut des moyens. Aujourd'hui, nous sommes accompagnés vraiment par les partenaires, tels que l'UNICEF. Mais où est l'apport de l'État? Il faut que l'État s'engage à s'assumer la politique sociale, l'autonomisation de la femme, la protection de l'enfant, nos jeunes qui ont besoin de formation professionnelle. Quand un jeune qui erre dans la rue, il se dope toute la journée. Mais on peut les désintoxiquer. Nul n'est parfait. Il y a des solutions. Mais ces solutions ont besoin d'accompagnement, de mesures d'accompagnement qui sont les moyens financiers, techniques et même physiques. Il faut des intellectuels, il faut des professionnels. Chaque chose a un professionnalisme. Donc s'il y a quelque chose qui concerne les enfants de la rue, l'autonomisation de la femme, il y a des professionnels qui sont là. Donc ici, souvent, nous au Tchad, quand il y a un travail à faire, on fait des comités. Dans ces comités-là, parce qu'il y a l'argent, il faut associer toujours les techniciens. C'est les techniciens qui font le travail, c'est nous qui vivons la situation. Ce ne sont pas les autres membres du gouvernement, les ministères sectoriels, les partenaires, les associations de la société civile. Il faut associer tout le monde, mais les gens qui sont rattachés directement à ces vulnérables.
5: Avez-vous déjà eu de plaintes venant de ces enfants par rapport à leur situation?
6: Non, ça n'a jamais été parce qu'ils ignorent qu'ils ont des droits et des devoirs. Tout le Seigneur dit cela. 6 mois, on a travaillé avec quelques enfants de la rue. On les a rassemblés. Ils sont au niveau du centre. Et jusque-là, on voulait les rapatrier au niveau du centre de Kundu. Mais ils ne savent pas qu'ils ont des droits et des devoirs sur l'État et sur les parents et surtout nous, les parents. Donc, et ils sont portés à la merci de Dieu. Ils sont dehors, leur maison c'est dehors, à manger c'est dehors, boire dehors, se distraire c'est dehors. Donc tout leur temps, c'est soit aller travailler, porter des choses au marché, ou bien soit rester pour se doper. C'est la jeunesse tchadienne qui est en train de perdre, et ce sont des futurs cadres. Donc, ni nous au-dessus de la loi, on pouvait les réinsérer, les désintoxiquer, et leur faire apprendre des formations professionnelles telles que la tôlerie, la mécanique, aujourd'hui la couture, la menuiserie, bois ou métallique. Donc aujourd'hui, quand tu es mécanicien, tu as beaucoup d'argent. Surtout pour nos jeunes qui n'ont jamais étudié, qui bricolent dans l'informatique. C'est déjà un job quand un enfant il passe tout cela du nez au marché, soit télécharger des sons, des panneaux, des portables, des tablettes, tout ça. Tout ça s'apprend dans la vie. Mais la réinsertion demande un prix fort. Il faut l'implication de la société civile, l'État, les partenaires, tout le monde pour qu'on accomplisse cette mission. Que nos enfants sortent de la rue et la rue n'a jamais enfanté.
5: La rue n'a jamais enfanté. Madame la directrice, avez-vous un message à l'endroit de parents ainsi que les enfants qui vous écoutent?
6: Vraiment, je suis navrée parce que je suis une traverse seule et ça me touche au cœur. Quand je vois les enfants dans la rue, des jeunes qui sont abusés par les adultes dans les travaux domestiques, pour des enfants qui n'ont atteint même pas 18 ans, 14 ans, 16 ans, qui sont violés, bastonnés, parfois ils sont violés de leurs droits, de leur salaire, c'est vraiment misérable. Ça, c'est la responsabilité de l'État. C'est vrai, certes, on avait les partenaires qui nous accompagnent, mais il faut au moins dans ton portefeuille, un 500 pour que tu aies les millions. Mais quand tu n'as pas mis 500 francs dans le portefeuille, les partenaires ne vont pas tomber du ciel. Où sont nos efforts? Où est l'effort de l'État? Il faut que l'État s'assume. Quand on fait un travail, par exemple, pour l'éradication de la mendicité, c'est une initiative qui a été prise par les chefs de l'État, mais ça fait une année qu'ils ont fait que 2 ou 3 réunions. Mais quand on prend un engagement, il faut s'assumer. Il faut qu'il y ait un résultat à court terme, moyen terme et long terme. Et toute initiative vient de l'État, ça n'a pas un suivi. Quand on fait un travail, il faut évaluer la personne, il faut un suivi. Mais au Tchad, il n'y a pas de suivi évaluation. On est à la merci de Dieu. Et là, ce n'est pas bon. Il faut un suivi. Chaque activité, chaque action. Il faut un suivi pour savoir où nous sommes, où sont ces enfants. Est-ce qu'il y a un résultat positif? Est-ce qu'il y a un impact sur la population? Est-ce qu'il y a des conséquences? Mais quand on fait le travail, on laisse comme ça bâcler. Ça, on va revenir à zéro encore. Et il faut impliquer toujours les techniciens. Quand on veut travailler avec les travailleurs sociaux, associer les travailleurs sociaux. Il y a des chefs de service, il y a des agents qui ont des talents, qui ont des compétences qui sont là. C'est un peu compliqué. Et il faut qu'on s'assume.
1: Je vous remercie, Madame la directrice. Mesdames, Messieurs, c'est tout pour cette émission consacrée aux enfants et jeunes désœuvrés et démunis. Nous disons grand merci aux fondateurs du Centre d'accueil et réinsertion des enfants et jeunes démunis, à Levanda Bogo Jude, par ailleurs, directeur artistique de l'association culturelle Tchado Istar et la directrice générale de la protection de l'enfant et de la promotion de la famille Zainaba Tidjani Ali. Était à la réalisation Abdoulaye Toche, prise de son Abdelrahim Abdoulaye Ousmane et Moussa Faxala. Au micro, Yana Madi Selimi.
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0: Mesdames, messieurs, bonjour. Bienvenue dans ce magazine spécial sur le défi de l'insuffisance rénale au Tchad. Pour en parler, nous recevons le docteur Mahmati Sen Ali, directeur général adjoint du Centre hospitalier universitaire de la Renaissance et actuellement chef de l'unité de dialyse du dit hôpital. À la présentation de ce magazine, Omar Mahmati Ali. Bonjour docteur et merci d'avoir accepté cet entretien.
1: Bonjour et merci à vous.
0: Nous rappelons que vous êtes néphrologue et enseignant-chercheur. Avec vous, nous allons explorer les causes ainsi que les conséquences de l'insuffisance rénale et en second lien de la prévention et de la prophylaxie. Tout d'abord, docteur, dites-nous ce que c'est l'insuffisance rénale et comment elle se caractérise.
1: Merci surtout de nous accorder cette occasion pour parler de ce fléau. En effet, l'insuffisance rénale, il y a des types puisque ce n'est pas une définition qui est commune. Il y a l'insuffisance rénale aiguë et l'insuffisance rénale chronique. Tout simplement, c'est une définition qui est biologique. C'est l'élévation des chiffres de la créatinine. C'est une défaillance du fonctionnement du rein. Comme je l'ai dit tout à l'heure, il y a l'insuffisance rénale aiguë et l'insuffisance rénale chronique. L'insuffisance rénale chronique, c'est une baisse du débit de filtration de façon progressive et irréversible sur une période allant au-delà de 3 mois. Donc, on ne peut plus récupérer la fonction rénale après une maladie et la personne sera obligée d'être soumise à une thérapie de suppléance extrarénale, notamment en utilisant la technique du rein artificiel. Par contre, beaucoup plus simple, l'insuffisance rénale aiguë, elle est réversible, c'est-à-dire qu'après la maladie, le patient peut recouvrir sa fonction rénale, et le rein peut fonctionner normalement comme avant la maladie, et il n'aura pas besoin de la dialyse. Je rappelle que la dialyse, c'est l'utilisation de la technique du rein artificiel.
0: D'accord, docteur, quelles sont les principales causes de cette maladie?
1: Il y a plusieurs causes qui peuvent entraîner cette maladie. En tête de liste, nous avons l'hypertension artérielle, suivie par le diabète. Nous avons également les complications liées au lithiase rénal, c'est-à-dire les calculs, l'obstruction des voies urinaires avec des calculs. Il y a aussi les infections de plusieurs types, qu'elles soient d'origine bactérienne, virale, parasitaire ou voire même fongique, c'est-à-dire liées à des champignons. Ils peuvent se compliquer jusqu'à ce que le rein puisse être détruit et entraîner une insuffisance rénale. Nous avons également aussi d'autres causes, des maladies du système. Le corps humain, il dirige pour des raisons parfois non connues ce système immunitaire contre lui-même et qui peuvent détruire aussi le rein. Je viens de citer quelques causes seulement qui sont considérées comme les plus fréquentes, mais il y a beaucoup de causes.
0: D'accord, docteur, vous avez dit qu'il y a une insuffisance rénale, c'est parce que le rein ne fonctionne plus normalement. Alors, quelle est la fonction, ou du moins la fonction même du rein dans le corps humain?
1: Le rein a pour principale fonction la filtration du sang, c'est-à-dire que, en termes faciles, tout ce que nous consommons, comme aliments, comme médicaments, comme boissons, et même les activités physiques que nous exécutons, par exemple une marche tout simplement, tout cela peut produire des déchets dans le sang et cela doit être évacué par le rein à travers sa fonction de filtration. C'est-à-dire que le rein, il filtre le sang. Tout ce qui est nutritif et bénéfique pour le corps, il revient au corps et le reste, il est éliminé à travers les urines. Ça, c'est la première fonction. Autre chose aussi, le rein, il permet d'éliminer l'excédent d'eau. Il va de soi que nous avons besoin d'eau pour le fonctionnement de notre organisme. Si nous buvons une quantité au-delà de notre besoin, cela va être éliminé par le rein. Il y a des substances aussi qui sont le produit du métabolisme des aliments, les ions, par exemple, il y a des électrolytes, et tout ça là, ils sont utilisés dans les réactions chimiques de l'organisme. Le rein permet d'éliminer l'excédent de ces électrolytes. Et en même temps aussi, le rein, il a une fonction qui est dite endocrine, c'est-à-dire il produit des hormones. Ainsi, le rein, il permet de réguler la pression artérielle, il entre dans le métabolisme du calcium et il a d'autres fonctions qui permettent à ce que le milieu intérieur soit équilibré.
0: Docteur, le plus souvent, nous constatons que ceux qui sont morts suite à l'insuffisance rénale sont souvent des personnes âgées. Et généralement, les tranches d'âge les plus exposées à cette maladie sont lesquelles?
1: Le rein, comme tout organe, il fait l'objet d'un vieillissement, même en temps normal. C'est-à-dire que si la personne n'a pas de maladie, tout comme on a une baisse de l'acuité visuelle ou bien de l'audition, le rein aussi, il fait l'objet d'un vieillissement qui est là. Couplé à cela, il y a des maladies qui surviennent avec l'âge, d'où l'impact sur le rein, notamment les personnes qui ont une hypertension artérielle, qui ont le diabète. Quand cela dure au-delà de 10 ans, 20 ans, cela peut entraîner des dommages irréversibles au niveau du rein. Tout particulièrement dans un contexte beaucoup plus récent et intéressant, lors de la canicule, la période de forte chaleur, nous avons remarqué qu'il y a beaucoup de personnes âgées qui étaient décédées à cause de l'insuffisance rénale, notamment liée à la déshydratation, parce que le corps n'est pas bien alimenté en eau. Les sujets âgés, ils ont une baisse du réflexe de la soif et souvent ils ne demandent pas de l'eau et il faudrait les réhydrater, c'est-à-dire leur donner de l'eau de manière spontanée. Mieux encore, ces personnes perdent beaucoup avec la canicule malades, le défaut d'aération, d'électricité, etc. Alors ces personnes sont déshydratées, le corps perd l'eau et il n'est pas compensé. Et cette situation entraîne une insuffisance rénale. C'est pourquoi les personnes âgées font l'objet d'un grand nombre d'insuffisances rénales. Mais par contre, même les sujets jeunes aussi peuvent être exposés. C'est pour vous dire qu'il n'y a aucune tranche d'âge qui est épargnée. Nous avons également dans notre service ici une frange des populations que nous accueillons, ce sont les enfants, voire même les nourrissons. Parce qu'il y a des maladies qui sont héréditaires, il y a des malformations congénitales, c'est-à-dire que l'enfant ou bien le nourrisson, il vient chez nous en consultation, on fait des examens et on découvre comme quoi il y a des anomalies avec lesquelles il est né. Le système urinaire, anatomiquement, il est mal formé depuis la naissance. Et cela peut avoir plusieurs causes. Soit c'est des causes héréditaires, c'est-à-dire que c'est dans le gène depuis ses arrière-parents. Soit c'est lors de la grossesse. La mère, si elle n'a pas un bon suivi de la grossesse et elle prend des médicaments qui sont toxiques pour l'enfant, cela aussi peut altérer, c'est-à-dire déformer les voies urinaires et le système urinaire, il va naître avec des malformations. Pire encore, quand un enfant, il naît durant son jeune âge, il reçoit des médicaments toxiques pour le rein. Cela aussi peut entraîner une insuffisance rénale. Nous travaillons en étroite collaboration avec le service des urgences de l'hôpital mère-enfant, qui sont également assez compétents, qui nous envoient souvent des enfants de bas âge avec une insuffisance rénale et nous les prenons tantôt en dialyse, tantôt avec un traitement. Et la plupart des cas, c'est des insuffisances rénales aiguës, d'où la possibilité de recouvrir la fonction rénale normale.
0: L'insuffisance rénale en tant que telle, est-ce que c'est héréditaire?
1: Non, l'insuffisance rénale n'est pas forcément héréditaire. J'ai bien dit, il y a des maladies, oui. Par exemple la polycystose rénale, qui est d'ailleurs classée comme quatrième cause d'insuffisance rénale dans certains pays. C'est une maladie très fréquente. Même au Tchad, nous avons fait une étude récemment, nous avons trouvé beaucoup de cas. C'est une malformation du rein où on trouve des kystes au niveau du rein qui l'envahissent et qui, à un certain âge, entraîne une insuffisance rénale. Ça, c'est une maladie héréditaire. Il y a d'autres maladies, le syndrome d'Alport, il y a beaucoup de maladies qui sont héréditaires, mais la plupart des maladies rénales ne sont pas du tout héréditaires. Je viens de l'expliquer, par exemple, le mode de vie, l'exposition à des médicaments toxiques, les calculs rénaux, tout cela, ce ne sont pas héréditaire. Le diabète type 2 aussi, si la personne a une discipline de vie, il ne va pas faire forcément l'insuffisance rénale.
0: Docteur, comme toute maladie, surtout les plus graves, ne pas sans conséquence, quels sont les facteurs de risque liés à l'insuffisance rénale au Tchad?
1: Cela est assez étroit entre facteurs de risque et cause. Vous savez, le Tchad vit comme les autres pays de la sous-région, une transition épidémiologique. Ça y est que notre mode de vie a un peu changé. On est devenu de plus en plus sédentaire. On ne bouge pas, on ne fait pas beaucoup de sport. On mange de plus en plus du sucre, du sel, des graisses. Cela fait émerger certaines maladies comme le diabète, l'hypertension artérielle, la dyslipidémie, qu'on appelle communément élévation du cholestérol, et l'obésité, c'est-à-dire la surcharge pondérale, l'augmentation du poids en termes faciles. Tout cela constitue des facteurs de risque. Il y a aussi le tabagisme qui est incriminé aussi. Il y a également l'automédication, quand on prend des médicaments sans prescription médicale, quand on prend des médicaments sans pour autant avoir une observance normale de la dose requise par le médecin, c'est-à-dire que le médecin vous prescrit telle dose et vous augmentez la dose, soit c'est des non-professionnels qui prescrivent des médicaments, ça existe au Tchad. Voilà. En principe, toute ordonnance qui doit être délivrée doit être signée par un médecin, l'ordonnance dans laquelle il y aura un cachet du médecin avec l'inscription au numéro d'ordre du médecin. Donc remarquez dans n'importe quelle ordonnance, si vous ne trouvez pas que le médecin il a mis son numéro d'ordre au NMT, c'est-à-dire que ce n'est pas un médecin. Ça, c'est pour protéger la population. Parce que l'Ordre national des médecins du Tchad est l'instance qui régule la profession médicale au Tchad. Par délégation, dans certains services, et c'est codifié, on peut avoir certaines ordonnances. Par exemple, dans des centres de santé, oui, il y a des médicaments, et ça, ça entre dans le cadre d'une ordonnance aussi qui est codifiée par le district sanitaire, et dans le district sanitaire aussi, il y a un médecin. Au Tchad, on remarque qu'il y a beaucoup de médicaments qui, dans d'autres pays, sont du ressort d'une prescription surveillée. Au Tchad, elles sont en libre prescription, et cela, malheureusement, fait l'objet de l'admission de beaucoup de patients en état d'insuffisance rénale dans nos services de consultation ou des urgences.
0: Docteur, aujourd'hui, les maladies que vous avez citées, diabète, l'insuffisance rénale, les calculs ou autres, il y a un passé récent, ce ne sont pas connus les Tchadiens. Alors, cela est dit à quoi?
1: Bon, pour le diabète, comme je viens de le signaler tout à l'heure, le Tchad connaît une explosion qui était d'ailleurs prévue depuis les années 2000 par l'OMS, vu le changement de mode de vie de la population. Nous avons une sédentarité qui est augmentée des patients, il n'y a pas d'activité physique. Il n'y a pas beaucoup de régimes qui sont respectés. Oui. C'est-à-dire que nous prenons de plus en plus du sucre. Il y a aussi l'absence d'activité physique, automédication.
0: Surtout les aliments non contrôlés par l'homme.
1: Effectivement, parce que ailleurs, tout aliment qui entre dans un pays, il y a des instances qui contrôlent la teneur en sucre et tout ce qui est susceptible de provoquer des maladies comme le diabète, l'hypertension artérielle. Je pense que c'est l'occasion aussi d'encourager la SECOCDA, la TENOR et toutes ces institutions étatiques qui œuvrent dans la normalisation et dans la sécurisation de la consommation de nos populations.
0: Surtout avec la police sanitaire qui vient d'être créée.
1: Exactement. La police sanitaire aussi, elle a été créée, elle vient d'être renforcée aussi par un nouveau responsable dynamique. Toutes ces institutions doivent être encouragées pour sécuriser la population. Je vous donne un exemple. Vous entrez dans une boutique, vous prenez n'importe quel médicament sur le rayon, vous allez remarquer que certains produits, dès que vous entrez sur Internet, c'est interdit. Mais au Tchad, cela circule. Je ne voudrais pas entrer dans les détails. Ce que je vous conseille, c'est d'éviter tout ce qui n'est pas naturel, comme boisson. Notamment, il faut éviter les sodas, les boissons gazeuses et tout ce qui est importé. Et de privilégier beaucoup plus les boissons naturelles sans sucre.
0: Docteur, aujourd'hui, l'accès aux soins fait défaut. Et cela est dit à plusieurs facteurs, que ce soit les facteurs techniques, les facteurs financiers. Alors, quels sont les traitements disponibles au Tchad à l'heure où nous parlons?
1: Le traitement de l'insuffisance rénale n'est pas uniforme. Dans tout traitement, il y a l'aspect préventif qu'il faudrait privilégier. Parce que si le patient il a une insuffisance rénale, notamment chronique, les lésions sont irréversibles. C'est-à-dire qu'on ne peut plus avoir un retour à la normale. C'est pourquoi nous privilégions beaucoup l'aspect préventif. C'est d'éviter le diabète, c'est-à-dire qu'il faut consommer moins sucré, l'hypertension, consommer moins salé. Il faudrait faire attention à la viande rouge et tout ce qui est riche en acide urique pour éviter la goutte qui est susceptible de se compliquer aussi en insuffisance rénale, avec les calculs aussi, notamment au passage. Il faudrait éviter surtout l'auto-médication, notamment la prise d'anti-inflammatoires non stéroïdiens comme le brufène, le diclofénac, l'endocide. Tous ces médicaments, le patient, souvent, la population, elle les prend pour calmer certaines douleurs ou bien en fin de journée, se relaxer après une fatigue, mais elle ne se rend pas compte de l'effet délétère à court et à long terme. Cela détruit les tissus rénaux. Il y a aussi le sport qu'il faudrait pratiquer. L'OMS recommande de pratiquer une activité physique 30 minutes par jour, 5 jours sur 7. Au moins pour avoir une bonne santé vasculaire et ne pas avoir ce type de maladie et avoir un bon poids. Parallèlement à cela aussi, il faudrait éviter la consommation, si possible, de tout ce qui n'est pas naturel, ce qui est surgelé, ce qui est en conserve, ce qui est en canette soda, etc. Il y a aussi des mesures qu'il faudrait appliquer par rapport à certaines maladies spécifiques. Par exemple, si on se rend compte dans la famille qu'on a une maladie rénale qui est identifiée et qui est connue, il faut venir en consultation, faire un test pour pouvoir éviter cette maladie ou bien la retarder au moins. C'est l'occasion de conseiller à la population de réaliser à partir de 35 ans, 40 ans, un check-up annuel au moins une fois par an pour savoir l'état de sa santé. Un bilan que votre médecin traitant peut le faire une fois par an pour voir l'état de votre santé en testant le fonctionnement de vos différents organes. Il fait un test rénal pour voir est-ce que le rein fonctionne bien, le foie, le cœur, par ricochet les vaisseaux, voir si vous n'avez pas certaines maladies chroniques à leur début, voir également l'état de fonctionnement du système neurologique, de l'appareil locomoteur, et voir aussi l'état de dentition. Tout est imbriqué, parce que même l'état dentaire défaillant peut entraîner une insuffisance rénale ou bien même une insuffisance cardiaque, parce que le corps, il s'agit d'une seule entité qui peut entraîner un polymorphisme et complications, parce que tout est lié. Nous sommes dans un ensemble qui est l'organisme humain.
0: Docteur, l'un des traitements de l'insuffisance rénale est la transplantation, généralement appelée greffe de rein. Au Tchad, est-il possible?
1: Avant d'aborder la transplantation, tout à l'heure, je disais que le premier pas pour le traitement de l'insuffisance rénale, c'était la prévention. Le deuxième pas, il faut voir si c'est une insuffisance rénale qui est aiguë, il faut traiter simplement la cause. Si c'est un calcul, on enlève le calcul. Si au passage ce calcul a causé une infection, on jugule cette infection à travers les antibiotiques. Si c'est une infection bactérienne, à travers les antifongiques. Si c'est des champignons qui sont la cause ou bien des antiparasitaires ou virales, etc. Il faudrait, si c'est une insuffisance rénale aiguë liée à une déshydratation, réhydrater le patient, c'est-à-dire qu'il faut compenser les liquides qui sont perdus. Ou bien si c'est une insuffisance rénale aiguë liée à une anémie ou bien tout ce qui a entraîné une hypovolémie, il faudrait corriger ce manque de sang ou bien d'eau qui est là et la personne va recouvrer sa fonction d'antan. Mais par contre, si c'est des lésions qui sont chroniques, irréversibles, on est en train de se diriger vers une insuffisance rénale. Il faut savoir qu'il y a 5 stades. Il y a le stade 1, l'insuffisance rénale chronique. Il y a le stade 1, stade 2, stade 3, stade 4, stade 5. Après le stade 5, c'est la dialyse. Il n'y a plus d'autres solutions. Donc c'est pourquoi notre rôle en tant que néphrologue, c'est de retarder pour les malades qui sont étiquetés comme insuffisance rénale chronique le stade 5 au maximum. Nous avons des patients qui, entre le stade 4, et le stade 3 et 5, on peut retarder cela des dizaines d'années. Il y a des patients qui mettent 30 ans aussi, et là, c'est une très bonne chose. On n'aboutit pas à la dialyse. Et notre hantise en tant que néphrologue, c'est notre échec, c'est que le patient est admis en dialyse. La dialyse, c'est quoi? C'est une thérapie, c'est-à-dire un traitement de suppléance extra-rénale. C'est-à-dire que le rein ne fonctionne pas. On cherche un rein artificiel, une machine qui va fonctionner à la place de ce rein. Un patient qui est arrivé au stade 5 et le rein ne fonctionne plus, la solution, ce n'est pas seulement la dialyse. Comme vous l'avez dit, il y a la transplantation rénale. La transplantation rénale, c'est quoi? C'est qu'un donneur de rein, qu'il soit de la famille, qu'il soit vivant ou qu'il soit en état de mort encéphalique, c'est-à-dire qu'il est décédé, ils peuvent donner le rein. Mais cela est codifié par un arsenal juridique strict, justement pour éviter le trafic d'organes. Le Tchad, il est signataire de la Convention d'Istanbul qui lutte contre le trafic d'organes. C'est pourquoi nous, au Tchad, tant qu'on n'a pas cet arsenal juridique, tant qu'on n'a pas de garde-fous sur ce plan, nous n'avons pas l'intention de commencer avec la transplantation rénale. Nous sommes au Tchad 5 néphrologues. Nous sommes compétents pour la gestion des patients transplantés, de la préparation jusqu'à la gestion après la greffe. Je rappelle que le geste de transplantation chirurgicale, ce n'est pas le néphrologue qui le fait, mais c'est soit le médecin urologue ou médecin vasculaire ou bien médecin qui est formé en transplantation rénale. Alors, c'est une intervention qui ne dure pas beaucoup. Sur le plan chirurgical, il suffit juste de former les équipes. Mais le plus grand challenge, c'est après la transplantation. Parce que, comme je l'avais dit, on prend le rein de quelqu'un d'autre et on donne à un patient. Et le corps humain, il le rejette parce que c'est un corps pour lui qui est étranger. Donc il faudrait donner des traitements qu'on appelle immunosuppresseurs. Ces traitements permettent à ce que le corps humain ne le rejette pas. Et ces traitements, il y a deux challenges. Si la dose qu'on donne pour l'organisme est élevée, alors cela peut baisser le système immunitaire comme dans le cas d'infection HIV et le patient fera l'objet d'infections opportunistes. Si par contre la dose elle est faible, il y aura un rejet de ce greffon rénal. Alors, ce que nous on fait, c'est quoi? C'est qu'en tant que néphrologue, après la transplantation, à partir même de la table, on donne les traitements immunosuppresseurs, table opératoire, et durant toute sa vie, la période pendant laquelle le rein est avec le patient, parce que je rappelle que certains patients, après transplantation, ils peuvent basculer en dialyse s'il y a un rejet d'organe. Tant que le rein qu'on avait greffé, il est viable, alors le patient, il est sous traitement immunosuppresseur. Et nous, notre rôle en tant que néphrologue, c'est de doser ces immunosuppresseurs

0: transplantation permet à ce que le patient soit autonome et il ne vienne pas à chaque fois
1: oui,
0: au centre de dialyse trois fois par semaine et avoir 4 heures de séance immobile sur place, etc. Avec tous ces contraintes de dialyse que vous connaissez. Il peut travailler, il peut voyager, s'il est transplanté. Il est comme moi et vous, et si ce n'est pas plus que nous, en termes de rendement, en termes de productivité. Quand je dis rendement, c'est rendement physique, c'est-à-dire qu'il a une activité physique. Et rendement cognitif, c'est-à-dire que ses prestations intellectuelles,
1: oui,
0: il est intelligent, il travaille, il peut être un étudiant brillant ou bien un cadre brillant. Donc, en résumé, la transplantation rénale n'existe pas encore au Tchad. Nous sommes en train de travailler sur le cadre juridique. Nous avons la Société tchadienne de néphrologie, dialyse et transplantation. Il y a le ministère de la Santé qui est très motivé. Son Excellence, Monsieur le Président de la République, Mamadou Idriss Déby aussi, qui avait donné des instructions fermes à notre ministère pour la construction d'un centre national de dialyse et de développer toutes les stratégie possible en alternative pour sauver nos patients rénaux. C'est pourquoi nous sommes en train de travailler sur cette loi de transplantation rénale. Je vous cache rien, il y a aussi des équipements à mettre à niveau, notamment au laboratoire, quand on parle de dosage des immunosuppresseurs, etc. Cela va nous prendre un peu de temps, peut-être, mais la volonté y est et j'espère que d'ici quelques temps, on aura des nouvelles.
1: Docteur, vous avez parlé de ce traitement dans les centres de dialyse. Vous avez ici la charge de diriger l'unité de dialyse de cet hôpital. Comment s'est fait la prise en charge ici?
0: Au Tchad, nous avons 2 centres de dialyse, un créé à l'hôpital général depuis 2011 et un autre ici au centre hospital universitaire La Renaissance qui est créé depuis 2013. Nous avons 2 types de patients que nous recevons. Il y a les insuffisants rénaux aigus et les insuffisants rénaux chroniques dans notre unité de dialyse. Les insuffisants rénaux aigus surviennent de plus souvent dans un contexte d'urgence. Notre service d'urgence qui fonctionne H24 reçoit des patients d'N'Djamena, des cliniques privées, des provinces, le plus souvent la nuit aussi, ils viennent en catastrophe. C'est des patients qui viennent dans un état de coma, avec un état général qui est altéré. Nous les prenons en dialyse et après 1 ou 2 séances, ils se réveillent, ils normalisent leur fonction rénale et ils rentrent sans aucune suite compliquée. Le plus souvent, c'est le schéma que nous avons pour les patients aigus. Ils peuvent survenir des services de pédiatrie, des services de gynéco, des services d'obstétrique, des complications de la grossesse, tous ces post-opératoires. Tout cela constitue des patients qu'on peut recevoir dans le cadre d'urgence. Il y a aussi les insuffisants rénaux chroniques qui peuvent aussi survenir à travers cette filière service des urgences. Dans les mêmes situations catastrophiques, avec un état général altéré, et coma, etc. Par contre, pour cela, même s'ils récupèrent, même s'ils réveillent, même si leur état général se stabilise, on ne peut pas arrêter ce traitement de dialyse. Donc, ils sont obligés de venir au service. Et ce sont ceux-là qui posent un problème, parce qu'ils sont de plus en plus nombreux. Et nous avons déjà une file active qui est là, nous avons des patients qui sont là, mais les machines commencent par être saturées. Malgré les efforts fournis par les plus hautes autorités, nous avons reçu des machines. Notre parc s'est agrandi, mais avec cela aussi, on est débordé parce qu'en amont, la prévention ne se fait pas. Actuellement, dans les statistiques de la Société internationale de néphrologie, il y a 850 millions de personnes dans le monde qui ont une maladie rénale et 90% d'entre elles ne le savent pas. En Afrique subsaharienne, il y a chaque année 3000 personnes qui ont une maladie rénale chronique et justement 90% aussi ne le savent pas. C'est dire que tous ceux qui décèdent en province parfois pour des paludismes ou pour des problèmes inconnus, donc le rein, il a atteint. Vous savez que le rein, 90% des médicaments consommés par l'organisme sont éliminés par le rein. Cette filière obligatoire le rend vulnérable. Vous avez posé tout à l'heure une question intéressante. Vous disiez que pourquoi avant ça n'existait pas et maintenant on l'a. Parce que justement, non seulement il y a le changement des modes de vie, mais plus on aura des spécialistes, plus on fera des recherches, plus les patients vont converger là où ils peuvent trouver une solution, plus cela sera au premier plan médiatique. Et avant cela, les Tchadiens partiraient à l'étranger ou bien ils n'avaient pas de diagnostic, malheureusement. Je pense que nous sommes sur une bonne pente en termes de volonté pour la prise en charge. Il faudrait mettre le paquet sur la prévention, l'admission dans nos services, dans notre unité d'hémodialyse. Elle est en principe gratuite pour les patients qui ont une insuffisance rénale chronique. Parce que quand on a une insuffisance rénale chronique, avec indication de dialyse à vie, le patient pourra supporter difficilement le traitement. Parce que la séance de dialyse coûte très cher. Le patient a besoin au moins de 2 séances par semaine. Par mois, cela va être au moins 8 séances. Pour avoir une bonne dose de dialyse, les recommandations c'est de faire 3 séances par semaine, au moins 12 séances par mois. Et chaque séance de dialyse, elle coûte à l'État tchadien 125 000 francs. L'État tchadien, il prend intégralement en charge depuis 10 ans, toutes ces séances.
1: Oui, la prise en charge est gratuite.
0: Elle est gratuite. L'État prend en charge. Mais attention, je parle de la séance de dialyse.
1: D'accord.
0: Parce qu'il y a un traitement adjuvant, c'est-à-dire qui accompagne la dialyse. Mm-hmm. Il y a aussi l'hospitalisation. Tout ça, c'est à la charge du patient.
1: Oui.
0: Parce que nous avons deux types de patients. Il y a des patients qui sont hospitalisés d'un jour à

0: L'autre, ils vont sortir. Ceux-là, ils payent leur hospitalisation. Mais il y a des patients qui viennent uniquement de la maison pour faire la dialyse et retourner. Ceux-là, ils ne payent pas la dialyse et l'État prend intégralement en charge la dialyse. Et nous sommes pratiquement le seul pays de la sous-région qui fait cela. Ailleurs, les patients, ils payent un montant ou bien des frais indicatifs, des frais symboliques ou autres. Mais au Tchad, les patients, ils ne payent rien. Et dans ce forfait, dimanche, moi, je parle de pour l'hôpital de la Renaissance, les patients, ils ne payent rien. Et quand il vient, nous, on donne non seulement le traitement, on installe le patient, on lui fait la dialyse, mais même on donne les anticoagulants aussi, gratuitement aux patients. Et tout ça, c'est supporté par l'État.
1: Le docteur, vous l'avez souligné, en 2011, la première unité public d'hémodialyse du Tchad a ouvert ses portes avec 6 générateurs, notons-les, 5 infirmiers, un nephrologue et un médecin généraliste. 13 ans après, quelle évolution peut-on constater dans ce domaine, docteur?
0: Merci. Effectivement, en 2011, quand nous avons commencé, parce que j'étais avant en 2011, lorsqu'on avait ouvert la première unité de dialyse, il y avait entre-temps un seul néphrologue, il y avait 2 médecins généralistes formés en dialyse, il y avait également 4 techniciens en dialyse formés également, 2 au Maroc et 2 en France. Sur place aussi, nous sommes rendus compte comme quoi il y avait 2 techniciens en dialyse qui étaient formés à l'étranger, mais comme il n'y avait pas la dialyse, ils étaient fondus dans les ressources humaines de l'hôpital de référence. Une fois que cela avait commencé, en 2011, il y avait eu des défis au départ, mais actuellement, en 2024, la distance parcourue a été assez importante. Nous sommes, comme je l'ai dit tout à l'heure, 5 médecins néphrologues. Nous avons créé le diplôme d'études spécialisées en néphrologie avec comme coordonnateur le professeur Mamad Abdraman Guillaume Zalba, qui est aussi le chef de service de néphrologie du CHU Renaissance. Il y a le professeur Ibrahim Ahmad, qui est le chef de service des urgences, des chefs de service de néphrologie de l'hôpital
1: de la référence nationale.
0: Oui. Nous avons aussi une coordination nationale de dialyse qui vient d'être créée. Et justement, c'est ce dernier, professeur Ibrahim, qui assure la coordination. Actuellement, il y a une possibilité de former des médecins spécialistes en néphrologie, c'est-à-dire doctorat en médecine plus 4 ans. Ici au Tchad. La première promotion a été recrutée, elle a fait sa formation de première année. Ils vont passer dans bientôt l'examen en septembre et nous allons dans bientôt recruter la deuxième promotion, ce qui fera que d'ici quelques années, on va délocaliser ou bien étendre l'offre de soins en dialyse en province, dans les grandes villes et pourquoi pas aussi dans les autres districts, par la multiplication des services de néphrologie avec centres de dialyse. Ça, c'est la perspective. Sur le plan paramédical également, il y a eu une formation importante durant toutes ces années du personnel infirmier spécialisé en dialyse, dont certains sont partis à Dakar avec des formations diplômantes de Master 2 en dialyse. Il y a aussi le grand challenge qui nous attend et qui constitue l'une de nos difficultés, c'est la formation du personnel biomédical qui malheureusement n'a pas suivi et nous sommes en train de œuvrer là-dessus. Il y a également le parc qui s'est agrandi. Initialement, comme vous l'avez dit, il n'y avait que 6 machines. Actuellement, les 2 centres réunis, que ce soit celui de la référence nationale et celui de la Renaissance, nous avons au moins une trentaine de machines qui sont fonctionnelles. Je rappelle qu'il y a eu beaucoup de dons qui ont été faits, mais c'est des machines qui ne sont pas opérationnelles et qui ne fonctionnent pas et qui ont été données au Tchad. C'est pourquoi, actuellement, nous n'acceptons que des machines neuves et respectant les normes pour la sécurité de nos patients. Il faut saluer aussi l'accompagnement de l'État tchadien sous le leadership des plus hautes autorités, en rendant la dialyse gratuite, en subventionnant les 2 hôpitaux avec un fonds pour l'équipement et l'achat des kits de dialyse, ce qui donne aux patients la possibilité d'avoir accès de manière gratuite s'ils sont insuffisants rénaux chroniques en dialyse. Mais malheureusement, comme je l'ai dit, il n'y a pas assez de place puisqu'il y a beaucoup de Tchadiens qui sont à l'étranger. Il y a pratiquement des centaines de Tchadiens, je mesure bien mes mots, des centaines de Tchadiens à l'étranger qui font la dialyse et qui sont en exil médical. Et tous ceux-là ne peuvent pas revenir de manière subite ici. C'est pourquoi nous avons créé des listes d'attente. Au fur et à mesure qu'il y a une place qui se libère, nous les recrutons de manière transparente.
1: D'accord. Docteur, entre-temps, c'est-à-dire en 2011, l'unité de hémodialyse prend en charge 34 patients. Aujourd'hui, qu'en est-il de la capacité de votre unité ici au niveau de la Renaissance?
0: 34 patients, ça c'était au niveau de
1: l'AGRN. Oui, effectivement.
0: En fait, au niveau de l'AGRN, effectivement, il y avait eu 34 patients, mais actuellement, le chiffre a pratiquement doublé.
1: Oui.
0: De notre côté, ici aussi, nous avons, comme je l'ai dit, amorcé un renouvellement des matériels. Tout ce qui est ancien, nous sommes en train de changer par des nouveaux équipements. en fonction de nos possibilités. Là, nous sommes à une trentaine de patients, mais nous prenons beaucoup de patients aigus qui sont admis dans un contexte d'urgence et qui sont pris en charge avec un retour à la normale de la fonction rénale.
1: Docteur, le meilleur traitement est la prévention et vous l'avez souligné à plusieurs reprises. Quel appel ou conseil donnerez-vous à la population?
0: Je souhaiterais que, à travers votre micro, pouvoir sensibiliser la population à adopter une attitude responsable. En fait, chaque individu doit adopter une discipline dans sa vie. Nous ne devrons pas exposer notre rein par l'automédication. Nous ne devrons pas prendre des médicaments sans prescription médicale. Les patients en pédiatrie, ils ne font pas l'objet d'automédication. Ce sont leurs parents qui sont responsables. Donc j'appelle à ce que les parents soient responsables en ce sens, parce que c'est des êtres qui sont vulnérables. Il faudrait aussi, à partir de 35 ans, faire un check-up, c'est-à-dire venir à l'hôpital et se faire dépister pour les maladies rénales. Nous avons organisé les années précédentes, au mois de mars-avril, nous le faisons chaque année lors des journées mondiales du rein, des caravanes de dépistage. En dehors même de ces caravanes, en dehors de ces journées, de manière spontanée, il faudrait venir à l'hôpital pour faire un dépistage des maladies rénales, pour voir est-ce qu'on est enclin à faire une maladie rénale ou pas. Il ne faut pas attendre à ce que la personne tombe. Parce qu'il y a un fait qu'il faudrait signaler, c'est que le rein, il n'évolue pas à grand bruit comme les autres maladies. La personne peut sentir des fatigues, il peut sentir un manque d'appétit, il peut avoir des signes qui ne sont pas spécifiques. Une fois qu'il fait le test, il va découvrir que les reins sont déjà détruits. Parce que c'est une maladie qui évolue à bas bruit. Donc la seule façon de la contrecarrer, c'est d'avoir une discipline alimentaire, une discipline dans son comportement, c'est-à-dire éviter tout ce qui est automédication. Je ne dirais pas éviter pour ne pas attaquer les tradis praticiens, mais en l'absence de toute preuve certifiée comme quoi ce sont des médicaments qui sont inoffensifs pour l'organisme, il faudrait faire attention aussi aux décoctions et à la phytothérapie aussi, c'est-à-dire que l'utilisation des plantes pour se faire soigner. Donc, il faudrait avoir un comportement responsable pour protéger ses reins soi-même, éviter tout ce qui est sucré, tout ce qui est salé, les graisses, avoir une alimentation qui est équilibrée, privilégier les fruits, les légumes, éviter le surpoids, surtout pratiquer une activité physique régulière, comme je l'ai dit, 30 minutes par jour, 5 jours sur 7, éviter l'alcool, éviter le tabac. Cette hygiène de vie, si on l'adopte, on ne sera jamais l'objet d'une insuffisance rénale et le rein serait en bon état.
1: Docteur Mohamed Hissène Ali, directeur général adjoint du Centre hospitalier universitaire de la Renaissance, néphrologue et enseignant-chercheur, merci de nous avoir accordé cette interview.
0: Je vous remercie de nous avoir donné cette occasion, surtout pour sensibiliser la population, pour protéger les reins. Quand on dit le rein, c'est l'organisme. Donc, le plus grand challenge pour nous, en tant que praticiens, c'est la prévention. Parce que, comme vous le savez, à travers tout ce qu'on vient d'évoquer, une fois que le patient est atteint d'insuffisance rénale chronique, les lésions sont irréversibles et il sera obligé de subir cette thérapie qui est lourde et coûteuse et contraignante pour la famille, qu'on appelle dialyse. Donc, le plus grand défi, c'est la prévention. Et la prévention, elle est simple, c'est de, comme je l'ai dit tout à l'heure, avoir une attitude responsable dans la discipline alimentaire et le comportement quotidien, avoir une bonne hygiène de vie à l'encontre des confrères aussi. C'est de pouvoir éviter à ce que les patients puissent ne pas être évacués dès qu'il y a un problème. Dès qu'il y a un problème, il faudrait aussi référer à un néphrologue pour pouvoir intervenir en amont et à temps pour éviter justement les insuffisances rénales.
1: Merci docteur. Il est essentiel de sensibiliser la population aux facteurs de risque de la maladie, notamment en promouvant une alimentation équilibrée, une hygiène de vie saine et un suivi médical régulier. À la réalisation de ce magazine Abdoulaye Toche, prise de son Ahmad Shahata et à la présentation Omar Mohamed Ali. Merci à vous de nous avoir suivis et à bientôt pour de nouvelles émissions sur la radio Théâtre.

0: chers fidèles auditeurs et auditrices de la Radio-Diffusion Nationale Tchadienne. Je reçois pour ce deuxième numéro aujourd'hui à la station provinciale de l'ONAMA Amdjaras, M. Bahawazu Benjafa Kilopas, chef de service formation, vulgarisation et appui conseil de l'antenne de la zone de développement du Nord-Ouest de l'Agence nationale d'appui au développement rural ANADER. Bonjour monsieur.
1: Bonjour.
0: Merci d'avoir accepté une fois de plus notre invitation.
1: Merci.
0: La déforestation est l'une des causes du bouleversement climatique. Elle est en effet responsable de près d'un quart des émissions mondiales de gaz à l'effet de serre, dont les raisons sont souvent d'origine agricole. C'est pourquoi avec mon invité, M. Bahawazu Benjafa Kilopas, nous allons parler du changement climatique, de ses effets sur l'agriculture, ses principaux aspects et les solutions pour lutter contre le changement climatique. Alors, M. Kilopas, c'est quoi le changement climatique?
1: Le terme changement climatique désigne les variations de température et des conditions météorologiques sur le long terme. Ces variations peuvent être un phénomène naturel, mais depuis le début du 19e siècle, elles résultent principalement de l'activité humaine, notamment l'utilisation de combustibles fossiles tels que le charbon, le pétrole et le gaz, qui produisent à leur tour des gaz à effet de serre. Nous avons autre cause qui est la production industrielle, qui rejette des émissions de gaz essentiellement du fait de son utilisation de combustibles fossiles pour produire d'énergie à la fabrication des matériaux tels que nous avons le ciment, nous avons le fer, nous avons l'acier, nous avons l'électronique, le plastique, le textile ainsi que d'autres biens. L'exploitation minière et d'autres processus industriels produisent également des émissions. La déforestation est aussi l'une des causes au profit d'exploitation agricole et le pâturage ou autres rejettent également des émissions des gaz à effet de serre puisque les arbres, lorsqu'ils sont abattus, vous le savez bien, libèrent le carbone qu'ils ont stocké. La destruction des forêts, qui absorbent aussi le dioxyde de carbone, limite également la capacité de la nature à empêcher les émissions de gaz d'entrer dans l'atmosphère. Et aussi, nous avons les effets des guerres, qui sont aussi les causes du changement climatique.
0: D'accord. Quelles sont alors les causes du changement climatique sur l'agriculture?
1: Elle est aussi victime,
0: oui.
1: Des dérèglements climatiques, les effets face aux aléas climatiques externes et à la pression anthropique. Les exploitations agricoles se retrouvent de plus en plus fragilisées,
0: Oui.
1: Et menacent donc directement la souveraineté alimentaire, dont la baisse du rendement.
0: D'accord.
1: Voilà les causes sur l'agriculture.
0: Alors, M. Benjafa Kilopas, quels sont les principaux aspects du changement climatique?
1: C'est l'homme qui est le principal responsable du changement climatique à travers la production du CO2, traduit par ses activités énergétiques, industrielles et la déforestation,
0: Tel
1: que définit le changement climatique.
0: Oui.
1: C'est l'homme qui est le responsable à travers ses activités. Les principaux aspects du changement climatique, nous avons d'abord la température, nous avons le soleil, nous avons les précipitations, nous avons l'humidité du sol, nous avons le vent, les pressions atmosphériques qui sont actuellement les principaux aspects du changement climatique qui affectent l'environnement physique, naturel, notamment la sécheresse intense, la pénurie d'eau, les graves incendies, l'élévation du niveau de la mer, les inondations, les fontes des glaces polaires, les tempêtes catastrophiques et le déclin de la biodiversité, ne serait-ce que cité celui. Le changement climatique a effectivement un impact, disons, sur même le monde. Nous avons la crise alimentaire qui est déclenchée dans la province. Nous avons la pénurie d'eau que vous connaissez tous. Nous avons la menace d'existence en raison d'inondations et d'incendies des forêts. Nous avons les risques sanitaires en raison de la hausse des fréquences et de l'intensité des vagues des canicules. Il fait tellement chaud, vous le constatez bien.
0: Oui.
1: Et aujourd'hui, si nous pouvons le définir, il fait 43 degrés.
0: Oui.
1: Et il fait excessivement chaud.
0: 43 degrés à l'ombre.
1: À l'ombre.
0: Oui.
1: Ça, c'est vraiment un impact.
0: D'accord. Alors, quelles sont les solutions pour l'agriculture de la province de l'Indies face à tous ces impacts?
1: La solution pour l'agriculture, nous allons dire aux producteurs de planter beaucoup d'arbres.
0: Oui.
1: N'est-ce pas?
0: Oui.
1: Nous allons aussi conseiller d'utiliser quelques techniques de conservation du sol.
0: Oui.
1: Nous conseillons aussi à nos producteurs de faire la rotation de culture, de faire une couverture permanente des sols, l'utilisation des biopesticides, n'est-ce pas?
0: Oui.
1: Nous conseillons aussi à nos producteurs des variétés végétales les plus adaptées à la zone et à ces variations du changement climatique.
0: Je vais m'attarder un peu. Vous avez dit utiliser quelques techniques de conservation des sols.
1: Oui, bien sûr. La technique de conservation des sols tient aussi à la population de réduire la consommation d'électricité, de lutter contre la pollution numérique, de favoriser la production des énergies renouvelables. Chez nous, par exemple, dans la province de l'Enedi-Est, nous avons l'éolienne qui sont produits à base du vent, qui nous produit en permanence l'électricité, n'est-ce pas? Nous conseillons aussi à notre population de gérer et recycler les déchets ménagers et industriels, de prévenir les pollutions atmosphériques, de préserver les mers, les océans, les lacs. Chez nous, nous allons parler en termes de lacs, en termes de fleuves et autres, et de les prévenir. Voilà quelques moyens de lutte contre le changement climatique que nous pouvons conseiller à notre population.
0: D'accord. Alors maintenant, quelles sont les conséquences du changement climatique dans la province de l'Enedi-Est?
1: Elles sont nombreuses.
0: Oui.
1: La hausse même de la température bouleverse les conditions climatiques et perturbe l'équilibre naturel, n'est-ce pas?
0: Oui.
1: Cette situation présente de nombreux risques pour les êtres humains comme pour toutes les autres formes de vie sur Terre.
0: Oui.
1: Les journées très chaudes se multiplient, ça vous le remarquez, elles provoquent et augmentent des maladies liées à la chaleur et rendent le travail et le déplacement très difficiles. Ce changement de température occasionne aussi des changements de précipitations.
0: Ouais.
1: Cela se traduit par des tempêtes plus violentes et plus fréquentes, susceptibles de provoquer des inondations, des glissements du terrain et aussi de détruire des maisons. Ça peut être aussi les communautés et de coûter aussi de l'argent, n'est-ce pas, en termes d'assistance.
0: D'accord.
1: Lorsqu'il y a des catastrophes.
0: Ouais.
1: De plus en plus, la province est confrontée à une pénurie d'eau. Ça, vous le constatez bien. Les sécheresses qui peuvent provoquer des tempêtes de sable et des poussières destructrices qui peuvent déplacer des milliards de tonnes de sable avec la destruction des terres cultivables voient également leur surface réduire. Aujourd'hui, de nombreuses personnes sont exposées au risque de manque d'eau. Nous avons vraiment le problème d'eau dans la province. Ça, c'est dû au changement climatique.
0: Alors, Monsieur Kilopas, quels sont les différents types de changements climatiques?
1: Nous pouvons citer entre autres le gaz à effet de serre.
0: Oui.
1: Nous pouvons aussi parler de l'aérosol.
0: Oui. L'aérosol, c'est quoi?
1: L'aérosol, c'est l'ensemble des particules solides ou liquides en suspension dans un milieu gazeux. Et nous pouvons aussi parler de nuages, n'est-ce pas?
0: Oui.
1: Les modifications de la surface terrestre, activités solaires et volcaniques. Là, nous pouvons en parler. Et les rétroactions climatiques.
0: Vous avez parlé tout de suite des activités solaires et volcaniques.
1: Vous le savez très bien.
0: Oui, allez-y, mais il faut que mes auditeurs comprennent aussi.
1: Oui, effectivement.
0: Oui.
1: Les activités solaires, ce qu'on appelle vulgairement les panneaux de nos jours, ça c'est le plus adapté.
0: Oui.
1: Ça c'est les activités solaires.
0: Oui.
1: À travers l'installation des panneaux solaires, nous recueillons de l'énergie, n'est-ce pas?
0: Oui.
1: Qui, à leur tour, fournissent de l'énergie
0: D'accord.
1: à la population.
0: Alors, monsieur, quel est l'objectif?
1: Pour atténuer
0: les
1: effets du changement climatique.
0: Oui.
1: Bon, nous pouvons, à long terme,
0: oui.
1: pour la planète, nous disons aux autres de limiter le réchauffement climatique,
0: oui.
1: bien en deçà, mais atteindre l'équilibre entre les émissions anthropiques et les capacités d'absorption naturelle de la planète, permettre de protéger les personnes. Il faut lutter contre le changement climatique pour protéger les personnes, les habitations, les entreprises, les moyens de subsistance, les infrastructures et les écosystèmes naturels. Ils portent sur les effets actuels et ceux qui sont susceptibles de se produire à l'avenir.
0: D'accord.
1: À terme, le changement climatique pourrait entraîner une hausse du niveau des océans qui pourrait engloutir des villes entières. Et provoquer un tarissement irréversible des ressources, l'évolution du climat et le résultat des activités humaines et menace notre mode de vie et à l'avenir de notre planète. Voilà, en luttant contre le changement climatique, nous pouvons construire un monde durable pour tous. Mais nous devons très vite agir.
0: Alors, quelle est la différence entre le changement climatique et le réchauffement climatique?
1: Le changement climatique est simplement le résultat du réchauffement climatique, du réchauffement de la planète.
0: Oui.
1: Il s'agit de changements significatifs dans le système climatique de la Terre qui peuvent entraîner des phénomènes météorologiques extrêmes des incendies des forêts, l'expansion des déserts et l'élévation des niveaux des mers, le réchauffement climatique et le phénomène de transformation des climats caractérisé par une générale des températures moyennes liées aux activités de l'homme qui modifie durablement les équilibres météorologiques et les écosystèmes.
0: D'accord. Alors, quelle est la plus grande cause du réchauffement climatique?
1: La plus grande cause du réchauffement climatique, c'est le CO2, qui est produit par les activités de l'homme, est la principale cause du réchauffement climatique, mais la principale cause est l'industrialisation à travers des industries qui fabriquent des services. C'est cela qui est vraiment le moteur du changement climatique.
0: D'accord. Monsieur Kilopas, quel est l'impact du changement climatique dans la biodiversité?
1: Outre l'assèchement du lac Tchad, les effets environnementaux ressentis suite à l'influence du changement climatique se traduisent par l'ensablement des terres, l'érosion des sols, la disparition des espèces pastoraux, floristiques et halieutiques. Ça, c'est vraiment l'impact du changement climatique sur la biodiversité.
0: Oui, nous tendons vers la fin de notre émission, M. Kilopas. Avez-vous un conseil aux agriculteurs relatif au changement climatique?
1: Nous avons quelques conseils à donner à nos producteurs, surtout qui résident dans la zone. Nous conseillons généralement à nos producteurs face à ce changement climatique de planter beaucoup d'arbres.
0: Oui.
1: Nous leur demandons d'utiliser les techniques de conservation du sol.
0: Oui.
1: Nous demandons aussi à nos producteurs de faire la rotation des cultures, de maîtriser la gestion de l'eau à travers les systèmes d'irrigation, la gestion des déchets ménagers, l'utilisation des variétés végétales les plus adaptées à la zone agroécologique. Nous demandons aussi de réduire l'utilisation des bio-verts à travers nos agents qui sont sur le terrain.
0: Oui.
1: Nous demandons à nos agriculteurs, à nos producteurs de suivre l'exemple, d'approcher nos conseils agricoles pour des éventuels conseils qui vont certainement les conduire à une bonne production agricole.
0: D'accord. Chers auditeurs et auditrices de la Radio-Division nationale tchadienne, nous voilà arrivés au terme de notre émission. Je vous rappelle qu'avec mon invité, M. Bahawazo Bendjafa Kilopas, chef de service formation, vulgarisation et appui conseil de l'antenne de la zone de développement du Nord-Ouest de l'Agence nationale d'appui au développement rural ANADER. Nous avons parlé du changement climatique, de ses effets sur l'agriculture, ses principaux aspects et les solutions pour lutter contre le changement climatique. Merci à vous, chers auditeurs et auditrices, d'avoir suivi. Merci aussi, M. Kilopas, d'avoir accepté de répondre à nos questions.
1: C'est à moi de vous remercier. Merci à mes auditeurs.
0: Merci à la présentation. Appelez-moi Adamas Rouigé. La technique a été l'affaire de l'ingénieur Issem Garé. Très belle suite des programmes de Radio Tchad.

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1: Mesdames, Messieurs, heureux de vous savoir nombreux à l'écoute. Pour ce jeudi, nous allons parler de l'anémie chez une femme enceinte. Nous avons dans ce studio le responsable de la clinique internationale Santé pour tous,
2: Dr Manikassé Palomon.
1: Au micro pour la présentation, je suis Najindomabe Kaldor.
2: Bonsoir docteur.
3: Bonsoir.
2: Dites-nous, qu'est-ce que l'anémie?
3: L'anémie, c'est une diminution du nombre de globules rouges. Ça ne peut pas être seulement chez une femme enceinte. C'est tout individu. Et ce nombre de globules rouges, qui est normalement estimé à 4 millions par millimètre cube, mais il s'est avéré que ce nombre diminue fréquemment chez les femmes enceintes.
2: Pourquoi ce nombre diminue fréquemment chez les femmes enceintes?
3: La femme porte une grossesse et elle a besoin d'une consommation assez importante du fer. Et la quantité du fer qu'elle consomme n'est plus ce qu'elle doit consommer avant la grossesse. Donc il faudrait qu'elle en consomme beaucoup pour partager avec son enfant ou bien avec son fœtus dans son ventre. Cette diminution des globules rouges, je dirais, cause énormément de problèmes à une femme enceinte et également à l'enfant qui se trouve dans son ventre.
2: Qu'est-ce qui cause l'anémie chez les femmes enceintes?
3: Il y a beaucoup de causes. Donc parmi cette cause-là, parce qu'elle est enceinte, elle doit avoir une quantité assez importante de fer. C'est un problème. Généralement, les femmes enceintes, ceux qui ont beaucoup d'enfants, les multipares par exemple, le fait d'avoir beaucoup d'enfants et la femme fournit beaucoup d'efforts pour mettre à la disposition du fœtus les quantités du fer. Et si cela se répète, parce qu'il y a des femmes qui ne font même pas 2 ans, elles tombent enceintes, ainsi de suite. Donc, la femme devient un peu fatiguée, donc elle ne peut plus mettre à la disposition de façon suffisante la quantité du fer, d'où elle va présenter de l'anémie. Le fait qu'elle accouche beaucoup peut générer la cause de l'anémie. Le fait qu'elle allaite beaucoup d'enfants, parce qu'il y a des femmes qui allaitent les enfants jusqu'à 2-3 ans et continuent à allaiter, en ce moment, l'enfant qui allaite la maman, l'enfant consomme aussi du fer, parce que la maman mange. Et elle met à la disposition, elle met dans le lait maternel pour donner à l'enfant. Et l'enfant consomme beaucoup, c'est comme si vraiment l'enfant se trouve encore dans le ventre. Du fait que la maman mange, elle va encore partager ce fer-là qu'il va mettre dans le lait pour l'enfant. Ça, c'est une des causes. Aussi, on peut évoquer le cas des carences alimentaires. Parce que vous savez que si tout le temps il faut manger le draba, manger le draba, manger le draba, c'est un peu difficile. Il faut manger varié. Quand vous mangez varié, vous allez trouver du fer, vous allez trouver tous les oligo-éléments qui sont susceptibles de favoriser la fabrication assez importante des globules rouges pour satisfaire. Mais il s'est avéré que dans notre pays ou dans notre continent, en particulier en Afrique, c'est pas seulement au Tchad, donc les gens ne mangent pas qualité. Donc les gens mangent parce qu'ils ont faim. Donc ils mangent. On peut manger la même chose tous les jours, pour calmer les faims. Mais comme les Occidentaux, eux, ils mangent qualité. Ils mangent un peu ici parce qu'ils savent que cet aliment contient du fer, celui-là contient du calcium, celui-là contient du magnésium. Même si c'est en peu de temps ou en petite quantité, ça suffit énormément pour combler les déficits dans l'organisme. Cette carence alimentaire est la plupart des cas ici.
1: Docteur Manikassé, très souvent, certaines femmes développent des infections. J'aimerais savoir si ces infections favorisent l'anémie.
3: Les infections favorisent l'anémie. Tout comme l'anémie favorise l'infection. Les deux, c'est-à-dire vice-versa. L'infection favorise l'anémie et l'anémie favorise l'infection. En particulier, les infections générales ou les infections urinaires. Aussi, il faut évoquer le cas des pathologies génétiques. Des pathologies génétiques, à savoir les hémoglobinopathies. C'est ce qu'on appelle fréquemment en Afrique ici, ce qu'on rencontre souvent, c'est les drépanocytoses, la drépanocytose. Et vous savez que le Tchad fait partie de la ceinture où il y a beaucoup de femmes drépanocytaires, ou pas seulement des femmes drépanocytaires, aussi bien les hommes. Et
1: vous venez d'évoquer une maladie qui s'appelle la drépanocytose. Beaucoup de nos auditeurs ne connaissent pas cette maladie. Alors, c'est quoi la drépanocytose, docteur Manikassé?
3: C'est dû au fait que les globules rouges de certaines personnes ont une mutation génétique, c'est-à-dire c'est héréditaire. Si vous avez une mutation génétique dans votre globule rouge, vous avez la possibilité de transmettre à vos progénitures. Et comment ça se manifeste, cette mutation? Le globule rouge contient ce qu'on appelle l'hémoglobine. L'hémoglobine, la structure de l'hémoglobine contient ce qu'on appelle enfin les acides aminés. Ces acides aminés, ils sont nombreux. Mais il s'est avéré que parmi les acides aminés, il y a la leucine qui est remplacée par la valine chez les drépanocytaires. Et quand cette structure est remplacée, l'hémoglobine, entre guillemets, qui joue un rôle de captation de fer. Les fers qu'on cherche à manger, qu'on donne aux femmes, les supplémentations en fer, l'hémoglobine se trouve dans le globule rouge. Et l'hémoglobine joue un rôle de captation de fer pour donner à l'organisme, pour permettre de fabriquer des globules rouges. L'hémoglobine contient du fer et le fer capte l'oxygène. Et cet oxygène-là qui est distribué à l'organisme. Mais si l'hémoglobine a une structure qui est modifiée, il ne peut plus capter le fer. Parce qu'il faut qu'il y ait une structure normale d'abord pour capter le fer. Donc chez les drépanocytaires, l'hémoglobine ne peut plus capter le fer. D'où le globule rouge qui a besoin d'oxygène pour vivre et le globule rouge distribue l'oxygène à l'organisme. En ce moment, le globule va prendre la forme déformée. Et donc ce globule rouge ne résiste pas, il meurt. Donc ça veut dire quoi? Il diminue la quantité du sang massivement chez les personnes drépanocytaires. C'est ça qui fait que les personnes drépanocytaires sont toujours anémiques. Les drépanocytaires, ils ont des modifications à vie. Il n'y a pas de traitement. C'est pour ça que les drépanocytaires présentent souvent des anémies chroniques. On transfuse, ça passe, on transfuse, ça passe. Et l'anémie est installée de façon chronique. Quand une femme est enceinte, elle a un risque de présenter l'anémie parce qu'elle ne consomme pas assez de fer. Même si elle consomme, elle doit partager en deux.
2: Une femme enceinte qui souffre de drépanocytose, quel risque court cette femme?
3: Si elle est drépanocytaire, elle va présenter l'anémie de façon très aiguë parce que le globule rouge ne peut plus capter le fer. Donc, c'est des femmes qui sont sujettes à des difficultés assez énormes, à des problèmes assez sérieux. L'anémie est très sévère chez les femmes drépanocytaires.
2: Docteur Manikassé, quels sont les facteurs favorisants de l'anémie chez une femme enceinte?
3: Les facteurs favorisants de l'anémie: la multiparité, l'allaitement prolongé, la grossesse multiple, le saignement, le régime alimentaire carencé, les infections et les hémoglopathies. Hémoglopathies, c'est-à-dire cas de drépanocytose.
2: Docteur Manikassé, une femme enceinte qui souffre très souvent du paludisme peut-elle courir le risque de l'anémie?
3: Ça fait une cause majeure en Afrique, parce que le paludisme détruit les globules rouges. Donc c'est dans les globules rouges que les trophozoïdes, c'est-à-dire les parasites provenant des moustiques, vont se développer dans les globules rouges et font éclater les globules rouges, d'où tuent pratiquement les globules rouges. La femme est toujours anémique, aussi bien chez les enfants.

0: rien, c'est pour prévenir ces causes d'anémie, non pas seulement les causes d'anémie, mais le paludisme fait partie de la première cause de mortalité maternelle ou alors materno-fétale.
1: Docteur Manikassé, vous avez mis l'accent sur la variation des aliments qu'une femme enceinte peut manger. Et nous voulons savoir quels sont ces aliments. Vous pouvez quand même expliciter un peu pour nos auditeurs qui nous écoutent en ce moment.
0: Le problème de variation alimentaire se pose en termes de moyens. Vous savez, la vie est très chère. Si je dis aux femmes de manger poisson, viande, légumes, peut-être que le pouvoir d'achat d'un citoyen tchadien ne permettra pas de manger la viande tous les 2 jours ou tous les 3 jours. Donc, ils sont obligés de se cabrer derrière les feuilles de haricots, le daraba. Imposer aux femmes l'alimentation spéciale en supplémentation en fer, ce serait difficile. Mais simplement demander aux femmes de manger varié, dont les légumes jouent un rôle important. Ce n'est pas quelque chose de mauvais en mangeant de la viande. Des légumes, parce qu'il y a le fer qui se tue.
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1: Mesdames, messieurs, vous êtes en direct sur les ondes de la Radio Tchad. Vous suivez en ce moment votre émission. Les reçoit ce soir le responsable de la clinique internationale Santé pour tous, docteur Manikassé Paloma, gynécologue obstétricien. Nous parlons en ce moment de l'anémie chez une femme enceinte. Docteur Manikassé, quelles sont les différentes variétés de l'anémie chez les femmes en grossesse?
0: Cette variation s'exprime en termes de biologie. Il y a l'anémie dont on exprime par la quantité de l'hémoglobine et la quantité du fer. Mais il s'est avéré qu'il y a des femmes qui n'ont pas un taux d'hémoglobine élevé, donc un taux d'hémoglobine trop bas, et ils ont une quantité du fer trop basse aussi. C'est ce qu'on parle d'anémie hypochrome, microcytaire, hyposidérémique, c'est-à-dire ils n'ont pas un taux d'hémoglobine assez élevé, ils n'ont pas un taux de fer assez élevé. Il y a une deuxième variété, c'est l'anémie macrocytaire, c'est-à-dire c'est des femmes qui ont la quantité du fer, mais il y a ce qu'on appelle l'acide folique qui rentre dans la composition, dans la fabrication du fer. Souvent, il manque chez ces femmes-là. Donc, l'anémie macrocytaire, c'est l'anémie qui est due aux carences en acide folique, donc en folate. Ça, c'est deuxième variété. Troisième variété, c'est l'anémie normochrome, normocytaire. Ça veut dire quoi? En général, ces femmes-là ont la quantité du fer normale, ils ont la quantité de l'hémoglobine normale, mais ils sont anémiés. Souvent, c'est dû au fait que la femme a saigné. Quand on fait la biologie, on te dit que le taux est normal, on te dit l'hémoglobine est normale, le fer est normal, mais pourquoi elle est anémique? Parce qu'elle a saigné, quand on fait l'examen, ça donne toujours un taux normal. L'anémie normochrome, normocytaire, qui exprime simplement la perte des quantités sanguines, c'est-à-dire la femme a fait une hémorragie quelque part.
1: Docteur, vous venez de parler des différentes variétés de l'anémie chez les femmes en grossesse. Alors, dites-nous, comment peut-on diagnostiquer l'anémie pendant la grossesse?
0: Le diagnostic présente 2 aspects. Il y a ce qu'on appelle le diagnostic clinique. Donc, cliniquement, une femme qui est enceinte, vous regardez ses mains, c'est-à-dire les faneurs, les ongles, les muqueuses conjonctivales, qui sont généralement pâles. Donc, il y a une pâleur des muqueuses. Et ces femmes-là, souvent, elles sont fatiguées. Et quand c'est un cas, parfois, ils présentent des œdèmes des membres inférieurs. Et quand l'anémie est très sévère, c'est-à-dire avec un taux d'hémoglobine inférieur à 8 grammes par décilitre, le taux d'hémoglobine normal doit être supérieur à 11 grammes d'hémoglobine. Mais si une femme en a un taux inférieur à 11 grammes, c'est que c'est l'anémie. Mais dans le cas d'anémie sévère, le taux d'hémoglobine est inférieur à 8 grammes par décilitre. Dans ce cas précis, cliniquement, on observe une femme qui présente une dyspnée, c'est-à-dire elle ne peut pas respirer, des difficultés à respirer. Et ensuite, elle présente ce qu'on appelle des palpitations. Ça veut dire quoi? Le battement cardiaque va assez vite, donc ça va rapidement. Elle est fatiguée. Donc voilà, cliniquement, on peut trouver ces signes chez une femme enceinte. Mais vous allez confirmer par la biologie, à la recherche du taux d'hémoglobine et le taux du fer. Généralement, on se base simplement sur le taux d'hémoglobine. Parce que c'est quand plus il y a d'hémoglobine peut capter le fer. On se retrouve soit dans l'anémie sévère, avec un taux d'hémoglobine.

0: inférieur à 8 grammes par décilitre, soit un taux modéré qui peut se situer entre 8 et 11 grammes d'hémoglobine. Là, c'est le diagnostic biologique. Mais il est recommandé de faire le bilan à la recherche de l'anémie chez toute femme enceinte, même à partir de 6 mois, voir si elle n'est pas anémiée ou elle est anémiée, même si cliniquement vous ne voyez pas les signes. Parce qu'il y a des femmes qui ne présentent pas des signes cliniques de l'anémie, parce que l'anémie est bien compensée. Dans ce cas, vous êtes obligé de faire le bilan sanguin, c'est-à-dire l'annumération formule sanguine, pour savoir le taux d'hémoglobine.
1: Bien, docteur, vous avez parlé tout à l'heure également de l'anémie sévère. Mais nous voulons savoir, la femme a besoin d'une quantité importante du sang pour nourrir également le fœtus. Mais dans le cas si la femme a une anémie sévère, quel serait maintenant le sort de l'enfant?
0: L'anémie sévère chez une femme, d'abord, a une répercussion chez la femme elle-même d'abord. Elle est exposée à un risque de décompensation de cette anémie, voire de mort. Ça, c'est très important. Ensuite, cette anémie va avoir une répercussion assez sérieuse sur le bébé. Parce qu'elle ne met pas à la disposition du sang à l'enfant, en ce moment, l'enfant va présenter ce qu'on appelle une souffrance fœtale. Et cette souffrance fœtale, quand elle est chronique, peut entraîner à la longue une hypotrophie fœtale. C'est-à-dire, l'enfant va être petit. Et parfois, l'anémie sévère, s'il ne tue pas la maman, il peut présenter un mort fœtal in utero. Parce que l'enfant ne trouve pas à manger, il devient hypotrophe, après, il peut mourir. Maintenant, si cet enfant en échappe pendant la grossesse, il peut présenter de l'anémie néonatale.
1: Docteur, en parlant de l'anémie, vous avez parlé également de l'hémoglobine. Vous avez dit le taux normal d'hémoglobine chez une femme, c'est 11 grammes par décilitre. Je voudrais savoir quel rôle joue l'hémoglobine dans le sang.
0: Le globule rouge contient de l'hémoglobine. C'est un dispositif structurel qui se trouve à l'intérieur des globules rouges. Et l'hémoglobine joue un rôle de captation de fer, dont l'hémoglobine capte le fer. C'est avec le fer qu'il peut avoir la possibilité de fabriquer d'autres globules rouges. Là, le fer, lui, son rôle, c'est de capter l'oxygène pour distribuer à l'organisme. Donc, l'hémoglobine qui joue un rôle de captation de fer peut jouer un rôle dans la multiplication importante des globules rouges. D'où on est obligé de savoir le taux normal de l'hémoglobine. Donc l'hémoglobine joue un rôle de captation de fer et met à la disposition de la moelle épinière qui va fabriquer de façon importante la quantité de globules rouges qu'il mettra à la disposition du corps humain.

0: Auditeurs et auditrices de l'émission, nous recevons ce soir Dr Manikassé Paloma, le responsable de la Clinique internationale Santé pour tous. Nous débattons en ce moment le thème l'anémie chez une femme enceinte. Docteur Manikassé, quelles sont les conséquences d'une anémie chez une femme enceinte?
1: Les conséquences dépendent du degré d'anémie. Si l'anémie est modérée, on peut, avec la supplémentation en fer, ce qui est recommandé chez toutes les femmes enceintes, c'est-à-dire on donne du fer à toute femme enceinte pour éviter qu'il tombe dans cette escarcelle d'anémie. Donc, les conséquences, c'est d'abord au niveau de la maman. La maman va être très fatiguée, elle est anémie, elle a une grossesse. Elle aura de plus en plus de difficultés à nourrir son bébé parce que l'anémie n'apporte plus. C'est-à-dire il n'y a plus suffisamment de globules rouges pour apporter l'alimentation à son bébé. Et plus elle apporte peu, l'enfant en prend tout et elle va être fatiguée. D'où, dans le cas où c'est l'anémie modérée, elle peut supporter, on donne supplémentation, ça passe. Mais dans le cas où c'est l'anémie sévère, donc elle est exposée à une décompensation, à une mort. Et généralement aussi, c'est l'accouchement prématuré. La femme accouche prématurément parce que l'enfant ne trouve plus à manger. Ça déclenche un phénomène de déclenchement qui peut faire sortir l'enfant.
0: Docteur Manikassé, comment prévenir l'anémie chez une femme enceinte?
1: La prévention de l'anémie chez une femme enceinte, tous les États du monde, en particulier en Afrique, en font en ça un cheval de bataille. Vous voyez toutes les femmes qui vont à l'hôpital actuellement, ils savent très bien que le docteur leur donne du fer. Et le fer, c'est la supplémentation de fer chez une femme enceinte. Et ceci, le seul but, c'est de prévenir l'anémie.
0: La prise de fer est indispensable chez une femme en grossesse.

0: docteur Manikassé, devant un cas d'anémie chez une femme enceinte, quelles sont les conduites à tenir?
1: La conduite à tenir dépend du degré d'anémie. Si l'anémie est modérée, c'est-à-dire située entre 8 grammes, c'est-à-dire au-dessus de 8 grammes et 11 grammes, on donne simplement une supplémentation en fer à raison de 200 mg par jour, ce que la femme doit prendre. Et ceci peut compenser son anémie. Donc, l'anémie est tout à fait modérée. Mais si l'hémoglobine est inférieure à 8 grammes pour une femme enceinte, on doit prévoir éventuellement la transfusion. Et ceci aussi dépend de l'âge de la grossesse. Si c'est une femme qui a presque 9 mois ou bien 8 mois de grossesse, lorsqu'elle va accoucher avec 8 grammes d'hémoglobine, elle va perdre à peu près 500 millilitres à l'accouchement. Donc, elle risque de descendre à 7 à 6 grammes d'hémoglobine. En ce moment-là, après l'accouchement, la femme ne pourra pas se lever. Elle va présenter des vertiges, donc elle va nécessiter une transfusion. Mais généralement, on prévoit déjà la transfusion si la femme enceinte qui a un taux d'hémoglobine inférieur à 8 grammes d'hémoglobine. Il faut absolument, si vous ne transfusez pas et que cette femme va accoucher, elle va décompenser son anémie et ça ne serait pas facile de la récupérer après son accouchement. Si l'anémie est supportée, il faut dans tous les cas prévoir du sang à côté de la femme lorsqu'elle est prête à accoucher. Mais si l'anémie est 7 ou 8 grammes et qu'elle est au premier trimestre ou deuxième trimestre, on peut tenter de lui donner des supplémentations en fer, mais augmenter la quantité du fer.
0: Docteur Manikassé Palomo, je rappelle à nos auditeurs que vous êtes un gynécologue obstétricien responsable de la Clinique internationale santé pour tous. Docteur Manikassé, avez-vous un conseil à donner aux femmes enceintes? Si oui, lesquelles?
1: Le conseil que je puisse prodiguer aux femmes enceintes, c'est de tout faire pour avoir la supplémentation en fer, c'est-à-dire qu'elle se présente dans un centre hospitalier ou bien un centre de santé, on va toujours leur donner de façon systématique le fer, qui est une supplémentation qui a un but de prévention contre l'anémie. Si elle ne prend pas ce fer, elle est exposée à un risque. Elle n'a qu'à demander au docteur, mais moi je n'ai pas eu le fer, ils vont lui donner.
0: Vous avez parlé de la fréquentation des centres de santé. Est-ce que vous pouvez quand même expliciter un peu à nos femmes? Parce qu'ils peuvent aller au niveau des centres de santé, mais qu'est-ce qu'il faut faire? Où précisément?
1: Toutes les régions sont dotées de structures médicales. Il y a des centres de santé, il y a des hôpitaux, il y a des districts. Mais à chaque niveau, le ministère met ce qu'on appelle les produits génériques, des produits surtout préventifs, à la disposition des femmes. Je suis sûr que tous les infirmiers, tous les sages-femmes sont formés. Dès qu'une femme enceinte se présente, automatiquement, l'infirmier va lui donner du fer, même si c'est dans un dispensaire. Voilà comment ils peuvent trouver. Mais en tout cas, à N'Djamena, par exemple, dans toutes les structures de la maternité ou dans toutes les structures de consultation prénatale, ils vont toujours trouver du fer.
0: Docteur Manikassé, nous sommes arrivés juste à la fin de notre entretien. Avant qu'on puisse se séparer, vous avez un dernier mot?
1: La femme doit se dire que sans le fer, ce n'est pas garanti. Il faut qu'elle prenne absolument du fer pour éviter une maladie évitable, qui est l'anémie. L'anémie n'est pas une maladie mineure. L'anémie a des conséquences maternelles et fœtales. Donc, ceci s'impose à toutes les femmes qui doivent se mettre dans la tête, je dois avoir une prévention contre l'anémie.
0: Docteur Manikassé Palomo, nous venons de parler de l'anémie chez une femme enceinte. Nous vous remercions d'avoir accepté notre invitation.
1: Merci pour vous aussi et pour ce thème qui est très intéressant. Ça permettra d'aider la population tchadienne.
0: Ainsi prend fin votre émission. Au micro pour la présentation, je suis Najin Mabé Kaldor. Au revoir et à la semaine prochaine.
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0: Mesdames, Messieurs, fidèles auditeurs de la Radio Tchad, bienvenue dans cette émission spéciale sur l'accueil des patients dans les structures sanitaires. À la présentation de ce numéro, Omar Mohamed Ali. L'accueil des patients en milieu hospitalier est une composante essentielle des soins de santé, car c'est la première impression que les patients ont de l'établissement. Aujourd'hui, de plus en plus des usagers se plaignent d'avoir été mal accueillis dans nos structures sanitaires. Nous vous proposons de suivre les avis partagés des usagers dans nos différentes structures sanitaires.
1: Récemment, c'est bien fait. Beaucoup de plaies. Là. Le docteur a vu la île, Michael.
2: Vous hospitalisez depuis combien de temps?
1: Ça fait 2 mois et 10 jours aujourd'hui.
2: Qu'est-ce qui ne va pas? Vous voulez que ça change quoi dans cet hôpital?
1: Les traitements, là, ils ont tout fait. Hein. Mais comme c'est la plaie, là, ça guérit pas vite la nuit. Là, ça fait mal de faire. Là, je dors aussi.
3: Les malades sont bien accueillis. On fait aussi bien des soins là, je vois. Nous sommes arrivés. Ils nous ont accueillis par les urgents. Commencez par prendre maintenant le soin sur le patient. Donc, je trouve que c'est une bonne chose.
2: Qu'est-ce que vous voulez que ça change, ce qui ne va pas?
3: Oui, je veux qu'on nous donne un soin bien adapté pour que la patiente soit guérie. C'est ça notre sujet.
4: L'accueil, la prise en charge, bon, les gens se grouillent quand même pour nous recevoir.
2: Dès votre première arrivée, comment on vous a accueilli?
4: Bon, dès que je suis arrivé, ils m'ont pris en charge, ils m'ont prescrit des ordonnances et puis on est allé chercher ce qu'ils sont en train de faire.
5: La prise en charge est passable. Pourquoi passable? Parce que les efforts sont en train d'être faits, mais sauf qu'il reste encore beaucoup à faire. Jusqu'à l'heure où nous parlons, il y a les patients qui se trouvent au couloir. D'autres, même pour trouver le lit ou bien les bouteilles de gaz pour renforcer la respiration, je constate que c'est difficile. En résumé, l'hôpital est manqué de matériel, quelques outils nécessaires pour le service. Donc il va falloir que cela puisse être amélioré au fur et à mesure pour sauver vraiment la vie de nos concitoyens.
6: Pour moi, je n'ai pas autre argument à dire. Ça fait un bon moment que je viens ici dans cet hôpital. Avant mon opération jusqu'à aujourd'hui, j'ai toujours rencontré des bonnes personnes, des bons médecins qui m'ont bien accueilli. Même pendant mon opération, ils étaient là auprès de moi, toujours à mon service. Donc, peut-être pour les autres, mais pour moi, je ne suis pas manquée de quelque chose de la part des médecins que je les ai rencontrés. Surtout du gynéco Ngadmatna. Lui, il était là toujours pour nous donner la guérison. Et j'ai dit vraiment merci à tous les médecins et les docteurs de cet hôpital.
7: Ah, aucun commentaire, pardon? Aucun commentaire.
8: Faites du commentaire quand même.
7: Ah, moi j'arrête mon enfant.
0: Comment vous trouvez l'accueil dans cet hôpital?
9: Moi, je faisais mes visites ici prénatales. C'est pas un peu mauvais. Je viens, peut-être je quitte à la maison à 5 h du matin. Je reste jusqu'à 9 h d'abord. On m'appelle pour faire visite prénatale. Et puis de là, je reste jusqu'à 11h, 12h comme ça. C'est maintenant qu'il commence avec la visite. Des fois, tu quittes chez toi à 5h, tu rentres à 16h, à 15h. Tu as des enfants à la maison, on demande à nourrir notre organisme un peu aussi. On reste là, affamé. Si tu n'as pas quelque chose en main, tu ne peux rien trouver aussi. Donc, il faut qu'il change un peu. Surtout les sages-femmes.
10: Bon, l'accueil dans cet hôpital, avant, dans les temps passés, c'était bien. Tout se passait tôt le matin. Pour le moment, là, non, non, non. Nous sommes arrivés depuis le matin pour la vaccination des enfants, mais jusqu'à présent, nous sommes encore là. La pesée même n'est pas encore passée. Ils vont d'abord peser avant d'aller à la vaccination. Et avec cette chaleur, les enfants ne vont pas nous laisser avec les pleurs. Mais ça va quand même, ils travaillent très bien dans cet hôpital. C'est ça qui nous plaît. Malgré leur retard, ils sont bien dans le travail.
11: Ce que je vois, l'accueil est déjà là. On voit le nombre des personnels ne peut pas répondre aussi au nombre des patients. Ça fait longtemps que nous sommes là, voilà que nous entendons debout. Il n'y a pas de chaise devant le bureau. Les bureaux sont aussi coincés, le couloir est garé. Tout est rempli là-bas. Donc si on peut dire, peut-être c'est cette situation seulement qu'on va changer.
2: Alors comment vous voulez que ça change?
11: Bon, il faut peut-être une salle d'attente avec des accessoires, tout près de chez le médecin, par exemple, voir un nombre minimum que le médecin doit consulter par jour. Ça va permettre au médecin de prendre tout son temps avec un patient. Parce qu'à force déjà que le nombre est grand, le médecin va aller vite, vite, vite, vite et il ne va pas prendre son temps avec le patient. Donc si on limite le nombre et on trouve aussi une salle d'attente où les patients doivent rester pour attendre, c'est mieux, mais pas rester debout comme nous sommes là.
12: L'accueil n'est pas vraiment trop satisfaisante quand même. Déjà que nous sommes là depuis 6 heures, on est debout. Là-bas, en bas, là, ça peut, on peut attendre, mais c'est pas là-bas notre place. On est venu pour se faire consulter ou autre. Mais devant les salles de consultation, il n'y a pas assez de sièges. On est là debout, tout on attend comme ça. L'accueil n'est pas vraiment satisfaisant, à mon avis.
2: Alors, vous voulez que ça change comment?
12: Ok, à mon avis, c'est qu'il y ait au moins des accessoires. Au moins des accessoires pour nous permettre de nous asseoir. Parce qu'on est à l'hôpital parce qu'on est malade. Tu es malade et tu restes debout là, franchement. Tu peux tomber en syncope facilement. Donc, mieux de s'asseoir.
2: Bonjour, madame.
8: Bonjour.
2: Alors, dites-nous, comment vous trouvez l'accueil dans cet hôpital?
8: Je trouve l'accueil est bon. Les infirmiers sont accueillants, ils sont dirigeants. Ils expliquent comment ça se passe à l'hôpital. C'est pas compliqué. On est à l'aise, on n'a pas de difficultés. Quand tu viens d'arriver et que tu intègres le lieu, on te donne les formalités que tu peux remplir. Qu'est-ce que tu veux dans ton domaine? Que ce soit dans les domaines de vaccinations, visites prénatales, et que ce soit dans les domaines de chirurgie et autres, on t'explique normalement. Donc, on est à l'aise, on est bien accueillis. On a nos suivis qui sont clairs.
13: L'accueil est comme dans toutes d'autres institutions. Avant, les gens venaient beaucoup au temps des soeurs là. Ils accueillent les gens bien. Quand l'accueil est bien, le malade est déjà guéri moralement. Mais maintenant, ce n'est plus comme avec les soeurs avant. C'est de n'importe quoi. Ils accueillent les gens, mais certaines personnes, peut-être ils n'ont pas fait la psychologie à l'école. Si c'est des gens bien formés, ils n'ont pas fait ça. Parce que quand le malade attend longtemps, il sera frustré. Tout ce que tu fais là, c'est rejeté. Il ne va pas, il sera pas guéri malgré tout ce que tu vas faire. Mais quand tu accueilles un malade comme il se doit, psychologiquement, le malade trouve déjà la guérison avant de trouver les médicaments. Donc l'accueil, je peux dire que c'est moulo moulo.
14: Moi, c'est Adam Lansona. Je suis un patient. C'est ma deuxième fois ici que je me fais consulter. Je pense que l'accueil de patients ici, je dirais comme ça va mieux dans son ensemble. C'est ma deuxième fois de venir. Jusqu'à là, je n'ai pas constaté quelque chose de très négatif. Mais malgré, je peux appeler les infirmiers et les infirmières, surtout un très bon accueil parce que le patient, quand il vient à l'hôpital, ça dit qu'il est malade. Psychologiquement, il est déjà abattu. Donc, il faut éviter certains propos. Question de lui remonter le moral afin qu'il puisse guérir dans un bref délai.
15: Bon, pour le moment, je me sens bien à l'aise. Je suis arrivé, ça fait plus de quelques jours que je suis là. On m'a reçu, je suis envoyé au laboratoire, je suis venu chez le matin. Je viens de remettre et je les attends pour le résultat. Sinon, bon, dans l'ensemble, ça va, tout va bien pour le moment.
2: Alors, donnez-nous votre avis concernant l'accueil dans cet hôpital.
16: Je dirais que l'accueil est bon, mais seulement que les gens qui travaillent ici, c'est comme s'ils s'amusent un peu. Par exemple, moi qui suis là, j'ai déjà perdu même deux carnets déjà. Je sais pas, les gens, ils ont tout le temps là pour le téléphone au lieu de s'occuper des patients. Sinon, c'est une bonne structure. Dans toute chose, il y a toujours des bonnes et des mauvaises. Quoique, il y a des gens qu'il faut recycler un peu.
17: Moi, c'est ma première fois de venir. J'ai accompagné ma tante pour le rendez-vous et était admise depuis ici. Aussi, je viens d'arriver d'Abéché. En ce qui concerne l'accueil, on dit que l'accueil peut guérir aussi à 25%. Donc, en ce qui concerne l'accueil est bon. Seulement que le nombre de patients qui est pléthorique. Donc, notre carnet aussi est déjà déposé. Ils ont déjà pris les paramètres. On attend l'appel dedans pour revoir la patiente. Donc, en ce qui concerne l'accueil est un peu bon.
18: Bon, en fait, l'accueil, au début, c'était un peu bien. Mais là, ça prend trop de lampes. On est venu depuis 8 heures. Mais apparemment, c'est comme si c'est un peu lent au niveau des consultations. Donc, si c'est un peu rapide, c'est mieux. Parce qu'on ne sait pas la préoccupation des autres cas. Il y a certains cas de maladies, peut-être, il faut être un peu rapide. On ne sait jamais. Mais ça prend un peu de lampeur et c'est trop long.
8: L'accueil, je trouve que c'est acceptable. Arriver à la caisse, tu payes la consultation, on t'oriente. Et si c'est un début, on garde le carnet là-bas et on envoie à la consultation où tu désires le faire. Et arriver ici, on t'oriente chez le médecin. L'accueil est acceptable.
10: Et si vous suivez un bon hôpital, quand tu arrives, on t'accueille. Tu prends tes carnets, les carnets, et puis après, on t'oriente là où tu veux aller pour te faire consulter. On te consulte, on te demande de faire les examens. Et après, une fois de faire les examens, tu repars vers le médecin et puis il te donne des ordonnances. Tu payes, tu viens à la pharmacie, tu payes les médicaments et puis après, ils te rendent. Et puis après, une semaine, tu reviens, c'est tout. Sinon, c'était bien.
19: Bien, l'accueil est bon, on nous accueille très bien. Et si tu es un peu perdu, même on vous oriente. Quand tu viens auprès d'un médecin, c'est pas comme les autres hôpitaux ici, c'est bien. Je suis un peu satisfait. Donc on vous accueille, on vous oriente, on vous explique toute la procédure. Donc c'est bon.
20: On dit Dieu merci parce que là, on nous accueille normalement. Mais sauf qu'il y a beaucoup, il y a assez de gens et ça demande au moins d'augmenter les salles et aussi les infirmiers ou soit le médecin. Quand on vient, on perd assez du temps d'abord et puis on nous reçoit et c'est par manque des salles aussi, par manque des médecins, des infirmiers. Donc vraiment, c'est un hôpital qui nous sert et c'est un hôpital qui nous vraiment aide beaucoup. Mais sauf qu'il faut augmenter les salles et aussi les médecins, c'est bon.
21: À l'entrée, bon, il n'y a pas de complications. Ils ont laissé juste entrer, il n'y a pas de vérification. Il n'y a pas de complications.
2: D'accord.
1: Moi, c'est Christian. Je suis venu me faire consulter pour l'accueil. Ça va en tout cas pour moi. Le corps soignant et accueillant sont prêts à nous orienter. Parce que quand j'étais arrivé, je ne savais pas pratiquement là où il faut se rendre pour avoir le carnet, etc. Mais très rapidement, j'ai trouvé une sage-femme là qui m'a orienté. Et très rapidement, j'ai pu me faire servir. Donc, je crois que ça va. Sauf que les patients sont nombreux. Il faut de la patience et voilà, on est là, on attend.
0: Dans ce numéro, nous vous proposons de suivre l'entretien que nous avons eu avec Madjadoumgué Ngarbatna, gynécologue obstétricien, coordonnateur médical de l'hôpital Notre-Dame des Apôtres.
21: Vous touchez du voit un sérieux problème qui se passe dans toutes nos structures sanitaires, pas seulement à l'hôpital de Notre-Dame des Apôtres. C'est une situation assez délicate parce qu'on dit que tout le monde aime être bien accueilli. Pas seulement dans le domaine de la santé, partout où nous partons, nous aimerons être bien accueillis. Et si on aime être bien accueilli, on doit aussi accueillir bien les gens. Et en matière de santé, on dit que l'accueil, c'est le premier soin. Il faut améliorer le premier contact avec le patient parce qu'il est venu pour demander un SOS. Donc, premier traitement, c'est l'accueil. Et ça se passe à tous les niveaux. Depuis les entrées là-bas, là où il y a les militaires, il y a des agents de sécurité, depuis là-bas, en passant par les caisses, en passant par les différentes sortes de consultations, les hospitalisations, même voir l'administration, nous accueillons tous. Donc, l'accueil doit être bien entretenu pour éviter d'heurter la sensibilité de nos clients au risque d'entraver la suite des prises en charge. Première des choses, il faut mettre les gens en confiance.
0: D'accord. Est-ce que dans cet hôpital, il y a des protocoles d'accueil qui sont mis en place pour bien accueillir les patients?
21: Oui, il y a des protocoles d'accueil qui diffèrent d'un service à l'autre, tel que je viens de dire. L'accueil au niveau des entrées n'est pas comme l'accueil à la caisse ou à l'administration ou dans les services de soins. Donc, il y a des protocoles qu'on met en œuvre pour améliorer la qualité de notre accueil au quotidien.
0: D'accord. Votre personnel vraiment formé pour bien accueillir ces patients?
21: Dès l'approche déjà de la structure où on doit accueillir, on a tout un plan de formation continue dans différents domaines. Et le problème de l'accueil figure en bonne place parmi ces sujets de recyclage. À chaque fois, on organise des formations continues sur l'accueil par rapport au service. Donc on revient dessus de temps en temps pour améliorer comment accueillir dans les différents niveaux. Et en plus de cela, dans chaque domaine, on s'organise localement pour améliorer la qualité de l'accueil. Et à chaque fois qu'il y a prise de bec par rapport à nos clients, cela constitue un élément supplémentaire pour améliorer la qualité de notre formation. Donc à chaque fois, on revient dessus. Il ne faut pas voir que voilà, il y a une majorité qui accepte ou ceci, cela. Même s'il y a 10 personnes et qu'une seule personne est mal accueillie et qui commence à vilipender, saisissez ce qu'il dit et c'est par rapport à ce qu'il dit là que vous améliorez la suite de prise en charge.
0: Aujourd'hui, que ce soit l'accueil ou la prise en charge des patients dans les structures sanitaires, la responsabilité est partagée. Dans certains hôpitaux, quand on s'adresse aussi aux responsables, ils se plaignent que les usagers eux-mêmes ne l'aident pas vraiment pour bien les accueillir. Dans certaines structures où les visites sont vraiment précises, les gens viennent, ils se bousculent, ils veulent absolument entrer visiter les autres, or que dans les hôpitaux, il y a des heures de visite qui sont vraiment pointues. Quels sont les principaux défis auxquels vous êtes confrontés dans cet établissement en termes d'accueil?
21: Il y a un problème de civisme. Les gens veulent entraver les principes. Par exemple, lors des visites, on veut absolument visiter. Dans la salle des opérés, on n'entre pas n'importe comment. Dans la salle des nouveau-nés, on n'entre pas. Et ces gens ne sont pas informés. On a des difficultés à les amener à comprendre. Vous allez vous rendre compte que depuis les entrées là-bas, il y en a qui sont en couteau tiré avec les gardes nomades là-bas. Ils ne veulent pas respecter nos principes pour nous permettre de mieux travailler. De l'incivisme pur et dur. Quelquefois, même pendant la consultation, vous allez vous rendre compte que des femmes qui sont devant nous, là, elles ont leur numéro. Mais chacune pense qu'elle est prioritaire que l'autre par rapport à son statut. Alors qu'ici, il n'y a pas de statut. On est tous des malades. Même nous qui sommes là demain, on peut être accueillis de la même manière. Donc, on doit respecter les uns et les autres. Quand c'est une urgence, comme on a écrit à la porte là-bas, vous voyez, l'urgence est prioritaire. Donc, même si c'est une urgence qui vient, qu'on priorise, ça crée déjà des remous. Et vous voyez que chaque fois, le matin, on sensibilise les gens avant de commencer des activités. C'est dans ce sens-là qu'on essaie d'améliorer les choses de plus en plus, que les gens soient bien éduqués pour permettre de minimiser au maximum ce genre d'incivisme.
0: Avez-vous déjà envisagé de perspectives d'amélioration en termes d'accueil?
21: On est tout le temps dessus. À chaque fois qu'il y a des failles, ça permet à ce qu'on essaie de développer des stratégies. Par exemple, ces sensibilisations dont je vous parle là, c'est pas généralisée. Chaque service a sa sensibilisation par rapport à la problématique d'accueil qu'on trouve localement. On améliore au fur et à mesure.
0: D'accord, docteur Ngarbatina, avant de finir, avez-vous un mot de fait à l'endroit des usagers et surtout à l'endroit des personnes médicales pour une bonne amélioration de l'accueil?
21: C'est beaucoup de patience. Comme nous, on appelle nos clients des patients, il faut patienter. Et quand on vient à l'hôpital, le respect de l'autre, de la même manière où on vous respecte, vous nous devez des respects. Même entre les malades, on doit se respecter. Et on doit respecter les principes édictés par la structure pour que tout le monde soit servi de la manière la plus humaine possible. Et par rapport à nous, personnel de santé, alors chaque jour que nous passons là, améliorer notre manière d'accueil. Tout ce qu'on a eu comme obstacle, comme des mauvais gestes, comme des insuffisances par rapport à l'accueil, doivent permettre à ce que nous nous cultivons pour que chaque jour que Dieu fait, notre manière d'accueillir, notre manière humaine d'accueillir, soit au niveau où les patients ne puissent pas se heurter.
0: D'accord. Docteur Madjadoumgui Ngarbatina, gynécologue obstétricien, coordonnateur médical de l'hôpital Notre-Dame des Apôtres, merci d'avoir répondu à nos questions.
21: C'est à moi de vous remercier parce que jamais une personne n'est venue me poser une telle question et c'était vraiment une grande problématique chez nous ici, donc je vous remercie très franchement. Et je souhaiterais que vous partez aussi dans d'autres structures parce que c'est le même problème.
0: L'accueil des patients dans les hôpitaux est un aspect crucial, mais les enjeux sont divers et variés. Hangi Ngaroum, surveillant général du service des urgences du centre hospitalier universitaire de la référence nationale.
3: Le protocole d'accueil est tout comme tout autre accueil, mais on accueille normalement les patients chez nous. Et notre problème, c'est un problème aussi d'organisation. Et le deuxième, c'est un problème de ressources humaines. Le troisième, c'est le comportement de nos usagers. Partout en ville, nous écoutons que les services d'urgence accueillent mal, qu'à l'hôpital environ, on nous accueille mal. Moi, j'ai dit non. Pourquoi j'ai dit non? C'est parce que quand les gens viennent à l'hôpital, ils viennent qu'en masse. Or, à l'hôpital, quand il faut amener un malade, il faudrait que ce soit deux personnes qui accompagnent un malade. Même si les autres peuvent rester hors de l'hôpital, ça serait un peu mieux que de venir à la fois au service de justice. L'accueil commence d'abord à l'entrée. Et si la personne est mal accueillie déjà à l'entrée, parce qu'à l'entrée, pour un malade, une dizaine de personnes qui veulent entrer, que s'il y a eu une échange avec les visites, à l'intérieur maintenant, les corps soignants prennent aussi le coup. Pourquoi ils prennent le coup? Quand la personne est déjà énervée, il vient avec toutes ses colères là pour déverser aussi à l'intérieur. Or, quand un patient arrive, c'est à nous maintenant de déterminer qu'est-ce qui est urgent, qu'est-ce qui n'est pas urgent. Parce qu'il y a un plan d'accueil qui est là. Sur le plan d'accueil, il y a un système de triage qui est là. Que nous, on le nomme toujours le vert, jaune, rouge et aussi noir aussi qui est là. Une personne qui arrive avec un petit mot de... On dit qu'il y a une urgence ressentie, il y a une vraie urgence aussi. Mais n'exclut pas les urgences ressenties. Il se peut que la personne vienne avec un mot de tête. Or, quand vous prenez sa tension, vous allez trouver que la tension est très élevée. Ou bien, soit vous voyez quelqu'un qui marche, il vient en marchant, mais en lui faisant certains examens, on va trouver qu'il y a des choses. Le problème d'accueil, il faut que la population sache qu'à l'hôpital, les gens accueillent bien si et ils s'organisent normalement pour que le malade vienne envers nous. Là, il n'y aura pas de problème. Mais quand il y a une masse de gens qui viennent vraiment, pour faire le triage, ça pose problème. Pour examiner un patient, ça pose problème.
0: D'accord. Parmi toutes les difficultés que vous avez énumérées, on sent que les usagers ne vous donnent pas vraiment la latitude de bien les accueillir. On dit un patient bien accueilli dans une structure à moitié guéri. Alors, est-ce que votre personnel est vraiment habilité, surtout à accueillir ou bien à savoir comment accueillir quelqu'un qui était énervé à l'entrée? Parce que le plus souvent, ceux qui viennent faire des tracasseries au niveau des portes, c'est surtout les gardes malades, les accompagnateurs et autres. Alors le patient lui-même, comment vous le gérez?
3: Nous, quand le patient arrive avec toutes ces tracasseries, nous, ce qui nous regarde, c'est le patient. On est obligé seulement de chercher le patient, accueillir le patient, le mettre sous le lit et puis savoir quel est son problème. Et toujours, la force de sécurité vient au secours pour mettre un peu les gens de l'autre côté et qu'on nous laisse faire notre travail.
0: D'accord. Il y a surtout de l'incivisme de la part de la population. Alors, vous les conseillez comment?
3: L'incivisme de la population, tout à l'heure, j'avais dit qu'il faudrait que la population nous comprenne. Quand ils viennent à l'hôpital, il faudrait qu'ils viennent accompagner un malade. Deux, ce serait un peu mieux. Et là, à l'entrée, il y aura plus de problèmes. Même si le malade marche, tout à l'heure, je disais qu'il y a des urgences ressentie qui pose problème. Et le vrai urgence aussi pose aussi de problème. Vous voyez tout autour de nous, ici aux urgences, à l'intérieur, on voit c'est de grandes nappes qui sont étalées. Et ça, c'est une source de contamination aussi. Il se peut qu'ils sont gardes malades et demain, c'est eux qui reviennent encore avec d'autres complications. Donc, il faudrait que la population nous écoute un peu et qu'ils restent à la maison. Aux urgences, il n'y a pas de heures de visite. Mais qu'il y a quand même des exceptions. Parce que quand il y a un un parent malade, il faudrait que quelqu'un passe quand même pour lancer un coup d'œil, voir son état avant de partir, parce que ça, on ne les empêche pas. Il y a toujours des exceptions. Il faudrait que la population comprenne ça et qu'on nous aide dans le travail.
0: L'accueil des patients dans les structures sanitaires doit être conçu de manière à répondre aux besoins et aux attentes des patients, en mettant l'accent sur la compassion, la communication efficace et le professionnalisme. Cette émission est réalisée par Abdoulaye Toche, prise de son Aboubakar Mohamed Omar et présentée par Omar Mohamed Ali. Merci à toute l'équipe technique, merci aux auditeurs de nous avoir suivis. Restez à l'écoute de la RNT. Au revoir.

0: Le stress post-traumatique, ses causes, ses manifestations et la piste de solution est le thème de votre magazine rubrique Santé de ce matin. Alors, Monsieur Stéphane, bonjour.
1: Bonjour, Monsieur Caldor.
0: Merci d'avoir accepté venir tôt dans le studio 3 de la Radio Diffusion Nationale Tchadienne et ça ne vous gêne pas de quitter Farch et venir ici.
1: Ah, quand le service le demande, on est obligé de venir.
0: D'accord,
1: c'est le devoir.
0: Merci de votre disponibilité, mais sans plus tarder, la toute première question que nous aimerions vous poser, c'est quoi un stress post-traumatique?
1: Un stress post-traumatique, c'est simplement une détresse psychologique qui s'installe chez quelqu'un qui a été un acteur direct d'une situation qui est une situation catastrophique ou qui a été témoin d'une situation qui a été une situation dure à vivre simplement.
0: Vous venez de nous définir ce qu'on appelle le stress post-traumatique, M. Stéphane. Quels sont les symptômes du stress post-traumatique?
1: Alors, les symptômes du stress post-traumatique sont assez nombreux. Ils sont simplement catégorisés. Alors, la première catégorie de symptômes du stress post-traumatique, c'est simplement de l'évitement, d'accord? Quelqu'un qui a été confronté à une situation qui a été difficile de vivre, cette personne évite psychologiquement cette situation-là. Ça, c'est la première catégorie. La deuxième catégorie des symptômes, c'est l'hypervigilance. D'accord. L'hypervigilance, ça se manifeste au fait que la personne est tout le temps tendue, de mauvaise humeur, qui a des troubles de sommeil ou qui a des activités physiques ou psychologiques assez bouleversées. Ce n'est pas tout à fait normal comme chez d'autres personnes. Il y a également les flashbacks qui se manifestent chez cette personne-là. Les flashbacks, c'est quoi? C'est que quand la personne reste comme ça, il y a de ces événements-là qui reviennent et qui font une intrusion, une irruption directe dans le psyché de la personne. D'accord? Donc, il y a de ces symptômes, mais il y a également les symptômes de cognition négative. C'est-à-dire la personne a une perception plus ou moins négative d'elle-même, mais aussi de tout ce qui l'entoure. Donc, globalement, ces quatre symptômes-là sont des symptômes qui sont les plus reconnus. Quand on parle de quelqu'un qui a subi une situation de choc, d'accord, ces situations-là, ça peut être, par exemple, des catastrophes naturelles, ça peut être, par exemple, des guerres, ça peut être, par exemple, des viols sexuels, ainsi de suite. Donc, ces événements font que cette personne vit psychologiquement très mal cette situation-là.
0: Monsieur Stéphane, en dehors de ces quatre symptômes que vous venez de citer, est-ce qu'il n'y a pas d'autres symptômes?
1: Bien sûr, il y a d'autres symptômes, sauf que ce que je viens de citer, c'est les grandes catégories de symptômes qu'on peut retrouver chez quelqu'un. Donc, à l'intérieur, il y a encore d'autres symptômes qu'on va regarder quand on va soumettre la personne, par exemple, à des échelles, à des tests, pour confirmer effectivement que c'est du stress post-traumatique qui se manifeste chez cette personne-là.
0: Merci. Alors, M. Stéphane, quelles sont les causes du stress post-traumatique?
1: Alors, comme je venais de le dire, en général, les causes du stress post-traumatique, le stress post-traumatique, c'est que quand quelqu'un a rencontré le réel de la mort, d'accord, c'est ce que je viens de dire tout à l'heure, par exemple, ça peut être les catastrophes naturelles, d'accord, les tremblements de terre, les inondations, par exemple, qu'on a aujourd'hui, dans tout le Tchad, peut faire que quelqu'un vivrait plus tard le stress post-traumatique. Les guerres, par exemple, ça peut amener quelqu'un à vivre le stress post-traumatique. On a encore des événements comme des tremblements de terre, des accidents, des viols. Tous ces éléments, toutes ces situations-là sont des facteurs favorisant l'émergence du stress post-traumatique.
0: Mesdames et messieurs, vous êtes bel et bien sur les ondes de la radiodiffusion nationale tchadienne et vous suivez votre magazine Santé pour tous. Santé pour tous parle aujourd'hui du stress post-traumatique, ses causes, ses manifestations et la piste de solution, bien sûr. Et nous avons comme invité le psychoclinicien et psychopathologue Monsieur Stéphane Atokari. Alors, Stéphane, vous exercez au camp des réfugiés et retournez à l'est du pays. Comment vous gérez les causes du stress post-traumatique?
1: Oui, j'exerce au camp des réfugiés et des retournés de l'est. Ce sont des cas que nous rencontrons souvent. Ce sont des cas que nous rencontrons souvent, mais dans les limites institutionnelles de l'organisation dans laquelle je travaille, nous mettons en place, par exemple, l'écoute active. L'écoute active, pour un psychologue, C'est cette capacité d'écouter quelqu'un sans toutefois le juger, l'amener à s'exprimer sur son mal. Parce qu'en fin de compte, pour la psychologie, pour le psychologue, le seul médicament qu'il peut prescrire, c'est l'expression, la libre expression. D'accord ? On amène cette personne à verbaliser sa douleur, à verbaliser le mal qu'il a encaissé au fond de lui. Parce que plus le mal il est encaissé, plus le jour où ça va éclater en très mal. D'accord ? Et en général, les gens qui vivent le stress post-traumatique, au moins 75% d'entre eux peuvent vivre des psychopathologies telles que la dépression. Et dans la dépression, par exemple, il y a des idées suicidaires qui peuvent se manifester. Il y a de l'anxiété que ces personnes-là vivent. Il y a cette peur quotidienne-là que ces personnes vivent. Donc, tant que ces personnes n'arrivent pas à s'exprimer sur leur vécu par rapport à la guerre, et ce n'est pas moi qui vais dresser le topo de tout ce qui se passe pendant la guerre. À l'Est, par exemple, ces retournés, ces réfugiés, ils ont assisté à des scènes qui ont été horribles, d'accord ? Le fait que quelqu'un qui vous est cher soit tué devant vous, le fait que quelqu'un vous attrape, vous ligote pendant plusieurs jours sans que vous ayez à manger, le fait, par exemple, que quelqu'un ait assisté à la tuerie de ses frères, et je m'en vais dans une certaine confidentialité, vous racontez, par exemple, cette histoire d'une dame qui, dans ma prise en charge, l'a racontée, d'accord ? Elle a trois de ses frères avec lesquels elle était en train de s'enfuir. Et au cours du chemin, trois de ses frères et sa fille également. Au cours du chemin, quand on les avait pris, on a voulu violer sa fille et ses frères ont dit que non, d'accord ? Ses frères ont dit qu'ils se sont opposés. Et là, tour à tour, ses frères ont été tués devant elle. On a tiré sur le premier, on lui a demandé « Est-ce que tu veux qu'on viole ta fille ou pas ?» D'accord ? Et elle a dit non. Son deuxième frère encore a été abattu devant elle. Troisièmement, son frère qui était proche d'elle, à côté d'elle, a été tiré sur la tête. Est-ce que vous voyez un peu ? Donc, cette personne-là a été témoin direct de tout ce qui s'est passé. D'accord ? Donc, là, quand on se rend compte que véritablement, c'est quelqu'un qui est en train de souffrir du stress post-traumatique, parce qu'après ça, elle se dit qu'à chaque fois quand je dors, je fais toujours des cauchemars à ce propos-là. Quand j'ai un peu de sommeil, parce que le sommeil, quand on est dans le stress post-traumatique, on n'arrive pratiquement pas à dormir, parce que ces idées-là reviennent toujours. Et parfois, lorsqu'on est simple, on est dans ces idées-là, on n'arrive plus à dormir. Le sommeil ne vient plus. On a un trouble de sommeil également qui s'installe. D'accord. Et à tout bout de chemin, quand on marche, on voit quelqu'un qui ressemble peut-être à celui qui a tué notre frère. Ça peut nous mettre mal à l'aise. Ça peut nous donner... Même parfois, quand ces personnes se retrouvent dans une situation similaire à celle qui s'était passée, il y a par exemple le fait que ces personnes-là transpirent beaucoup et n'arrivent même plus à respirer. Parce qu'on a l'impression de revivre la même situation. Et c'est ça les flashbacks en réalité. C'est ça les flashbacks. Et ces personnes-là peuvent s'évanouir même sur le champ parce qu'on a l'impression... C'est la même situation qu'on est en train de revivre. Donc, là où j'exerce, il y a de ces cas-là qui sont fréquents, mais avec la prise en charge, avec l'écoute active surtout, ça permet d'apaiser quand même ces symptômes-là. Et dans l'écoute active, c'est amener la personne à être, à se livrer, comme je l'ai dit, mais surtout de gagner la confiance et de garder la confidentialité de la personne quand on est en train d'exercer comme ça. Donc, en exprimant, en revenant sur ce qui s'était passé, la personne arrive quand même à dégager un petit peu de tout ce qui est stress, tout ce qui est douleur qu'elle a encaissé pendant ces moments-là.
0: Et la prise en charge de ces cas, est-ce que ça va prendre un peu du temps ?
1: Oui, oui. Dans le cadre de l'organisation dans laquelle je travaille, vous savez que c'est des milliers et des milliers de personnes que nous prenons en charge, des dizaines que nous rencontrons par jour. Donc, ce n'est pas évident de mettre en place une thérapie de longue durée qui puisse permettre de soulager complètement ces personnes-là. Tout du moins, nous leur donnons quelques pistes qui leur permettent eux-mêmes de se prendre d'abord en charge. Mais lorsqu'on est dans un contexte, par exemple, de cabinet où la personne vient faire une consultance, oui, ça prend beaucoup de temps. Ça prend énormément de temps. Ça peut aller de 1 à 6 mois, cette prise en charge-là. Ça va dépendre du degré du stress post-traumatique que la personne là, est en train de vivre.
0: Et vu le nombre de ces personnes qui ont besoin d'une prise en charge, M. Atokar, est-ce que vous êtes nombreux à assurer cette charge ?
1: Bien sûr, nous sommes assez nombreux à assurer cette charge, mais ce n'est pas toujours suffisant. Mmh. Et comme vous pouvez le constater, le travail du psychologue, ce n'est pas comme le travail du médecin où il vient, il donne du médicament et il s'en va. Non. Ce n'est pas non plus le travail des nutritionnistes qui vient, il donne peut-être à manger quelques plupinettes et puis c'est tout, ça s'arrête là. Non. Quand quelqu'un vient vous parler de sa douleur, en fin de compte, vous également, vous prenez cette douleur-là. Chez vous, sur vos épaules. Donc, même quand vous êtes nombreux, c'est toujours des cas difficiles à gérer. Et, en fin de compte, même toi qui prends en charge, finalement, tu as besoin d'être aussi pris en charge. Parce que toutes ces douleurs, toutes ces souffrances que tu encaisses, c'est aussi difficile pour toi, à un certain moment, de vivre cela.
0: À M. Stéphane Atokari, devant le cas d'une personne qui veut se suicider, comment vous gérez ces cas?
1: Alors, les cas de suicide, oui. En général, il y a des tests qui sont également passés, qui sont passés. Et là, pour un psychologue, si vous passez ce test et que vous voyez, par exemple, que le risque suicidaire, il est assez grand, vous êtes obligé de sauver cette personne en faisant, en dénonçant, en disant aux personnes qui peuvent bien venir en aide à cette personne-là que non, cette personne va se suicider et donc il faut prendre les mesures nécessaires. D'accord. Ça peut être, par exemple, le fait que vous amenez cette personne dans un environnement où il ne peut pas se suicider. D'accord. Parce que quand la personne veut se suicider, c'est difficile. Quand il y a de ces cas, vous avez l'obligation de faire du signalement. D'accord. L'obligation du signalement. Parce que la vie de la personne est en danger. Donc, ça peut même être l'emprisonnement, c'est possible. D'accord. Mais cet emprisonnement, ce n'est pas pour faire du mal. C'est pour plutôt sauver cette personne-là. Ici, au Tchad, nous n'avons peut-être pas de cellules psychiatriques. Mais ailleurs, il y a des cellules psychiatriques où quand il y a des cas comme ça, on interne directement la personne.
0: C'est là où on appelle Cavano.
1: Le Cavano, oui.
0: Oui, le Cavano.
1: Donc, on prend cette personne, on l'amène là-bas et on l'interne complètement parce qu'il y a beaucoup de risques que cette personne se suicide. Et les psychiatres, encore, ils ont des médicaments, finalement, c'est ce que je voudrais. Nous et les psychiatres, contrairement, les psychologues et les psychiatres, la petite différence, c'est qu'eux, ils peuvent donner du médicament, contrairement à nous. Donc, quand il y a de ces risques également, eux, ils ont des antipsychotiques qui peuvent prescrire, des antidépresseurs qui peuvent prescrire à la personne pour la calmer un peu.
0: Alors, M. Stéphane, nous sommes arrivés à la fin de notre entretien de ce matin. Et que cela ne tienne, nous aurons encore l'opportunité de nous retrouver demain. Est-ce que vous aurez le temps de venir pour que nous puissions continuer avec la suite de cet entretien?
1: Effectivement, je serai là.
0: Merci, mesdames et messieurs. C'est pratiquement fini pour votre rubrique Radio Santé de ce matin. Je vous souhaite bonne journée de travail à toutes et à tous.

0: 17 degrés. Vent fort et pluie. Budapest, 5 degrés. Pluie et grêle. Cannes, 11 degrés. Vent fort, Mistral Force 8. Dublin, 3 degrés.
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Mesdames, messieurs, bonjour, chers auditeurs. Nous vous présentons nos sincères excuses pour le désagrément survenu ce matin, indépendant de notre volonté. Nous vous remercions pour votre compréhension, votre patience et votre fidélité. Nos programmes reprennent dans quelques instants avec le journal suivi du radioservice. Restez à l'écoute de la radiodiffusion nationale tchadienne. Et sachez que Tchobio Gabriel est à la technique. Et dans quelques instants, nous allons retrouver un émissaire de la rédaction qui nous présentera le journal. À tout à l'heure.

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0: 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Mesdames, il est exactement 6h30 minutes. 6h30, RNT Actualité Matin, c'est une présentation de Yacine Ibni Amata. Bonjour Yacine.
1: Max, Alex, bonjour mesdames et messieurs, bonjour, bienvenue au Tchad Actualité Matin, dont voici les grandes articulations. Le rapport d'activité annuelle 2025 de la AMA a été remis au président de la République, maréchal Mohamed Idriss Déby Itno. C'est à la faveur d'une audience accordée à l'équipe dirigeante de l'institution. À quelques jours de la fin des opérations du troisième recensement général de la population et de l'habitat, le chef du gouvernement est allé à l'INSED pour s'enquérir des données enregistrées. À suivre dans ce journal, le dossier sur le 66e anniversaire de l'indépendance du Tchad. Voilà pour les grandes articulations, les détails dans un instant. Une fois de plus, mesdames et messieurs, bonjour, merci d'être à l'écoute des radios Tchad. N'Djamena, plusieurs rues sont couvertes de sable. Ces tas de sable gênent la circulation et peuvent provoquer des accidents. À cela s'ajoute le mauvais comportement des conducteurs de bennes qui compliquent davantage la situation. Hassan Lamé fait le point sur ces problèmes.
2: Des rues couvertes par de sable dans la capitale, cela est une réalité sans commune mesure. Plusieurs axes, parmi lesquels ceux de Gassi Klessoum, le rond-point 10 octobre, celui d'Abou Hamama, Walia et autres subissent ce déversement de sable. Ce sable qui inonde le goudron ne résulte pas des phénomènes naturels tels que le vent, la pluie, mais plutôt des actions de l'homme, notamment les conducteurs de bennes. En effet, ces camions chargés et surchargés laissent répandre sur le chemin du sable. Les raisons sont simples. Ces engins, parfois dépourvus des organes essentiels, à l'exemple de freins, font excessivement de vitesse. Le mauvais état des routes aidant, certaines bennes arrivent à la destination à moitié vide après des secousses successives. Une partie de cette matière finit sa course sur le goudron. Ce n'est pas tout. Les bâches qui servent de couverture sont dans la plupart en lambeaux et même certaines n'en disposent pas. Ces sables qui couvrent les voies bitumées constituent des obstacles à la circulation. Aux heures de pointe, la mobilité étant intense, la visibilité est réduite en néant parce que des tourbillons de poussière obstruent ces artères. Dans cet état des choses, le manque de vigilance d'un conducteur peut provoquer un accident. En cas de pluie, le déplacement devient compliqué. À cause des glissades, ces comportements des conducteurs de bennes viennent réduire en vain les efforts consentis par la mairie en vue de rendre propres nos axes. À cet effet, elle a déployé des balayeuses qui font un excellent travail. Ces braves dames, abandonnant derrière elles, famille et ménage, se rendent très tôt sur nos artères pour les nettoyer. Mais aussitôt nettoyé, aussitôt salé par de sable. Que faut-il faire face à une situation répétitive? Quelques possibilités s'offrent. Prendre des sanctions contre les conducteurs de bennes qui se livrent à des comportements inciviques. Autre piste, la mairie pourra acquérir des moyens motorisés en vue de renforcer les efforts des femmes dans le nettoyage. Il faut nécessairement agir car personne ne peut investir des sommes colossales dans la construction des routes bitumées puis laisser le sable les engloutir. Sinon, on aurait mieux fait d'aménager ces rues en terre battue. Entretenir nos routes doit être une priorité. C'est par là que passe le développement.
1: Merci Hassan Lamé. Le dossier des radios Tchad sur le 66e anniversaire de l'indépendance du Tchad se poursuit. Aujourd'hui, Touba Madina Soyna nous dresse les portraits de quelques personnalités.
3: Les politiciens avertis et autres politologues parleraient des années 60 comme les années des indépendances dans bon nombre de pays africains. C'est le cas du Tchad où le pays se gruait politiquement au cours de cette première décade au mois d'août 1960. Une date a été retenue le 11 août. C'est la marche où, pour être en conformité avec le contexte, la lutte pour l'indépendance. Un homme va porter la responsabilité de cet événement, François Tombalbaye, qui, au gré des événements, va être baptisé plus tard Ngarta Tombalbaye. Cet homme passionné pour le devenir de son pays est né un 15 juin 1918 à Bessada, dans l'actuel Mandoul. La bataille va être rude, très rude, car instituteur de carrière, il va s'engager sur le front politique. cette adversité politique se joue avec des parlementaires ou simples acteurs politiques comme Abou Nassour, Alabo Tayer, Gonchome Saoulba ou encore des hommes en vue comme Ahmed Koulamalam. Au sein du PPT, le parti progressiste tchadien, Tombalbaye va militer dans une concurrence cruelle avec Gabriel Lizette, homme politique d'origine antillaise. Celui-ci va être écarté au profit de Tombalbaye qui va proclamer l'indépendance du Tchad à Forlami dans une euphorie nocturne générale.
4: Tchadiens, ayons notre joie. Il est minuit. Je proclame solennellement que le Tchad est indépendant et souverain.
3: Premier président de la République, chef du gouvernement, il va entamer le processus des accords de transfert de compétences avec la puissance colonisatrice sous l'égide du premier ministre français de l'époque, Michel Debré. Il faut se mettre résolument au travail. Les institutions et les hommes à responsabiliser, voilà, le pays entame sa marche vers les horizons radieux. Au plan sécuritaire, donc militaire, l'ANT, la Gendarmerie nationale et la GNNT, la Garde nationale et nomade du Tchad, étaient mobilisés. Étaient eux aussi visibles les anciens combattants tchadiens de l'armée française avec leurs casques coloniaux lors de ces festivités. Par la suite, le régime s'est fortement appuyé sur la formation CTS, la Compagnie tchadienne pour la sécurité, pour réorganiser la gouvernance militaire. Le souci d'impliquer tous les secteurs dans les méandres de la vie socio-culturelle du pays va conduire les nouveaux dirigeants à asseoir une politique nationaliste. Dans les différents domaines contribuant au développement du pays, les Tchadiens de tous bords vont s'affirmer comme ils peuvent pour le décollage du pays. Cette diversité se perpétue et se mesure dans le temps à chaque célébration de la fête de l'indépendance. Par ordre de gouvernance, ce fut le cas avec les présidents Félix Malem, Goukouni Wedei, Lol Mahamat Choua, Hissène Abré, Idriss Déby Itno, et le flambeau est tenu présentement avec le maréchal Mahamat Idriss Déby Itno pour une nouvelle édition de l'année en cours.
1: Au palais Toumaïo, le rapport d'activité annuel 2025 de la AMA, haute autorité des médias et de l'audiovisuel, a été présenté ce mardi au chef de l'État, maréchal Mohamed Idriss Déby Itno. Le rapport a été officiellement remis au président de la République par la présidente de la AMA, Halime Assadia Ali. Naïm Ahmed Baba nous en dit plus.
5: La haute autorité des médias et de l'audiovisuel HAMA, instance indépendante en charge des régulations du secteur de l'information et de la communication au Tchad, est à l'honneur en cette matinée du mardi 4 août. Sa présidente, Halime Assadia Ali, est venue présenter au président de la République, chef de l'État, le maréchal du Tchad, Mohamed Idriss Déby Itno, le rapport d'activité de l'année 2025. Durant une heure, plusieurs sujets ont été passés au crible. Il s'agit notamment des principales activités menées durant cette période, ses réalisations ainsi que l'assainissement du secteur. Le président de la République a invité la HAMA à s'investir pleinement pour assainir le microcosme médiatique afin de parvenir à une presse tournée vers la cohésion sociale et le sort socio-économique du pays. Des orientations qui cadrent parfaitement avec les actions de la HAMA, selon sa présidente.
6: C'est un rapport qui présente les différentes activités que nous avons menées, notamment en matière de veille, de monitoring, de régulation de médias et d'accompagnement du développement du secteur des médias. Nous en avons profité également pour lui présenter les actes du colloque international sur la lutte contre les discours de haine que nous avons organisé en septembre 2025 dans le cadre de notre mandature en tant que vice-président du réseau des instances africaines de régulation de la communication de RIARC. Nous en avons profité pour parler avec le chef de l'État des différents défis du secteur et des perspectives que nous avons. Nous avons des gros défis avec le développement de la technologie qui impacte aujourd'hui le travail des médias et par ricochet le travail de la régulation. Parce qu'aujourd'hui, la technologie a tellement évolué qu'elle impacte tout ce que nous faisons au quotidien. Et le champ de régulation actuel de la HAMA ne couvre pas cette régulation du numérique. Donc nous avons profité pour évoquer cette question avec le maréchal du Tchad, président de la République, chef de l'État, pour avoir ses orientations et ses conseils. Nous avons également partagé avec lui les perspectives de l'institution, notamment à travers le plan d'action triennal que nous avons adopté en janvier 2026 et qui couvre les trois années 2026, 2027 et 2028, qui doit nous permettre de renforcer la gouvernance de l'institution qu'est la HAMA, régulateur des médias, de renforcer et de moderniser nos méthodes et outils de gestion, parce qu'aujourd'hui le monde est digitalisé, donc nous avons nous accompagner, mais aussi tout ce qui est perspective en matière d'évolution de textes, en matière de formation, d'accompagnement du développement du paysage médiatique et de la construction d'une presse éthique, libre et professionnelle.
5: Un autre point, et non des moindres, demeure la question de l'aide à la presse, qui a été longuement discutée.
6: Cette aide est budgétisée. Les professionnels s'inquiètent beaucoup ces derniers temps. Donc nous avons évoqué cette question avec le chef de l'État, qui nous a renouvelé son soutien et son accompagnement pour que non seulement cette aide puisse être disponible, mais qu'elle puisse également évoluer. Et à la fin, je pense que nous avons parlé de la nécessité de mieux réguler encore, de faire avancer le secteur de médias pour que nous puissions avoir une presse éthique, responsable, professionnelle.
5: Hormis son rôle de régulation, la HAMA est chargée de veiller au respect de la liberté de la presse. Son action concilie liberté, pluralisme et protection du public dans le respect de la loi et des valeurs culturelles nationales.
1: Le cabinet civil du président de la République, chef de l'État, à travers un communiqué, rappelle que les demandes d'audience adressées au chef de l'État sont soumises à une procédure administrative claire, transparente et rigoureusement encadrée. Elles sont instruites par le cabinet avant d'être soumises à la décision souveraine du chef de l'État. Leur dépôt ne vaut ni acceptation ni programmation d'audience. Le cabinet rejette avec la plus grande fermeté les accusations infondées portées par un député faisant été d'un prétendu monnayage des audiences présidentielles par des collaborateurs du chef de l'État. Face à la gravité de ces propos qui portent atteinte à l'honneur des collaborateurs du chef de l'État et à la crédibilité des institutions de la République, le cabinet civil se réserve le droit d'engager toute action judiciaire appropriée. Le cabinet civil du président de la République réaffirme son attachement aux principes de transparence, d'intégrité et d'égalité des traitements de demandes d'audience. C'est le ministre directeur du cabinet du chef de l'État, Aziz Mohamed Saleh, qui a signé ses communiqués. Plus que deux jours pour la fin des opérations du troisième recensement général de la population et de l'habitat, le chef du gouvernement se veut rassurant. Il s'est rendu hier à l'Institut national des études économiques et démographiques, INSED. C'est pour s'enquérir des données enregistrées jusqu'à présent. Les explications de Dibolo Gongon Antel.
7: Le recensement général de la population et de l'habitat entre dans sa dernière ligne droite. À 48 heures de la clôture des opérations, le premier ministre chef du gouvernement, ambassadeur Alamaye Halina, s'est rendu au quartier général de l'institution en charge du recensement.
8: Je suis venu constater deux jours avant la clôture et je me suis rendu compte que effectivement tout se passe très bien. La prévision cartographiée des ménages est atteinte et avec les deux jours qui restent, l'espoir est grand que tout va se passer dans les bonnes conditions et ça va être vraiment une surprise très agréable pour la population tchadienne.
7: Dans la salle de suivi, des écrans, des cartes et des tableaux de bord. Le Premier ministre s'est assuré de l'avancement des opérations sur l'ensemble du territoire national.
8: Après les deux jours qui restent, une équipe de veille qui va peut-être rester pendant 15 jours pour une certaine tranche de population, par exemple. Vous avez les réfugiés, vous avez les militaires, vous avez les nomades. Donc, ces tranches de population, l'opération va se poursuivre. Je profite au passage même pour demander donc à ces populations d'accueillir avec fierté et de s'ouvrir aux agents recenseurs qui vont se pointer à leur domicile.
7: Le Tchad a besoin de chiffres fiables pour planifier son avenir. Dans le temps imparti, aller jusqu'au dernier ménage, car l'enjeu est de taille. Le Premier ministre a salué l'engagement de l'équipe déployée dans les 23 provinces, souvent dans des conditions difficiles.
8: Tout le monde s'est mobilisé pour la réussite de ce dénombrement. Je voudrais simplement renouveler mes encouragements à toute l'équipe qui est là derrière moi et leur dire qu'ils continuent pour ce qui reste.
7: Avant de quitter les locaux, ambassadeur Alamaye Halina instruit les responsables de tout mettre en œuvre pour boucler l'opération dans les délais et garantir la fiabilité des résultats.
1: Le Conseil économique, social, culturel et environnemental a désormais son site web. Cette plateforme a été lancée par le président de l'institution, Dr Ahmed Mboudou Mohamed. On fait le point avec Isabelle Nepité.
9: Le Conseil économique, social, culturel et environnemental vient de franchir un cap historique. Désormais, il est doté d'un site web qui lui permet d'assurer la lisibilité de ses activités. Le président du Conseil économique, social, culturel et environnemental, Dr Ahmad Mboudou Mahamat, a saisi l'opportunité pour inviter le grand public à consulter régulièrement cette plateforme.
10: J'invite chaleureusement les chercheurs, les grand public à consulter régulièrement cette plateforme d'information accessible à l'adresse www.cese.td. Cette page web est disponible. Vous aurez le temps de le consulter régulièrement pour que des informations utiles au développement durable que porte le Conseil économique, social, culturel et environnemental puissent atteindre le public et être utiles à la République.
9: Lancé en prélude de la session ordinaire de l'année 2026 du Conseil économique, social, culturel et environnemental, ce site permettra à un grand public de suivre le déroulement de ses activités au cours de ce rendez-vous.
1: Plusieurs ressortissants tchadiens font l'objet d'interpellations dans les aéroports étrangers en raison du transport d'or, souvent pour non-respect des réglementations douanières. Face à cette situation, une concertation interministérielle a été engagée afin de renforcer la sensibilisation des voyageurs et de prévenir de nouveaux cas. Écoutez à ce sujet les explications du secrétaire général du ministère des Affaires étrangères, Djangbei Ngelngar Evaris. Ces propos sont recueillis ici par Omar Moussa.
11: Cette concertation, placée sous le signe de la responsabilité et de la coordination de l'action gouvernementale, a permis d'examiner les cas récurrents de ressortissants tchadiens interpellés dans plusieurs aéroports étrangers pour non-respect des réglementations douanières applicables au transport de l'or, de bijoux et d'autres objets de valeur. À l'issue de cette concertation, plusieurs axes d'action pourront être engagés. Il s'agira notamment de renforcer les campagnes nationales d'information sur les règles douanières applicables dans les principaux pays de destination, de sensibiliser davantage les voyageurs avant leur départ, d'améliorer les dispositifs de contrôle et d'orientation dans les aéroports nationaux, ainsi que de renforcer la coopération entre les administrations compétentes. À ce sujet, je lance un appel particulier aux compagnies aériennes, aux agences de voyage, aux transiteurs, ainsi qu'aux gestionnaires des plateformes aéroportières afin qu'ils s'associent pleinement à cet effort national en matière de communication et de sensibilisation. Nous souhaitons que des actions de sensibilisation soient systématiquement menées lors de l'enregistrement et de l'embarquement des passagers accompagnés conformément aux lois et règlements en vigueur, des contrôles de sûreté et de sécurité nécessaires permettant de prévenir le transport d'objets susceptibles d'entraîner des difficultés à l'arrivée ou lors de transit dans des aéroports internationaux. J'en appelle également au sens de responsabilité de nos compatriotes. Avant tout déplacement à l'étranger, chaque voyageur est invité à s'informer sur la réglementation douanière applicable dans son pays de destination ou de transit et à se conformer scrupuleusement aux obligations déclaratives exigées par des autorités compétentes. Le respect des lois des États étrangers constitue une obligation internationale pour tout voyageur et demeure la meilleure garantie de la protection de ses droits.
1: C'était là le secrétaire général du ministère en charge des affaires étrangères. 6h48 en Djamena. Voilà, mesdames et messieurs, c'est la fin de ce journal. Merci à Tchoboué Gabriel pour sa collaboration technique. À la présentation, Yassine Ibn Ahmed. Je vous remercie pour votre aimable attention et vous souhaite de passer une excellente journée. Au revoir.

Nous remercions Yacine Ibn Ahmed pour nous avoir livré les informations. Merci. À prochain rendez-vous à 14h sur les ondes de la RNT. Bien sûr, mesdames, messieurs, nous poursuivons, nous ouvrons la chemise de nos communiqués. 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
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Mesdames, Messieurs, c'est ici que s'achève la lecture de nos communiqués. Prochain rendez-vous à partir de 13h pour la suite. Nous allons céder le studio à nos collègues en langue nationale et passer une agréable journée.

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Bienvenue dans ce numéro d'Écho du Palais Toumaï, Conseil des ministres, chantier d'infrastructure, épidémie de choléra. Cette semaine a été dense, mais elle est aussi marquée par un événement malheureux, l'incendie qui a touché la centrale électrique de Tchadélec à Farcha. Le chef de l'État s'y est rendu dans la foulée. Tour d'horizon. Commençons par l'essentiel. Cette semaine, le Conseil ordinaire des ministres s'est tenu sous la présidence du maréchal du Tchad, Mohamed Idriss Déby Itno. Plusieurs dossiers ont été examinés et au milieu de cette semaine, une alerte, un incendie qui a ravagé la centrale électrique de Tchadélec. Naïm Ahmad Baba.

0: à faire toute la lumière sur les circonstances du sinistre. Le jeudi, un conseil ordinaire des ministres s'est tenu sous la houlette du président de la République, chef de l'État, maréchal du Tchad, Mohamed Idriss Déby Itno. Durant pratiquement 4 heures d'horloge, 5 projets de décret et un projet d'ordonnance ont été soumis et discutés. Ces derniers ont été présentés par les ministères de la Justice et des Droits humains, celui de l'enseignement supérieur, de la recherche scientifique et de la formation professionnelle, ainsi que celui du pétrole, mines et de la géologie. Peu avant d'élever la séance, le chef de l'État a mis un point d'honneur sur la cohésion et la solidarité gouvernementale.
1: De l'agenda institutionnel à l'urgence humanitaire, le choléra refait surface dans plusieurs localités, dont N'Djamena. Face à la résurgence de la maladie, le gouvernement a activé son dispositif de riposte. Pour faire le point sur la situation et les mesures en cours, nous recevons Dr Abdelmadjid Abderrahim. Il est le ministre de la Santé publique et de la Prévention. C'est la rubrique Regard d'experts.
2: Avec le phénomène de changement climatique, il y a ce qu'on appelle la transition épidémiologique. Et notre pays est entouré des États très fragiles. Vous êtes sans ignorer que les pays voisins du Tchad connaissent les épidémies avant nous. Et cette épidémie est venue malheureusement du bassin de l'Akcha. Par contiguïté, le district de Karalfé, frontière avec le lac, le lac fait frontière avec le Nigeria. Et le district de Maïdougouri est en épidémie. Juste à côté, le district de Koussiri est en épidémie. Et l'épidémie est déclarée officiellement également en Centrafrique. Alors, nous avons pris toutes les dispositions pour élaborer ce qu'on appelle le plan de contingence et activer la mise en place des équipes des urgences à travers le centre des opérations et des urgences en santé publique, sur lesquelles on a plusieurs équipes. Il y a l'EIR, c'est-à-dire l'équipe d'intervention d'urgence rapide. Il y a les EMI, l'équipe d'intervention médicale d'urgence. Et le SERJ, ce sont des équipes multisectorielles. Et vous savez, le choléra est une maladie infectieuse, bactérienne, aiguë, très contagieuse. Elle est transmise à travers l'eau et les aliments souillés. C'est la seule maladie bactérienne qui ne présente pas de fièvre. Elle se déclenche par une perturbation du type digestif. Et s'il se caractérise sur le plan expressif, d'où l'expression clinique, c'est la diarrhée et le vomissement. À l'absence de traitement adéquat, adapté, on assiste à une déshydratation très sévère. Et malheureusement, la déshydratation tue. Et si vous êtes face à un tel tableau, ne vous précipitez pas de déclarer qu'il s'agit d'une épidémie de choléra. Il faut prélever le sel, il faut l'analyser. Seul l'examen de laboratoire pourra mettre en évidence les virions chloriques. Sur cette base scientifique, vous êtes en droit de dire qu'il s'agit d'une infection bactérienne choléra. Nous l'avons déclaré à Karal le 19. Nous avons activé la mise en place des équipes d'urgence en santé publique avec la concertation, la collaboration de tous les partenaires techniques et financiers du Tchad. Tous les secteurs sont impliqués, notamment le secteur de l'eau, le secteur de la santé et puis les unités d'hygiène assainissement. Mais ce n'est pas suffisant. Il faut agir. Parce que la base de traitement de choléra, c'est le WASH, hygiène, assainissement, eau. Le traitement médical vient en dernière intention. Il faut d'abord remplir les malades. Et nous avons en ce moment, grâce à l'appui du gouvernement et nos partenaires, nous avons pu circonscrire l'épidémie. L'épidémie est un incendie, c'est une rébellion. Si vous ne faites pas attention, mais ça va envahir toute la zone. Mais comme j'ai dit, il y a une mobilité très forte que nous ne maîtrisons pas. Et malheureusement, on a enregistré des cas ici. En ce moment, nous avons enregistré 52 cas à N'Djamena, avec malheureusement 6 décès, soit un taux de létalité de 10,9. Mais je vous assure que

0: la situation est sous contrôle parce que nous avons créé des unités de traitement de choléra, CTC, à Farsha et dans les 6 districts que compose Ndiamero. Les plus exposés, c'est le personnel médical. Donc on a pris toutes les dispositions pour mettre en place tout ce qu'il faut pour faire face à cette situation. Les mesures, c'est d'abord les sensibilisations de groupements sociaux professionnels, le renforcement des dispositifs de détection, le contrôle des déplacements des équipes et la mise en place des équipes d'urgence que je viens d'expliquer. Les EIR, les EMI, les volontaires, la Croix-Rouge, que je salue au passage, les réunions de mobilisation des partenaires et puis la mise en place des unités de prise en charge. Mais les dispositifs les plus efficaces, c'est l'activation des CUPS, les centres des opérations des urgences en santé publique. Et comme je l'ai dit, il ne faut pas se paniquer devant une telle situation. Le traitement médical est un traitement de deuxième intention. La sensibilisation des communautés, de la population, c'est une lutte collective, multisectorielle. Et il faut le placer sous un angle de collaboration et d'harmonisation de lutte, parce qu'il ne faut pas faire des efforts dispersés. C'est l'accès limité à l'eau potable et à l'assainissement. Ça, c'est un vrai challenge. Deuxième défi, c'est la forte densité de la population, c'est-à-dire la promiscuité. C'est un facteur aggravant en termes d'épidémiologie, si on raisonne comme ça, de propagation de la maladie. Et puis le troisième défi, c'est la mobilité de la population. En perspective, il y a trois éléments. Il faut renforcer les interventions WASH dans toutes les zones atteintes. Deuxième, il faut le briefing du personnel de santé à tous les niveaux de la pyramide sanitaire. Et le troisième, c'est la soumission de la demande des vaccins. Et le vaccin est un élément essentiel dans la lutte collective pour l'interruption de la chaîne de transmission de choléra. Le message clé, c'est quoi? C'est laver toujours les mains avec de l'eau propre et des savons, surtout avant de manger et après aller aux toilettes. Deuxième élément, il faut boire uniquement de l'eau potable ou bouillie. Troisième, c'est laver bien les fruits et les légumes avant de les manger. Quatrième, c'est éviter de manger les aliments vendus dans la rue s'ils ne sont pas bien couverts ou bien cuits. Gardez votre environnement propre. C'est quelque chose d'extrêmement important. Et le dernier mot, en cas de diarrhée vomissement, surtout si elle est abondante et liquide, sans fièvre, allez immédiatement au centre de santé le plus proche. Nous avons des équipes et des ambulances pour référer les malades vers le centre de traitement de choléra.
1: La santé est une priorité, mais les infrastructures aussi. À N'Djamena, 4 nouvelles avenues bitumées ont été inaugurées. Des ouvrages qui viennent un peu plus fluidifier la circulation et désenclaver les quartiers. Des réalisations concrètes qui traduisent les engagements du président de la République en matière de désenclavement, nous dit Nassounou Diti, et c'est la rubrique Cuit des doux chantiers.
2: Fini les voies tortueuses, les routes impraticables et l'obscurité sur certains axes principaux de N'Djamena. La cité capitale se métamorphose. Tout Tchadien qui revient au pays après une longue absence sera déboussolé. C'est à un rythme soutenu que l'on observe la réhabilitation et la construction des voiries urbaines dans les 10 arrondissements de N'Djamena. Farsha et Guinebor dans le premier arrondissement, Fandoré et Goudji-Charafa au 10e arrondissement, Ambata, Gassi et Atron dans le 7e arrondissement, pour ne citer que ces tronçons. Cette vision à la fois éclairée des modernisations des infrastructures urbaines, de désenclavement des quartiers, d'amélioration durable de la mobilité et des conditions de vie de la population est à mettre à l'actif du président de la République, chef de l'État, le maréchal du Tchad, Mohamed Idriss Déby Itno. Elle est l'émanation de son programme politique décliné en 12 chantiers et 100 actions comme le confirme ici le directeur général des infrastructures de transport, Abakar Choroma.
3: C'est le chapitre 8, action 65, qui consiste à construire 7000 km de route. Donc dans les 7000 km de route à construire jusqu'en 2029, nous avons 200 km de voirie à réaliser. Déjà, 164 km de voirie ont été déjà contractualisés, dont certains ont été déjà réalisés, d'autres en cours d'exécution.
2: Les habitants des quartiers Fondoré et Goudji-Sharafa, dans la commune du 10e arrondissement, ne bougeront pas de chez eux cette année à cause des inondations pluviales. Trois routes asphaltées en double voie, dotées des ouvrages de drainage des eaux, désenclavent désormais ces quartiers sur une longueur totale de 8,7 km et largeur de 8 mètres. Tout au long de ces voies bitumées, l'on dénombre 266 lampadaires double-cross et monocross. Ils permettent d'assurer l'éclairage de ces voies publiques et, par ricochet, assurer la sécurité des usagers pendant la nuit. Coût global des travaux, 22,792 milliards de francs CFA.
3: Les 8,7 km de voiries urbaines dans les quartiers Fondoré se constituent de trois tronçons, trois sections de route. Donc, les deux tronçons sont en deux fois deux voies, avec des chaussées de 3,50 m de voies, de part et d'autre, et un tronçon constitué d'une chaussée en deux fois une voie.
2: Selon le directeur général des infrastructures de transport, l'aménagement des 167 km de voiries urbaines en N'Djamena, financé sur fonds propres de l'État, aurait atteint sa vitesse de croisière si et seulement si le décaissement des fonds se faisait de manière régulière. Mais, hélas.
3: Nous avons contractualisé beaucoup de marchés qui sont en cours d'exécution, mais aujourd'hui, c'est les ressources qui nous font défaut pour nous permettre d'atteindre cet objectif. Donc vraiment, on demande à ce que le ministère des Finances nous aide en termes de ressources pour relever les défis jusqu'à l'horizon 2029, qu'on puisse finaliser quand même les 200 km programmés dans le programme chef de l'État.
2: Les voiries urbaines viabilisent des quartiers, favorisent l'implantation des commerces, stimulent les activités des petites et moyennes entreprises et valorisent le foncier ainsi que le cadre de vie. Le revêtement des voies réduit considérablement les nuisances liées à la poussière. Pour le président de la République, chef de l'État, le maréchal du Tchad Mohamed Idriss Déby Itno, la construction de ces voies est le reflet de sa volonté à investir dans des infrastructures modernes, adaptées aux besoins des mobilités urbaines de la population.
1: Derrière ces nouvelles routes, il y a des vies qui changent, des trajets raccourcis, des quartiers désenclavés, des commerces qui respirent. Les usagers, eux, ont ressenti les effets dès les premiers jours. Ils témoignent dans la rubrique Élan.
4: Nous avons fait un constat. C'est bien bâti. Nous trouvons qu'il n'y a pas d'incident majeur. Mais sauf qu'il y a certaines choses qui demandent une amélioration. Surtout nettoyer un peu la voie parce qu'il y a tellement de poussière. En cas de circulation, parfois, ça crée des accidents et autres. Donc, un peu une amélioration. Sinon, nous trouvons que voilà, l'État a fait quelque chose qui a quand même ravitaillé la population du 7e arrondissement. Et il n'y a pas de souci vraiment majeur à dire. Nous encourageons vraiment cet engagement. Et s'il peut faire encore plus pour que la jeunesse tchadienne puisse vraiment accéder à une bonne évolution. Quoi.
5: Ça a amélioré aussi un peu le quartier. Comme avant, c'était la boue là. C'était difficile d'aller par là-bas, maintenant c'est mieux.
6: Là, ça rend dans ce quartier.
7: À l'époque, nous les habitants de la commune du 10e arrondissement souffrons beaucoup. Il n'y avait aucune route bitumée. Aujourd'hui, grâce au président Mamad Idriss Déby Itno, plusieurs routes bitumées ont été réalisées. Tenez, prenez l'exemple de l'axe qui mène vers la mairie du 10e arrondissement. Son bitumage a permis de désenclaver le reste des routes secondaires. Désormais, nous ne contournons plus lors de la saison des pluies.
8: Les caniveaux ne sont pas bien et l'autre, le goudron renverse l'autre, l'eau là sur nous et ça n'a pas le canal pour que l'eau de quartier là entre dedans. Et de deux, il n'y a même pas encore l'autre. Ils n'ont pas mis tout ce qu'on voulait. Même l'électricité, tout ça, ils n'ont fait. Ils nous ont laissé en timing comme ça. Ils n'ont pas tout fait. Et on a besoin qu'ils améliorent normalement. Mais ils tournent en rond sans rien faire. Et on est tous enclavés dans l'eau.
9: En tant que clanoman, je pense que le goudron nous a beaucoup aidé, quoi, sur plusieurs domaines. Parce que ici, là, on souffre trop. À Siguette et en Bata, on n'a pas de route. Et quand il pleut, on n'a pas de route pour sortir avec nos engins, quoi. Et grâce à ce goudron, je profite aussi pour remercier le président pour ce travail qu'il nous a favorisé. Mais dommage que le goudron n'a pas été achevé, quoi. Et de l'autre côté, comme ça, il y a les gens qui souffrent beaucoup. Et le goudron n'est pas achevé. Donc, je demande à ce que pendant la saison sèche, nous, d'autres, avons besoin de l'aide du monsieur le président pour qu'on achève nos routes afin que l'année prochaine, on n'a pas de difficultés. Par exemple, regardez par derrière ici, on n'a pas de route. Mais maintenant, avec ce goudron, grâce à ce goudron, ça va mieux.
10: C'est bon parce que on a le goudron, il y a des, on cherche les manger, on cherche les quoi, partout là, c'est bon aussi. Donc on fait le commerce, on trouve l'argent comme ça là, c'est bon aussi.
11: Dieu merci, ils ont fait quand même la route, mais c'était pas goudronné. Mais quand c'était pas goudronné, là, on souffrait quand même de grâce, on souffrait. Et après, à un moment donné, quand le goudron était passé, on dit Dieu merci, ça a fait un plus pour nous quand même de grâce. Donc on veut que ça soit partout dans nos quartiers reculés là, ça va nous aider aussi davantage. Puisque ici, au centre ici, on dit que Dieu merci, parce qu'on ne sent pas trop certaines circonstances.
1: Les routes, c'est le mouvement. Il faut aussi préparer la ville à affronter les intempéries. Comme chaque année, une vaste campagne de curage des caniveaux et des bassins de rétention est menée pour prévenir les inondations. Les résultats sont-ils à la hauteur? A-t-on mieux fait cette année? Elle m'a des réponses avec Angal Taglok. C'est la rubrique L'œil de l'équipe.
12: Le grondement d'une pelleteuse couvre par moments le bruit de la circulation sur l'avenue du 10 octobre. Son godet plonge dans le canal, remonte chargé de sable, de boue et d'ordures avant de déverser son contenu quelques mètres plus loin. La campagne de curage des caniveaux, portée conjointement par le projet Pilier et la mairie de N'Djamena, lancée le 6 mai dernier, se poursuit. Son objectif, prévenir les inondations en améliorant l'évacuation des eaux pluviales avant le pic de la saison des pluies. L'ambition est importante, curer près de 200 km de caniveaux sur les réseaux primaires et secondaires et intervenir dans les 10 communes d'arrondissement de la capitale. Le même travail est effectué dans les bassins de rétention. Les sédiments qui s'y étaient accumulés sont retirés, puis déposés sur les berges afin de renforcer la capacité de rétention des eaux. Du côté du Grand Marché, les traces du passage des équipes sont visibles. Les caniveaux ont retrouvé de la profondeur, mais les déblais n'ont pas encore été évacués. Pour plusieurs citoyens, le travail ne sera totalement achevé qu'une fois ces amas de terre et de déchets enlevés.
13: La saison de pluie a commencé, hein. Heureusement il ne pleut pas. Mais je pense que là, ça a été fait, c'est pas au bon moment, parce que normalement le curage, ça ne devrait pas se faire en cette période, hein. Mais on est en juin, août. Bon, ça a été fait. Mais là, il faut qu'ils aient le temps encore de récupérer parce que sinon, c'est du travail arabe. Il y aura une grosse pluie et ça va repartir. Et on va repartir à zéro.
14: Cette année, un réel travail a été accompli par la mairie. Tous les caniveaux ont été curés. Cependant, cette opération est intervenue avec beaucoup de retard. Les pluies avaient déjà atteint leur pic. Nous demandons à la mairie de procéder au curage des caniveaux avant les premières pluies. Sous d'autres cieux, c'est ainsi que les choses se font, ce qui permet de limiter, voire d'éviter les inondations.
12: Un autre riverain, qui lui aussi juge cette initiative indispensable, espère que les travaux seront menés jusqu'à leur terme.
15: Il est vrai que c'est pour solutionner un problème, évacuer les eaux, ça c'est une réalité. On aimerait que le drainage soit fait normalement. Mais le petit problème qu'on a ici, nous qui habitons au bord, Si vous voyez bien l'état des ordures qui sont là, ce n'est pas nous qui les avons jetées. Ça quitte là-bas le fleuve, ça draine et quand les eaux se stagnent, ça stagne chez nous. Ça, c'est un premier problème. Le deuxième problème, c'est que quand la mairie enlève ça comme ça, la mairie ne revient plus pour construire. Donc, je ne peux plus entrer dedans avec ma voiture. L'année passée, ils ont fait la même chose. On s'est arrangé à remettre les dalles, à construire quelques rangées, à remettre les dalles. Cette année encore, ils viennent, ils enlèvent tous et ils vont disparaître.
12: 3 mois après son lancement, cette campagne entre dans sa dernière ligne droite. Le coordonnateur du projet Pilier, Ahmad Guini, tire le bilan de cette opération.
16: Donc nous entrons aujourd'hui à la phase de clôture opérationnelle des activités. Aujourd'hui, les équipes techniques et du projet Pilier et des parties prenantes s'y attellent pour faire la réception technique arrondissement par arrondissement. Donc à ce jour, on est à peu près à plus de 90% des réalisations de ces activités. La première difficulté, réside au niveau du ramassage, dont l'équipe du projet, les parties prenantes sont vraiment regardantes. Et là, on constate que les activités se réalisent et le ramassage se fait dans de bonnes conditions. En deuxième contrainte, on a aussi les occupations anarchiques au niveau de la ville. Donc parfois, on rencontre ces difficultés, donc on est obligé de faire intervenir les forces publiques pour vraiment dégager et ça impacte vraiment sur l'avancée des activités. En troisième lieu, on a aussi comme difficulté les rejets des ordures ménagères, des eaux usées et parfois même la connexion directe par certains riverains des vannes d'eau, des puisards ou bien des fosses directement au niveau des canaux. Et enfin, la quatrième difficulté réside sur le sous-dimensionnement des canaux de drainage lors des conceptions, ce qui fait constater parfois on peut attendre jusqu'à 4 heures à 5 heures de temps après une forte pluie pour que la chaussée vraiment soit évacuée.
12: Du côté de la mairie, l'inspecteur des services municipaux, Abakar Bichara Oumar, parle quant à lui des dispositions envisagées pour éviter que les caniveaux ne s'obstruent à nouveau. Il insiste surtout sur l'importance d'un changement de comportement chez les habitants de N'Djamena.
17: Si la population ne s'investit pas, le gouvernement va investir plusieurs milliards, mais les solutions ne seront pas toujours pérennes. Donc il faudrait que la population puisse prendre conscience, c'est pour son bonheur, c'est pour sa santé, que nous devrons garder nos déchets dans des poubelles. Aujourd'hui, nous avons 42 comités de quartier qui sont à travers la ville de N'Djamena et que la mairie a doté des moyens pour permettre de collecter les déchets. Les tricycles, les tracteurs sont là. Et sans compter les privés qui sont au niveau de la ville qui collectent aussi chez les gros producteurs de déchets. Donc voilà un peu, il faudrait que la population soit concernés par les efforts qui sont consentis par la commune de la ville de N'Djamena et les communes d'arrondissement pour qu'on puisse préserver nos ouvrages.
12: La campagne de curage des ouvrages de drainage des eaux touche progressivement à son terme. Si les autorités affichent leur confiance quant à l'achèvement des travaux d'ici la mi-août, elles insistent cependant sur un point: la lutte contre les inondations ne dépend pas uniquement du curage des caniveaux. Elle passe aussi par un changement radical de comportement. Le vrai changement doit d'abord venir de citoyens. Un geste simple à intégrer dans nos habitudes quotidiennes, évitons de jeter nos déchets dans la rue.
1: Les routes s'allongent, les caniveaux se nettoient, les maladies sont combattues et la centrale électrique sinistrée devra renaître de ses cendres. Le Tchad ne s'arrête jamais, même face à l'épreuve. Il se relève, il se construit, il avance. Merci de votre fidélité et à très bientôt.

0: Ici, on prend en charge de ma nutrition normalement. Les enfants, quand ils viennent, leur situation est un peu critique. Quand ils font 2 jours, 3 jours, un peu mieux.
1: Comment ça se passe la prise en charge?
0: On prend normalement. On donne le lait, on donne le traitement et les médecins sont en train de suivre chaque 3 heures du temps. Nous aussi, on fait le lait chaque 3 heures du temps. On fait les soins. Tout.
1: Est-ce que vous sauvez les enfants avec les dons du lait?
0: Oui, on sauve beaucoup des enfants, beaucoup même. On prend les paramètres chaque 1 heure, chaque 3 heures du temps. Maintenant aussi, je suis en train de prendre les paramètres.
2: Mesdames et messieurs, nous abordons aujourd'hui sur ces magazines un problème de santé, la malnutrition, qui touche surtout les nourrissons. Pour la présentation de ces magazines, Jamal Moussaati. Au Tchad, des milliers d'enfants souffrent de la malnutrition. Les conséquences sont profondes, des retards de croissance, fragilité face aux maladies infantiles et surtout au manque de nourriture adaptée, des soins et d'informations. Nous sommes à l'unité nutritionnelle thérapeutique à l'hôpital mère et enfant pour rencontrer le surveillant général Didier Anouba Salmon.
3: Bonjour. Bonjour. Nous, c'est quoi la malnutrition?
4: Nous pouvons définir la malnutrition comme étant un état de déséquilibre nutritionnel qui peut se manifester par un apport insuffisant en nutriments, ou soit un apport par excès, soit par excès ou par carence. Puis ça peut avoir d'impact sur la santé des malades.
3: Qu'est-ce qui provoque la malnutrition?
4: Les causes de la malnutrition sont multiples. Nous pouvons les résumer en 3 grands groupes. Il y a les causes fondamentales, il y a les causes sous-jacentes et il y a les causes immédiates. Parlons des causes fondamentales, nous pouvons évoquer entre autres la pauvreté, les faibles positions sociales, le niveau d'éducation des femmes, les pressions exercées par le milieu naturel, parlons des catastrophes naturelles, les conflits qui peuvent engendrer les déplacements et autres. Ça, c'est les causes fondamentales. Et parlons des causes sous-jacentes, nous pouvons c'était entre autres l'insécurité alimentaire des ménages. Lorsque les ménages ne parviennent pas à subvenir vraiment à leurs besoins alimentaires, les pratiques de soins qui sont inadéquates et l'environnement familial aussi insalubre peut contribuer à la malnutrition. Et toutes ces causes, que ce soit fondamentale, sous-jacente, peuvent conduire à des causes immédiates telles que l'apport alimentaire insuffisant et les maladies qui peuvent conduire l'enfant à la malnutrition. Comme je disais tantôt, il y a différentes formes de la malnutrition. La malnutrition par carence, quand on parle de nutrition, nous pouvons parler de malnutrition chronique, aussi appelée le retard de croissance. Il y a la malnutrition aiguë, qu'on appelle également émaciation, et il y a l'insuffisance pondérale, c'est-à-dire que l'enfant a un petit poids par rapport à son âge. Et parlant de malnutrition par excès, on peut parler de surpoids, voire l'obésité. Voilà les différentes formes de la malnutrition. Il y a les carences en micronutriments aussi qui peuvent engendrer certaines maladies nutritionnelles.
3: Au niveau de votre service, comment vous soignez déjà le malnutri?
4: Bon, la prise en charge de la malnutrition à l'unité nutritionnelle, c'est fait selon le protocole national de prise en charge établi en 2014 dans notre pays. Nous avons les critères d'admission à l'unité nutritionnelle thérapeutique qui sont là. Donc, les malades passent d'abord par les services de triage. Si les malades répondent aux critères d'admission, on les prend en charge par rapport au traitement nutritionnel, mais aussi des traitements médicaux. Donc, mais les traitements médicaux qui sont systématiques, qui sont là, qu'on administre à ces enfants. Les traitements nutritionnels sont là. Nous avons les laits thérapeutiques, les F75 et les F100. Donc, selon la phase, il y a la phase aiguë. Quand les malades viennent avec les complications médicales, il y a le régime qui est adapté. Quand ils sont dans un état critique qui nécessite de surveillance rapprochée, on les amène en soins intensifs puisqu'il y a certains qui nécessitent également de l'oxygénothérapie et tout ça. Donc, nous avons les différentes phases de la prise en charge. Dans la phase aiguë où certains se retrouvent en soins intensifs, d'autres qui sont des cas spéciaux, c'est-à-dire les enfants de moins de 6 mois qui sont malnutris ou alors ceux de plus de 6 mois mais qui ont un poids inférieur à 3 kg, ils sont pris en charge aussi à part dans la phase bébé. Ensuite, lorsque les complications que le malade arrive avec au sein de l'unité nutritionnelle sont corrigées et qu'il y a un retour de l'appétit, l'enfant est transféré à la phase de transition. Cette phase, l'objectif est que l'enfant puisse avoir un gain pondéral. On le met soit sous le lait thérapeutique F100 qui est plus calorique pour lui permettre de gagner de poids ou alors sous les plans peanuts l'ATP qui permet que l'enfant puisse gagner des foies. Et lorsque ces enfants continuent déjà à avoir un gain pondéral et qu'il n'y a plus de complications, on les oriente dans les unités ambulatoires de prise en charge pour les réhabilitations. C'est ce qu'on appelle la phase 2 dans la prise en charge à l'unité.
1: Parlez-nous un peu de la situation d'admission des malnutris dans votre service par semaine.
4: Nous recevons en moyenne 25 à 35 enfants par semaine. Il y a des semaines où on part au-delà des 40-50, mais la moyenne, c'est 25 à 35, puisqu'il y a des périodes de pic, il y a des périodes aussi d'accalmie où il n'y a pas assez de cas. Tel qu'à partir de juin, déjà à partir de mai, jusqu'en septembre, c'est la période de pic où l'admission par semaine va au-delà des 40. Entre octobre, novembre jusqu'à janvier, février et mars, la moyenne revient à 20-25. Par semaine.
1: Parlez-nous un peu de la situation des malnutris dans votre service.
4: Ok, la prise en charge des malnutris dans notre service se passe normalement selon les orientations dans le protocole national, mais il peut y avoir aussi certaines difficultés. Quand j'ai évoqué le cas de période de pic, notre structure n'a que la capacité d'accueil de 30 lits. Et là, pendant la période de pic, quand on part au-delà de 40 admissions par semaine déjà, on ne peut pas contenir tous ces malades. Pendant cette période, la prise en charge doit être holistique, c'est-à-dire intégrale, où on doit prendre en charge les traitements, les bilans gratuitement, mais à notre niveau, avec l'appui de certains partenaires, les traitements sont gratuits, mais les bilans jusqu'à là restent payants, où il y a certains malades qui n'arrivent pas à avoir de moyens pour pouvoir honorer aux examens, où on est obligé de faire recours parfois au service social du centre hospitalier pour nous venir en aide afin de prendre en charge et des fois ça retarde un peu la prise en charge. Voilà la situation. Les gardes malades qui doivent normalement avoir la ration, il n'y en a pas, comme dans d'autres unités nutritionnelles qui sont prises en charge par des partenaires où les gardes malades, eux aussi, sont pris en charge. Mais chez nous, ce n'est pas le cas.
1: Parlons un peu des centres d'unités qui peuvent recevoir les malnutris. Il y en a combien en Djamena?
4: Ici, en Djamena, les unités nutritionnelles thérapeutiques qui prennent en charge la malnutrition aiguë, sévère avec la complication médicale, sont au nombre de 5. Il y a l'unité de CHU Mère et Enfant, il y a l'unité de CHU Amitié Tchad-Chin, Hôpital Liberté, il y a une autre unité à l'hôpital de Gozator, il y a une unité aussi de prise en charge à l'hôpital Notre-Dame des Apôtres et dans le district du 9e arrondissement, il y a une unité aussi à l'hôpital du district de Toukra qui prennent en charge la malnutrition aiguë sévère avec complications médicales.
1: Est-ce que le manque d'allaitement inclusif peut aussi causer la malnutrition?
4: Ok, j'ai parlé tout à l'heure aussi de causes immédiates qui peuvent amener l'enfant à la malnutrition, les maladies et puis l'apport alimentaire insuffisant. Et donc, quand un enfant n'est pas allaité au sein, le risque est grand pour que cet enfant puisse tomber dans la malnutrition. Parce que l'enfant, à partir de 0 à 6 mois, n'a pas besoin d'autre chose que le lait maternel. Donc, l'allaitement maternel exclusif est un élément très important pour éviter que l'enfant tombe dans la malnutrition. Et dès lors que l'enfant n'est pas allaité au sein, le risque est grand pour qu'il fasse la malnutrition.
1: Dites-nous aussi le taux de mortalité de malnutrition dans votre service.
4: Bon, le taux de mortalité par semaine varie de fois entre 4 à 5% de taux de décès dans la semaine. D'une manière hebdomadaire par mois, le rapport nous montre que le taux reste entre 3 à 4%. Le taux qui est dans les normes des indicateurs de performance recommandés par l'OMS qui doit être strictement inférieur à 10%. Donc nous estimons que ça va.
1: Et les difficultés que vous rencontrez dans votre service
4: J'avais tout à l'heure évoqué aussi un certain aspect des difficultés que nous rencontrons dans la prise en charge à l'unité. J'ai parlé des structures qui ne permet pas de recevoir un grand nombre de patients. Lorsque c'est la période de pic, on est débordé et nous sommes obligés de référer certains cas dans d'autres unités de prise en charge et parfois très loin des quartiers de résidence des parents et qui amènent des frustrations et d'autres refusent l'hospitalisation à cause de cette tracasserie pour les déplacements. La structure d'abord, c'est une difficulté. Si on peut augmenter la capacité d'accueil, ça sera important. Autre difficulté que nous rencontrons, surtout cette année, c'est des difficultés liées aux intrants qu'on utilise pour la prise en charge. Par le passé, on ne connaît pas de rupture, mais cette année particulièrement, on a connu des périodes de rupture des intrants, parlant des laits thérapeutiques, des ATPE, ce qui fait que parfois on est obligé de stopper avec les admissions jusqu'à ce que les partenaires nous trouvent une solution avant de reprendre les activités. Et ça constitue une difficulté majeure cette année.
1: Quel est le grand défi à relever dans votre service?
4: C'est d'abord arriver à une prise en charge intégrale. Ça sera très important. Capital pour réduire un peu les taux d'abandon, puisque il y a certains malades qui abandonnent la prise en charge à cause des moyens, parce qu'ils ne peuvent pas se prendre en charge pendant les séjours d'hospitalisation. D'autres choses, c'est peut-être d'organiser des formations pour pouvoir renforcer la capacité des personnels qui prend en charge les malades qui sont reçus à l'unité nutritionnelle du CHU, puisqu'il y a l'instabilité par rapport à l'effectif des personnels, surtout du côté des médecins, qui de temps en temps, leur effectif est insuffisant. On a besoin de plus de médecins dans le cadre de prise en charge. Et donc, on est obligé à chaque fois de faire recours à l'administration pour nous trouver d'autres médecins. Et quand les nouveaux personnels arrivent, ils ont besoin, parlant de la formation continue, dans le cadre de prise en charge de ces enfants. Donc, les difficultés liées au personnel aussi. Et la motivation sera aussi très capitale pour qu'il y ait une bonne prise en charge de ces malades.
3: Nous tendons déjà à la fin de notre entretien. Quels conseils ou orientations faites-vous pour les parents et qui tardent d'amener les enfants?
4: Quand on tarde à venir à l'hôpital avec un enfant qui est souffrant, ça rend la prise en charge difficile. Donc ce que je voudrais dire à l'endroit de la population, c'est de prendre conscience et de veiller sur les enfants dès lors qu'ils constatent des signes, fièvre, des diarrhées, des vomissements, qu'ils se rendent directement dans une structure de santé pour que si le dépistage est fait et qu'il y a nécessité de prise en charge dans les unités nutritionnelles qu'on prenne en charge. La maladie est une cause directe de la malnutrition. Et lorsqu'on laisse l'enfant terrassé d'abord par la maladie, il s'enfonce et quand il vient trop tard, ça rend difficile la prise en charge. Donc je conseille à la population de pratiquer également l'allaitement maternel exclusif que vous avez évoqué tout à l'heure aussi dans vos questions, parce que le taux reste très faible au Tchad. Par le passé, le taux d'allaitement maternel exclusif au Tchad était de 7%, mais pour l'enquête SMART 2004, le taux était descendu à 4%. Vous voyez qu'il y a un problème à ce niveau. Et lorsque les enfants ne sont pas allaités exclusivement pendant les 6 premiers mois et qu'ils continuent avec l'allaitement maternel et les aliments de complément jusqu'à 2 ans, ces enfants sont exposés à la malnutrition. Donc je conseille à la population de pratiquer l'allaitement maternel exclusif, de respecter les règles élémentaires d'hygiène à la maison, que ce soit l'hygiène alimentaire, l'hygiène vestimentaire, et garder l'environnement familial propre. Ça éviterait que les enfants tombent dans la malnutrition.
3: Merci de votre disponibilité.
4: C'est moi qui vous remercie.
2: Je rappelle à nos auditeurs que nous avons reçu Diganouba Salmou, du service de la pédiatrie et spécialité à l'hôpital mère et enfant. Ils y sont à Achata, à la réalisation Abdoulaye Touche, coordination Amélie Dolmian, présentation Jamal Moussa Hatim. Bonne suite des programmes sur la radiodiffusion nationale tchadienne.

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1: Bonjour, Seyd, mesdames, messieurs, vous écoutez la radiodiffusion nationale tchadienne depuis Radisson Blu. C'est pour vous faire vivre en direct l'ouverture de la deuxième session ordinaire 2026 du Conseil économique, social, culturel et environnemental. Une équipe dynamique est déployée sur le terrain. Du côté de la technique, nous avons Mamat Daoud Mamat, Aboubakar Mamat Oumar, Chérubin Alan Dikim, Mamat Gassara, Mahmoud Gassara, Fatima Mamat Halemi et Mamat Mazal. Isabelle Népité et Mamat Oumar sont en salle pour la prise de notes. Assa Balkerim, Mamat Seyd Abazen et moi-même Dignité Dimassal au micro pour la retransmission en direct de l'événement. Ça, nous avions dit tantôt, vous nous suivez depuis l'hôtel Radisson Blue. C'est à l'occasion de l'ouverture de la deuxième session ordinaire du Conseil économique, social, culturel et environnemental. Mesdames, messieurs, la salle commence à faire son plein. On a vu quelques membres du gouvernement, les présidents du conseil, les présidents des grandes institutions du pays, j'allais dire. Et nous attendons d'un moment à l'autre pour le début de la cérémonie. Mamat Al-Karim, Mamat Seyd Abazen, comme vous l'avez dit, nous attendons l'arrivée d'un moment à l'autre du président du Conseil Conseil économique. Mais il faut aussi signaler que c'est la première fois depuis sa réorganisation, le Conseil économique, culturel et social, environnemental tient son ouverture solennelle et retransmise en direct à la radio et la télévision nationale et par d'autres organes en ligne. Le Conseil en question culturelle et environnementale du Tchad a été institué.

0: juin 2018, de 2018, أسهل بالكريم.
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0: Oui, les participants sont tous debout. Justement, le président du Conseil économique, culturel, social et environnemental a fait son entrée où est accueilli plusieurs centaines de participants. Le Premier ministre est arrivé, c'est lui qui va présider la cérémonie certainement. Mesdames, Messieurs, cette session se veut un cadre de réflexion sur la modernisation de l'administration et le thème est les défis de l'administration publique tchadienne face à la transmission numérique. La transmission dont il est question représente un levier stratégique pour moderniser la gestion publique, accroître l'efficacité des services, renforcer la transparence et rapprocher l'État des usagers. 15 jours permettront justement de plancher sur les enjeux de la digitalisation. Les réflexions porteront aussi, entre autres, sur le développement et l'accessibilité des infrastructures, le renforcement des compétences des agents publics ainsi que la cybercriminalité. Saïda.
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2: Mesdames et Messieurs les officiers supérieurs et généraux des forces de défense et de sécurité, Madame la déléguée générale du gouvernement auprès de la commune de N'Djamena, Monsieur le maire de la ville, Mesdames et Messieurs les maires des arrondissements, Monsieur le sultan de la ville, Mesdames et Messieurs les leaders religieux, Mesdames et Messieurs les présidents et secrétaires généraux des partis politiques, Mesdames et Messieurs les représentants des associations et organisations de la société civile, Mesdames et Messieurs les membres du Conseil économique, social, culturel et environnemental, Mesdames et Messieurs, distingués invités, en vos rangs, grades et titres respectifs, assalamu alaikum wa rahmatullahi wa barakatuh. Mesdames et Messieurs, en ces jours emprunts de solennité, les conseils économiques, social, culturel et environnemental nous rassemblent autour d'un rendez-vous institutionnel d'une importance toute particulière, la cérémonie d'ouverture solennelle de sa 2e session ordinaire de l'année. Cette rencontre qui s'inscrit dans la Constitution, dans la continuité de la mission constitutionnelle dévolue au Conseil, constitue un cadre privilégié de réflexion, d'écoute et de concertation où s'expriment les aspirations des forces vives de la nation au service de l'intérêt général. La présence distinguée de chacune et chacun d'entre vous honore cette institution et confère à cette cérémonie un éclat à la mesure de l'engagement collectif en faveur du développement économique, social, culturel et environnemental de notre pays. Mesdames et Messieurs, afin de marquer avec le respect qui sied cette cérémonie officielle, nous invitons à suivre avec attention le déroulement du programme prévu. On a l'exécution de l'hymne national, discours d'ouverture de Monsieur le Président du Conseil économique, social, culturel et environnemental, l'exécution de l'hymne national une seconde fois, et on termine avec la traditionnelle photo des familles. السيدات والسادة الضيوف الكرام، في هذا اليوم

0: Merci. Oui, s'il vous plaît, de prendre vos places. Mesdames et Messieurs, nous abordons à présent le moment central de cette cérémonie avec une ouverture de la deuxième session ordinaire de l'année. Pour cela, j'ai aussi l'honneur d'inviter Monsieur le Président du Conseil économique, social, culturel et environnemental à bien vouloir prendre la parole pour son allocution d'ouverture.
1: Voilà, voilà, l'hymne national va passer.
2: الآن سنذهب إلى خطاب رئيس المجلس الاقتصادي الاجتماعي الثقافي والبيئي من أجل تقديم الكلمة ومن ثم نشيد وطني آخر.
1: Comment voilà l'hymne national est passé, la parole sera d'un moment à l'autre accordée au président du conseil pour son discours d'ouverture. Nous vous rappelons que la cérémonie a vu la présence du premier ministre et du premier vice-président de l'Assemblée nationale et d'autres présidents des grandes institutions du pays et de quelques membres du gouvernement. Le président est déjà debout pour son discours
2: حسب الكريم كالعادة مساء نعم سنذهب إلى خطاب رئيس المجلس
3: chef de gouvernement monsieur le vice-président de l'Assemblée nationale représenté par son intérim Monsieur le représentant de Gokouni Odé, ancien président de la République. Monsieur les anciens premiers ministres. Monsieur Mohamed Boukhari, président du Conseil national économique, social et environnemental de la République algérienne, démocratique et populaire. Monsieur le Président du réseau panafricain de lutte contre l'insécurité alimentaire et environnementale et par ailleurs Président de la Chambre d'agriculture, de pêche, de l'élevage et de forêt du Cameroun. Mesdames et Messieurs les membres de la délégation algérienne et camerounaise. Mesdames et Messieurs les présidents des grandes institutions de la République, mesdames et messieurs les membres du gouvernement, excellences, mesdames et messieurs les ambassadeurs et représentations des organisations internationales accréditées auprès du Tchad, mesdames et messieurs les sénateurs, mesdames et messieurs les députés, Mesdames et Messieurs les membres du cabinet du Président de la République, chef de l'État, et du Premier ministre, chef du gouvernement. Mesdames et Messieurs les conseillers de la République, chers collaborateurs, le représentant du chef d'État-major, le général, général des armées, les officiers supérieurs et officiers généraux de forces de défense et de sécurité, Madame la déléguée générale du gouvernement auprès de la commune de N'Djamena, Monsieur le maire de la ville de N'Djamena, le représentant de Sa Majesté le sultan de la ville de N'Djamena et ses environs, Mesdames et Messieurs les maires des communes d'arrondissement de la ville de N'Djamena, Mesdames et Messieurs les chefs de canton et chefs coutumiers, Mesdames et Messieurs les représentants des différentes confessions religieuses, Distingués invités, mesdames et messieurs, avec un respect absolu du protocole dû à vos rangs et grades divers. C'est avec un immense honneur et un profond respect de sentiment de responsabilité nationale que je prends la parole en cette occasion d'ouverture solennelle. De la deuxième session ordinaire de l'année 2026 de notre institution. Avant tout propos, permettez-moi d'exprimer au nom du Conseil économique, social, culturel et environnemental et à mon nom propre notre gratitude infinie à toutes les personnalités civiles, militaires et traditionnelles qui rehaussent de leur présence cette cérémonie de haute portée républicaine. Au premier plan, M. Alamaï Alina, Premier ministre de Tchad, et nos illustres hôtes de la République algérienne et camerounaise. Excellences, Mesdames et Messieurs, cette session est marquée du sceau de la fraternité et de la coopération interinstitutionnelle africaine. C'est pourquoi je tiens à saluer de manière particulière, chaleureuse, la présence parmi nous d'une prestigieuse délégation du Conseil national économique, social et environnemental de la République d'Algérie, conduite par son président, le professeur Mohamed Bouhari, et celle de la CAPEF du Cameroun, conduite par Mingos Momeni Martin Paul. Votre présence en N'Djamena, chers frères d'Algérie, n'est pas une simple formalité protocolaire. Elle est le témoignage vivant de la vitalité, de la profondeur et de l'excellence des relations de coopération qui lient nos deux institutions à travers l'authentique socle granitique établi par les deux présidents frères de la République algérienne, Excellence Abdelmadjid Taïboun et celle du Tchad, Maréchal Mohamed Idriss Déby Itno. Ce partenariat fondé sur le partage d'expériences et le respect mutuel constitue un levier précieux pour relever ensemble les défis du développement socio-économique de nos nations respectives. Soyez les bienvenus sur notre terre, la terre tchadienne, votre seconde patrie. Distingués invités, chers conseillers de la République, du 5 au 19 août 2026, nos réflexions s'articuleront autour d'un thème crucial pour l'avenir de notre pays. Les défis de l'administration publique tchadienne face à la transition numérique. Le choix de cette thématique n'est pas fortuit. À l'heure de la mondialisation et de la modernité, la transition numérique n'est plus une option, mais une impérieuse nécessité. L'intégration des technologies de l'information et de la communication au cœur de notre appareil étatique est le vecteur par excellence d'une gouvernance moderne. La digitalisation influera, n'en pas douter, une efficacité accrue, une plus grande efficience dans la gestion des ressources et une transparence indispensable pour renforcer la confiance entre l'État et les usagers. Elle rapproche l'administration du citoyen, simplifie les procédures et accélère le développement. C'est ici le lieu de rappeler la mission fondamentale de notre institution. Le Conseil économique, social, culturel et environnemental, en tant qu'assemblée consultative de référence, a le devoir d'éclairer les pouvoirs publics, d'anticiper les mutations sociétales et proposer des réformes structurelles réalistes. Face au chantier de la numérisation, notre rôle est de guider cette transition pour qu'elle soit à la fois inclusive, sécurisée et bénéfique pour toutes les couches de la population. Pour nourrir notre réflexion, nos travaux en plénière bénéficieront de communications de haut niveau qui aborderont 15 sous-thèmes majeurs. Nous examinerons successivement 1. L'expérience algérienne en matière de digitalisation de l'administration publique, qui constituera un précieux modèle de référence. 2. La vision de l'État en matière de transition numérique. 3. Le rôle de l'Agence de développement de l'information et de communication adéthique dans la transformation numérique de l'administration publique au Tchad. Bilan et perspective. 4. L'état de lieu de l'accessibilité, de la connectivité et du taux de couverture numérique au Tchad. 5. La maîtrise du numérique par les agents de l'administration publique, car le capital humain reste le premier moteur du changement. 6. l'état de lieu de la digitalisation des régies financières au Tchad pour une optimisation des recettes de l'État. 7. L'implémentation du numérique dans le système éducatif au Tchad. Bilan et perspective. 8. Comment protéger les données du citoyen en vue de renforcer leur confiance envers l'administration numérique, qui pose la question de la cybersécurité. 9. L'énergie comme levier du développement des infrastructures numériques au Tchad, car sans électricité stable, la transition numérique reste impossible. 10. Et enfin, quelle démarche adopter pour réussir la transition numérique de l'administration publique au Tchad? Chers collègues, conseillers de la République, l'ampleur de cette feuille de route exige de chacun de nous un engagement total, une rigueur intellectuelle et un sens élevé du devoir. Je vous appelle instamment à suivre avec la plus grande attention les différentes interventions des experts et à participer activement au débat. La République nous en appelle. Votre mission, au terme de ces deux semaines, sera de tirer pleinement profit de ces échanges afin de formuler des avis et des recommandations à la fois pertinentes, audacieuses et surtout réalistes. Nos conclusions doivent tracer les contours d'une feuille de route opérationnelle pour une digitalisation rapide, harmonieuse et sécurisée de l'administration publique tchadienne pour le bien exclusif de nos concitoyens. Vous conviendrez avec moi, mesdames et messieurs, que pour la refondation de la République, le maréchal du Tchad, Mohamed Idriss Déby Itno, attache une attention particulière aux conseils éclairés et aux orientations stratégiques que notre institution a le mandat de proposer pour permettre au gouvernement d'opérer le choix de politique numérique au bénéfice exclusif de nos concitoyens. C'est dans ce sens, en effet, que le président de la République, chef de l'État, a solennellement pris l'engagement de renforcer les capacités du Conseil économique, social, culturel et environnemental pour une évaluation permanente de politiques publiques avec des recommandations applicables au profit de nos concitoyens. Sur cette note d'espoir et de détermination, je déclare officiellement ouvert les travaux de la deuxième session ordinaire de l'année 2026 du Conseil économique, social, culturel et environnemental. Je vous remercie.
0: Merci infiniment, Monsieur le Président, pour cette révolution importante de sagesse qui éclaire les enjeux de cette deuxième session ordinaire. Mesdames et Messieurs, nous allons à présent procéder à l'exécution du deuxième passage de la. Dans le monde du temps, c'est bien le droit de l'été.
4: Bon, Dieu, puis. Allez, on va.

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0: jeudi 5 août 2026. Mesdames et messieurs, bonjour et bienvenue dans Antenne Midi qui vous propose au menu.
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0: Oui, pour vous conduire, mesdames et messieurs, une équipe constituée des différents services de quatre sous-directions de l'ONAMA Radio est à votre disposition. Le relais est assumé par les stations provinciales. Ici au studio, Fatime Kadia Malato est à la régie d'antenne, à la cabine technique Sangwe Koyankreo Emmanuel, assisté de Mahamat Ali Arba et Asmaou Mahamat Tchaba. Tuegui Waku Alfred pour nos enregistrements. Macalex interviendra tout à l'heure. Donc, gardez l'écoute. Et à 14h, pile, Innocente Virginia Kumba au micro.
1: Emilio Yabi.
0: Et moi-même, Yana Matseline. Mesdames et messieurs, comme toujours, nos programmes sont accompagnés des différentes variétés musicales. Nous allons accueillir le groupe Afrotonix qui nous propose son titre Ndjamena Lamana. Question de vous installer confortablement.
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0: Et oui, j'amène la maintenant, c'était à l'instant Afrotronix. Nous sommes déjà à 12 heures, passées de 7 minutes et nous allons laisser la place au groupe, voilà, anonyme, autant pour moi, anonyme, qui va nous chanter son titre qui était question de laisser la place à Macalex pour son émission Gardez l'écoute, une émission en direct. Votre émission ludique de chaque semaine, voilà. Et Émile et moi.
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Mesdames, Messieurs, bonjour et bienvenue dans votre émission Gardez l'écoute. Nous sommes le mercredi 5 août 2026, c'est le 217e jour de l'année. Il reste 148 jours avant de tourner la page de 2026. Nous sommes toujours dans la 32e semaine de l'année et c'est déjà le troisième jour, le troisième rendez-vous en fait de la semaine de votre émission préférée Gardez l'écoute. Ah oui, c'est le moment de faire une pause, de monter le volume et de vous laisser emporter par les plus belles sonorités du moment pendant près d'une heure. Gardez l'écoute, vous ouvre les portes de la musique tchadienne et africaine avec des découvertes, des talents confirmés, des nouveautés et cette ambiance conviviale qui vous fait toute la force de notre rendez-vous quotidien. Ah oui, que vous soyez au bureau, à la maison, en route ou entre amis, installez-vous confortablement et surtout n'oubliez pas que cette émission est aussi la vôtre. Réagissez, partagez vos impressions et faites-nous parvenir tout ce que votre bonne humeur à travers les ondes, bien sûr. Au micro, je suis Alexis Dimasra, mais sachez que la technique est tenue par Samuel Kouyankrio. L'enregistrement, nous avons Tuki Alfred Wakou, celle qui assure la régie d'antenne, c'est Fatim Kadjamalato. Nous avons Mamad Ali Arba et Asmaou Mamad Tabak qui sont avec nous du côté de la technique, bien sûr. Et nous avons trois questions. La première question, rapidement. Quand aura lieu la clôture? Quand a eu lieu, autant pour moi, la clôture des journées de réflexion pour la redynamisation de l'enseignement et de la formation technique professionnelle? Quand a eu lieu la clôture des journées de réflexion pour la redynamisation de l'enseignement et de la formation technique et professionnelle? Deuxième question. Sous quel thème ont été placées les journées de réflexion pour la redynamisation de l'enseignement et de la formation technique et professionnelle? Sous quel thème ont été placées les journées de réflexion pour la redynamisation de l'enseignement et de la formation technique et professionnelle? Et enfin, à qui peut-on attribuer cette citation? Celui qui aime n'a pas besoin de comparer. Quand la comparaison entre par la porte, l'amour sort par la fenêtre. Celui qui aime n'a pas besoin de comparer. Quand la comparaison entre par la porte, l'amour sort par la fenêtre. 6153532 0, c'est le numéro d'appel. 61 53 53 20, c'est le numéro d'appel. Mesdames, Messieurs, on va en musique et on va arriver tout à l'heure.

0: Ne laisse personne. Vous avez reconnu la voix de Claudius Hier, j'espère. Claudius Hier en fait ici avec Olivier Chewa. Ah oui, c'est une exclusivité sur votre radio, bien sûr. Ah oui, nous avons un tout premier appel. Ça nous vient tout droit d'aller chier. Et c'est Dorsna Maurice qui est au bout de fil. Bonjour.
1: Bonjour, monsieur
0: Nominal. On dit quoi?
1: Ça va bien, merci.
0: Quelles sont les bonnes nouvelles d'Abéché?
1: Les bonnes nouvelles, il y en a Tondol.
0: Tondol, par Jacques, c'est?
1: Oui.
0: Aïwa.
1: La première question.
0: La première question.
1: 30 juillet 2026.
0: 30 juillet
1: 2026. Oui, la deuxième.
0: 30 juillet.
1: Le thème retenu est comment faire des renseignements et des formations techniques des professionnels.
0: Comment faire?
1: Comment faire le EFTP. Un sous-secteur dynamique, performant et orienté vers les besoins économiques locaux et l'insertion professionnelle des jeunes.
0: D'accord, ok, c'est noté.
1: Et la troisième là, je n'ai pas bien saisi là.
0: La troisième, à qui peut-on attribuer cette citation? Celui qui aime n'a pas besoin de comparer. Quand la comparaison entre par la porte, l'amour sort par la fenêtre.
1: Ok, je vais revenir.
0: D'accord, ça marche. Merci, à tout à l'heure.

0: Olivier Chewa en fit ici avec Claudie Sierre. Nouveauté, exclusivité sur votre radio, ne laisse personne. Nous sommes à Boutelbagar avec Joachim Abdié. Bonjour.
1: Bonjour, Marc.
0: On dit quoi, cher ami ?
1: Ça va, alhamdoulilah, ça fait deux jours.
0: Ça fait deux jours, on dit quoi ? Quelles sont les bonnes nouvelles de Boutelbagar ?
1: Bon, tout est bien, comme on n'a pas la pluie, mais la fraîcheur, hier, on a trouvé que l'im en jonc comme ça.
0: Ah, hier, ça n'a, il n'a pas plu là-bas chez vous ?
1: Non, ici, il n'y a pas de l'eau.
0: Ah.
1: Sinon, on a eu quand même le vent, et après, c'est un bon climat qui nous a laissé.
0: Ah, ok, je vois. Un peu vers Abena aussi, vers Chagua, Abena aussi, je crois. C'est ici, en ville, il a beaucoup plu.
1: Oui, de l'autre côté, quand même, il y a la pluie.
0: Vous savez, dit quoi, dit là, vous connaissez ?
1: ouais.
0: Avec des grêles là.
1: Ah,
0: c'était fort quand même à faire ici.
1: C'est ça.
0: Mm-hmm. Oui.
1: Ok, je viens de prendre aussi le tram. La question.
0: Oui, ah, okay, d'accord. La première question, quand a eu lieu la clôture des journées de réflexion pour la redynamisation de l'enseignement et de la formation technique et professionnelle là?
1: Ouais.
0: Deuxième question, sous quel thème ont été placées les journées de réflexion pour la redynamisation de l'enseignement et de la formation technique et professionnelle?
1: Ouais.
0: Et enfin, à qui peut-on attribuer cette citation? Celui qui aime n'a pas besoin de comparer. Quand la comparaison entre par la porte, l'amour sort par la fenêtre.
1: Là, je réponds pour la première et je reviens pour le deux.
0: Mmh, allons-y.
1: Je propose le 30 juillet 2026.
0: 30 juillet 2026.
1: Ouais.
0: D'accord, c'est noté.
1: Et je reviens pour le deux.
0: D'accord. Non, on vous attend alors.
1: Mmh. D'accord, je passerai. Bon, vous serez d'ici demain au bureau, je pense.
0: Oui, chaque jour, je suis au bureau.
1: D'accord.
0: Donc, on va vous raccompagner cette fois-ci avec Ono Solo qui va nous chanter Mingon. 12h26.

0: Mingon, une seule sur la platine de votre radio, Atabo Chiman est au bout de fil. Atabo, bonjour.
1: Bonjour,
0: en tout cas, patron.
1: Ça va, alhamdoulilah.
0: Quelles sont les bonnes nouvelles?
1: Les bonnes nouvelles, bon, la santé.
0: Hein?
1: Comme tout va bien, c'est l'essentiel.
0: D'accord, c'est bien.
1: Mm-hmm. Et de votre côté, alors?
0: Oh, Dieu merci, ça va très bien.
1: Super.
0: Oui. Mm-hmm.
1: Vous, les questionnaires?
0: Oui.
1: La troisième question dit quoi?
0: La troisième question dit ceci: à qui peut-on attribuer cette citation? Celui qui aime n'a pas besoin de comparer. Quand la comparaison entre par la porte, l'amour sort par la fenêtre. Et deuxième question: sous quel thème ont été placées les journées de réflexion pour la redynamisation de l'enseignement et de la formation technique et professionnelle? Et enfin, la première, quand a eu lieu la clôture des journées de réflexion pour la redynamisation de l'enseignement et de la formation technique et professionnelle? Il est là? Allô? Adabo Chiman?
1: Pour la première question?
0: Oui.
1: Je propose 30 juillet 2026.
0: 30 juillet 2026, d'accord.
1: Pour la troisième?
0: La troisième.
1: Allô?
0: Oui, la troisième, allez-y.
1: Je propose Jules Renard.
0: Jules Renard.
1: Oui.
0: D'accord.
1: Bonne animation.
0: Merci. Allons ensemble, à tout à l'heure.

0: Dans ce nom, Maurice, depuis Abéché de retour. Bonjour.
1: Bonjour. Oui, c'est pour la troisième question.
0: La troisième.
1: La citation attribuée à l'écrivain égyptien Yahya Haki.
0: D'accord. Okay. Et pour la première, là, vous êtes sûr que c'est le 30?
1: Oui.
0: D'accord. Merci. Ok, merci, à tout à l'heure.

0: Une fois de plus, nous sommes à Béchi, cette fois-ci, c'est avec Abdelmanen Adam. Bonjour Abdel.
1: Bonjour Roger Makarev.
0: On dit quoi, patron?
1: Ça va, Amdela,
0: tout va bien. Oh Dieu merci, ça va très bien. Quelles sont les bonnes nouvelles?
1: Je vais bien, Amdela.
0: D'accord, c'est bien.
1: Mm-hmm. Pour la première, je propose que le 29
0: juillet 2026. 29 juillet 2026,
1: d'accord. Troisième, c'est Yaya Aki.
0: Mm-hmm.
1: Et la deuxième, je propose comment faire l'enseignement et de la formation des ministres professionnels à un sous-secteur dynamique, performant et orienté vers les besoins économiques locaux et l'insertion professionnelle des jeunes.
0: D'accord.
1: Mm-hmm. Merci et bonne animation.
0: Merci beaucoup, Abdel. On est ensemble à tout à l'heure. Je vais devoir rappeler les trois questions et puis on va passer à notre son. La première question, quand a eu lieu la clôture des journées de réflexion pour la redynamisation de l'enseignement et de la formation technique et professionnelle? La deuxième question, sous quel thème ont été placées les journées de redynamisation, bien sûr, et de la formation technique et professionnelle? Et enfin, à qui peut-on attribuer cette citation? Celui qui aime n'a pas besoin de comparer. Quand la comparaison entre par la porte, l'amour sort par la fenêtre. 61 53 580. C'est le numéro d'appel. Après, nous se le retrouvons cette fois-ci. Prince Jojo Escobar qui va nous chanter Dingamji. On écoute.

0: Koba.
1: Atabotchaman de Bekousseri, bonjour. Allô? Le réseau de Kousseri déconne?
2: Pardon?
1: Le réseau est en train de déconner?
2: Oui, le réseau est bon.
1: D'accord. Oui. Pardon? D'accord. Et la citation? La citation, l'auteur? Et la deuxième question, pas d'idée aussi?
2: Pas du tout.
1: D'accord. Merci beaucoup, Thumane. Oui, on dit quoi, patron?
2: Nadège
1: est là, elle est à l'écoute même.
2: Ah, salut ma tatille.
1: D'accord, elle est à l'écoute, merci.
2: Okay.
1: On est ensemble, Djodjo Scobar.

0: Chiabé nous appelle de Djambalbar. Bonjour.
1: Bonjour, monsieur Nakarel.
0: Comment allez-vous, cher Chiabé?
1: Vous allez bien?
0: Ça va très bien, et vous?
1: Bonne animation.
0: Merci beaucoup. Quelles sont les bonnes nouvelles?
1: Ah, je porte bien.
0: Mm-hmm, d'accord. Oui.
1: Le nom du sujet, la question numéro 3.
0: Numéro 3, d'accord.
1: Ce thème n'a pas besoin de comparer. Quand la comparaison entre par la porte et la main par la fenêtre.
0: Oui.
1: Il y a à qui?
0: D'accord, c'est noté.
1: Merci, c'est juste ça.
0: C'est tout, hein?
1: Merci.
0: D'accord, merci beaucoup. On est ensemble et on rappelle une fois de plus les trois questions avant de passer à notre son. La première question, quand a eu lieu la clôture des journées de réflexion pour la redynamisation de l'enseignement et de la formation technique et professionnelle? Deuxième question, sur quel thème ont été placées les journées de réflexion pour la redynamisation de l'enseignement et de la formation technique et professionnelle? Et enfin, à qui peut-on attribuer cette citation? Celui qui aime n'a pas besoin de comparer. Quand la comparaison entre par la porte, l'amour sort par la fenêtre. 61 53 53 20, c'est le numéro d'appel. Et après Prince de Joe, retrouvons cette fois-ci le duo composé de Princesse Nadi et Shadow Chris. Ça donne Remontada. On écoute.

Princesse Nadi, correspondante de Couleur Tropicale depuis Cotonou et avec Shadow Chris, Raymond Tada sur la platine de votre radio. C'est la deuxième fois qu'on joue ce son. Sachez que, mesdames, messieurs, nous avons trois questions, comme d'hab, comme les jours ordinaires. La première question, quand a eu lieu la clôture des journées de réflexion pour la redynamisation de l'enseignement et de la formation technique et professionnelle? Deuxième question, sous quel thème ont été placées les journées de réflexion pour la redynamisation de l'enseignement et de la formation technique et professionnelle? Et enfin, à qui peut-on attribuer cette citation? Celui qui aime n'a pas besoin de comparer. Quand la comparaison entre par la porte, l'amour sort par la fenêtre. 61 53 53 20, c'est le numéro d'appel. Et après, Princesse Nadi, Précieuse Nadi et Charles Chris, nous retrouvons cette fois-ci Bocal, en fait ici avec Jamboy.

Pour toi, Bocal en fait ici avec Jamboy, cherche pour toi sur le titre hein, qu'on vous propose comme ça. C'est la première fois hein, la diffusion sur la radio, bien sûr. Mesdames, messieurs, si vous venez de nous prendre en marche, sachez que l'émission s'est gardée, que ça se passe comme ça sur les zones de la RNT du lundi au vendredi de 12h10 à 13h. Voici les trois questions du jour. La première question, quand a eu lieu la clôture des journées de réflexion pour la redynamisation de l'enseignement et de la formation technique et professionnelle? Deuxième question, sous quel thème ont été placées les journées de réflexion pour la redynamisation de l'enseignement et de la formation technique et professionnelle? Et enfin, à qui peut-on attribuer cette citation? Celui qui aime n'a pas besoin de comparer. Quand la comparaison entre par la porte, l'amour sort par la fenêtre. 61 53 53 20, c'est le numéro d'appel. Après le duo Bocal et Jamboy, retrouvons cette fois-ci Robinho de Souza. Amour dans le tournant. On écoute.

Ah oui, on reçoit des messages pour nous dire qu'on appelle, mais ça passe pas. Non, c'est juste un problème de réseau, c'est pas à notre niveau. Hein. Donc, insistez seulement, ok? Insistez, hein? Insistez, ça va aller. Hein? Merci beaucoup. On écoute toujours Robinho de Souza. Ah oui, l'amour dans le tournant. Il paraît que les hommes aiment les femmes compliquées. D'accord, on va voir. On écoute.

0: Ah oui, Homme Fassique, Chiavé est de retour depuis Jabal Bar. Rebonjour.
1: Rebonjour, Macalène.
0: En tout cas, vous, au moins, vous avez retrouvé le réseau.
1: Oui, je reviens pour les deux questions.
0: D'accord.
1: Première question.
0: La première question.
1: Je vous propose le 29.
0: Pardon?
1: Première question, 29. Je propose la clôture de journée de réflexion là, le 29.
0: D'accord. D'accord, c'est noté.

0: D'accord, c'est noté.
1: Ah, merci.
0: Merci beaucoup. Et la dernière question ? Ah oui, c'est bon, vous avez déjà répondu à la dernière question.
1: Ouais.
0: Merci. Merci beaucoup. On est ensemble. À tout à l'heure.

0: Kanza, ah oui, Makangati, Makangacha, là c'est son cri de guerre ça. L'amour dans le tournant, c'est le titre qu'il nous a proposé. Mesdames, messieurs, on poursuit tranquillement notre émission. La première question, quand a eu lieu la clôture des journées de réflexion pour la redynamisation de l'enseignement et de la formation technique et professionnelle? Deuxième question, sous quel thème ont été placées les journées de réflexion pour la redynamisation de l'enseignement et de la formation technique et professionnelle? Et enfin, à qui peut-on attribuer cette citation? Celui qui aime n'a pas besoin de comparer. Quand la comparaison entre par la porte, l'amour sort par la fenêtre. Après Ruby, nous retrouvons cette fois-ci Black Soul. Ma route, qu'est-ce qui se trouve dans sa route? Ok, on écoute.
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0: Clems Evans.
1: Ah oui, ma route, c'est le titre de ce jeune Black Soul qui vit au Cameroun. Bien sûr, mesdames, messieurs, nous avons trois questions. La première question, quand a eu lieu la clôture des journées de réflexion pour la redynamisation de l'enseignement et de la formation technique et professionnelle? Deuxième, sous quel thème ont été placées les journées de réflexion pour la redynamisation de l'enseignement et de la formation technique et professionnelle? Et enfin, à qui peut-on attribuer cette citation? Celui qui aime n'a pas besoin de comparer quand la comparaison entre par la porte de l'amour sort par la fenêtre. 61 53 53 20 sur le numéro d'appel. Après Black Soul, retrouvons un autre Black, mais c'est lui. Lui, c'est Black Ten. Il va nous chanter ici. God, 12 à 55 minutes. Dans 3 minutes, on va se dire bye bye.

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Captain, ah oui, un jeune rappeur très talentueux également, hein, à qui on dit beaucoup de choses, et bon vent surtout. Mesdames, messieurs, vu que le réseau également nous lâche, et puis nous sommes arrivés pratiquement à la fin de notre émission, comme je l'avais dit, on va boucler l'émission.

Voici les réponses aux questions posées. Rapidement, la première question. Quand a eu lieu la clôture des journées de réflexion pour la redynamisation de l'enseignement et de la formation technique et professionnelle? Il fallait juste proposer le mercredi 29 juillet 2026. Ou tout simplement 29 juillet 2026. Elles ont été organisées du 27 au 29 juillet 2026 et ont été clôturées par le ministre de l'Enseignement supérieur et de la Recherche scientifique et de la Formation professionnelle, Dr Sitak Yombatina. Et là, le tout premier à nous faire la proposition, c'est Abdelmanan Adam, depuis Abéché, suivi de Atabo Timan, qui nous a appelé de Koussiri et de Chiabé, depuis le quartier Djambalbar. Donc, félicitations à Abdelmanan Adam, à Atabo Timan et à Chiabé, du quartier Djambalbar. Deuxième question, sous quel thème ont été placées les journées de réflexion pour la redynamisation de l'enseignement et de la formation technique et professionnelle? Il fallait juste proposer comment faire de l'EFTP un sous-secteur dynamique, performant et orienté vers les besoins économiques locaux et l'insertion professionnelle des jeunes. Oui, et là, le tout premier à nous faire la proposition, c'est Dorsna Maurice depuis Abéché, suivi de Chiabé, depuis Djambalbar. Donc, ils sont deux. Il y a Dorsna Maurice depuis Abéché et Chiabé depuis Djambalbar. Félicitations à eux. Et enfin, la dernière question, à qui peut-on attribuer cette citation? Celui qui aime n'a pas besoin de comparer. Quand la comparaison entre par la porte, l'amour sort par la fenêtre. Il fallait proposer Yahya Aki. Yahya Aki, écrivain et romancier égyptien, issu d'une famille de la classe moyenne du Caire. Il était avocat de profession et diplômé de la faculté du droit du Caire en 1925. Ah oui, et là, c'est Dorsna Maurice qui était le tout premier à nous faire la proposition, suivi de Abdelmanan Adam d'Abéché et de Chiabé de Djambalbar. Donc, félicitations à vous, Dorsna Maurice, Abdelmanan Adam et à Chiabé. À mention spéciale à Chiabé de Djambalbar. Mesdames et messieurs, sachez que la technique est tenue par Sangwe Kouyankriyo, à la régie d'antenne de Fatima Kadia Malato. Sangwe a comme assistant Mahmoud Ali Arba et Asmaou Mahmoud Tabak. Tuki Alfred Wakou est à la régie d'antenne, est à l'enregistrement. Moi, au micro, je suis Alexis Dimasra, alias Mac Alex. Je vous donne rendez-vous demain pour un autre numéro de votre émission. Gardez l'écoute. Ciao, bon appétit à toutes et à tous.

Nous sommes à 13h passé de 4 minutes dans ce studio 3 de la radiodiffusion nationale tchadienne. Après votre émission, gardez l'écoute avec Marc Alex. Nous nous sommes rendus en Côte d'Ivoire, retrouver Daouda Sentimental en featuring avec Bétika qui nous ont chanté C'est pas ma faute. Vous écoutez en fond sonore Goulam dans son titre Une dernière fois.

0: Juste une dernière fois, c'était à l'instant Goulam. Nous sommes, et oui, comme nous sommes à 13 heures, passé de 10 minutes, Émile, que prévoit le serveur numérique à présent?
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2: Mesdames, Messieurs, bonjour et bienvenue sur les ondes de la Radio-Diffusion Nationale Tchadienne. Vous suivez votre magazine consacré à la santé. Le thème de ce numéro est la prévention du paludisme, avec un regard particulier sur la province de l'Enedi-Ouest. Au micro pour la présentation, je suis Fatima Albatou Mamad Béchir. En cette période de saison des pluies, les eaux stagnantes favorisent la prolifération des moustiques, entraînant une augmentation des cas de paludisme à travers le Tchad. Face à cette situation, quelles sont les mesures de prévention à adopter? Comment protéger efficacement sa famille et sa communauté contre cette maladie? Pour répondre à toutes ces questions, nous avons le plaisir de recevoir dans notre studio le docteur Banane Kagombé-Assente, médecin généraliste et expert en santé publique. Docteur, bonjour et merci d'avoir accepté notre invitation.
3: Bonjour et bonjour à tous les auditeurs et auditrices de la RNT.
2: Merci docteur. Pour commencer, vous pouvez nous expliquer un petit peu c'est quoi le paludisme?
3: Il faut retenir que le paludisme est une maladie infectieuse, grave, transmise par la piqûre d'un moustique femelle, infecté, dite l'anophèle.
2: Quelle est la situation actuelle dans le district sanitaire de Fada où vous exercez?
3: Le paludisme demeure un problème majeur de santé publique au Tchad. Dans notre district de Fada, la situation actuelle est préoccupante. À la consultation, nous rencontrons fréquemment les cas du paludisme, soit un taux de 75% dans nos consultations, surtout chez les enfants et les femmes enceintes.
2: Okay. Quels sont les principaux signes et symptômes qui doivent alerter vraiment la population?
3: Justement, le paludisme, c'est une maladie fréquente, ça vient proche de nos populations. Les signes et les symptômes du paludisme, nous avons la fièvre chez nos patients fréquemment qui viennent à la consultation. Nous avons également la céphalée, nous avons la diarrhée, sueur, nous avons la frisson, nous avons la nausée, le vomissement, des douleurs articulaires et des maux d'estomac.
2: Ok, les mêmes symptômes chez les personnes âgées et les enfants, ou bien il y a des symptômes spécifiques aux enfants, comme eux, vraiment, c'est des innocents et des fois, ils ne savent pas comment s'exprimer.
3: Justement, la particularité, les enfants viennent beaucoup plus avec la fièvre et la céphalie.
2: D'accord. Comment se fait le traitement du paludisme dans ce district?
3: Merci. Dans notre district de Fada, c'est comme tout ailleurs le protocole de prise en charge du paludisme. Il faut d'abord noter que le paludisme, nous avons d'abord la forme simple, que nous faisons la combinaison thérapeutique à base d'artémisinine, et nous avons aussi le paludisme grave que nous prenons en charge avec de l'artésunate injectable ou la quinine que nous diluons dans le sérum glucosé et nous faisons passer pendant 4 heures du temps également.
2: Et le traitement du paludisme dans le district sanitaire de Fada se fait gratuitement?
3: Oui, ça c'est une question toujours qui nous revient dans nos consultations. Normalement, il a été dit que la prise en charge elle est gratuite, mais pour le moment dans le district de Fada, nos patients sont dans l'obligation d'enlever quelque chose pour pouvoir honorer à leurs soins.
2: D'accord. Oui. Pourquoi est-il déconseillé de se soigner uniquement avec des médicaments achetés au marché ou par automédication?
3: Ça c'est un problème qui nous préoccupe parce que généralement chez nous, tout le monde pense que le paludisme c'est une pathologie déjà connue et que tout le monde peut y prendre en charge. Voilà. En faisant une automédication, on peut se rendre dans une boutique, prendre un comprimé. Mais il faut noter qu'une automédication du paludisme est fortement déconseillée, car elle risque de provoquer des résistances, des parasites, des erreurs de posologie et de masquer une grave. Il faut toujours privilégier un diagnostic médical, c'est-à-dire un test rapide ou la goutte d'épaisse, avant de prendre des traitements adaptés, car les combinaisons thérapeutiques à base d'artémisienne peuvent intervenir et prendre l'étiologie de la pathologie.
2: Voilà. Donc, il faut vraiment se faire consulter avant de prendre des médicaments parce qu'il faut qu'on sache d'abord le degré de palu et le traitement qui va avec. Oui. Quels sont les moyens les plus efficaces, vraiment, docteur, pour prévenir le paludisme?
3: Comme on a l'habitude de le dire, même à l'Organisation mondiale de la santé, vaut mieux de prévenir que guérir. Pour prévenir le paludisme, il faut la protection contre les piqûres des moustiques en dormant sous une moustiquaire imprégnée. Deuxièmement, il faut porter des vêtements à manches longues, surtout au coucher de soleil. Okay. Parce que la moustique qui transmet même le vecteur du palu, beaucoup plus, c'est des moustiques qui sont à partir de 17-18 heures chez nous. Donc il faut toujours porter les habits manches longues au coucher de soleil et passer totalement sa nuit sous une moustiquaire imprégnée. Et surtout aussi, prendre en charge en donnant de la chimio-prévention dans les cas chez les enfants.
2: D'accord. Certaines personnes ont tendance à utiliser les produits anti-moustiques. Est-il conseillé?
3: Les produits anti-moustiques peuvent être utilisés, oui, un peu conseillés, mais le traitement le plus efficace, c'est la prévention beaucoup plus. Si déjà vous faites la maladie, l'idéal est qu'il faut venir à la consultation. On va vous consulter et on prendra en charge avec les molécules que nous venons d'évoquer.
2: Et comme vous l'avez souligné tout à l'heure, dites-nous pourquoi il est vraiment important de dormir sous une moustiquaire imprégnée.
3: L'importance de dormir chaque nuit sous une moustiquaire imprégnée est essentielle pour prévenir le paludisme. Ça protège les personnes vulnérables, cela réduit 50 à 70% les risques de contracter la maladie et créer une barrière chimique et physique efficace.
2: Docteur, en dehors de la moustiquaire, quelles mesures les familles peuvent-elles adopter pour réduire vraiment la prolifération des moustiques autour de leurs habitations?
3: Je conseillerais à la population de nettoyer les arbres autour de la maison pour les caniveaux. Les deux choses sont plus importantes.
2: Ok. Dans certains foyers, par exemple, l'eau sale utilisée là, ils jettent partout devant la devanture de la maison et tout. Ça fait partie aussi des choses qui attirent des moustiques?
3: Oui, justement, quand vous jetez l'eau sale, justement, deux ou trois fois, ça peut créer déjà un trou et cette eau peut rester longtemps, il y en aura des larves.
2: Oui.
3: Et au fur du temps, il y en aura des œufs et ça peut créer des moustiques. Et ces moustiques au coucher du soleil viendront dans la concession pour piquer les habitants.
2: Oui.
3: Donc, il est déconseillé surtout, il faut verser toujours de l'eau dans les caniveaux et non dans les rues.
2: D'accord. Quels sont les défis rencontrés dans la lutte contre le paludisme dans la province de l'Enedi-Ouest, plus précisément à Fada?
3: Généralement, nos patients viennent à la consultation à un stade avancé. Et là, ça pose vraiment un problème, parce que si c'est chez un enfant, si la prise en charge n'est pas adéquate, vous pouvez perdre cet enfant en un lieu du temps. Et aussi, les difficultés d'accès aux soins, parce que la population dans le district de Fada, vous n'allez pas comparer avec une population, par exemple, d'Indjamena. La population est restée un peu loin. Il faut chercher des moyens, le temps pour rejoindre un centre de santé, cela pose aussi une difficulté. Et l'impact climatique également dans notre province pose aussi un défi. Et la résistance aux médicaments également, parce que la majorité de la population s'adapte à une automédication. Et après, il y en aura une résistance aux médicaments, même si la prise en charge est posée.
2: Docteur, quel message souhaiterez-vous adresser aux chefs de village, aux leaders communautaires et aux parents pour renforcer vraiment la prévention?
3: Il faut le dire que le paludisme se prévient et se soigne efficacement grâce à des gestes simples. Donc nous demandons à la population de dormir sous moustiquaire imprégnée, éliminer de l'eau stagnante et consulter un centre de santé le plus proche dès l'apparition des premiers symptômes du paludisme.
2: Ok. Docteur, quel est votre cri à l'endroit du gouvernement pour renforcer la lutte contre le paludisme dans le département de Fada?
3: De renforcer d'urgence la lutte contre le paludisme en augmentant le budget de santé, surtout dans notre délégation provinciale de l'Enedi-Ouest et précisément dans le district de Fada en particulier. En deuxième, garantissant la gratuité réelle des soins et des médicaments dans tous les centres publics.
2: Okay. Nous sommes arrivés à la fin de notre entretien. Avez-vous un mot de fin ou de remerciement?
3: Remercions le maréchal du Tchad d'avoir fait de la santé une priorité des priorités et demander à la population de s'approcher des centres de santé dès les premiers signes et les symptômes, car le paludisme, sans la prise en charge, tue. C'est qu'il faut reconnaître.
2: Merci docteur. Merci d'avoir répondu présent à notre invitation.
3: Merci.
2: Nous arrivons au terme de ce magazine consacré à la prévention du paludisme. Un grand merci à notre invité, le docteur Banane Kagombe-Hassan, médecin généraliste et expert en santé publique, pour ses explications et ses précieux conseils. Chers auditeurs, retenons que le paludisme est une maladie grave, mais qu'il peut être évité grâce à des gestes simples. Dormir chaque nuit sous une moustiquaire imprégnée, assainir son environnement en éliminant les eaux stagnantes, porter des vêtements couvrant le soir et consulter rapidement un centre de santé dès l'apparition des premiers symptômes tels que la fièvre. En cette saison des pluies, restons vigilants et faisons de la prévention une responsabilité collective pour protéger nos familles et nos communautés. Était à la présentation Fatima Albatou Mamad Béchir, prise de son Mamanour Moussa, réalisation Mahdi Mamad Abdoulaye. Merci de votre fidèle écoute. Rendez-vous très bientôt pour un nouveau numéro de votre magazine Santé sur les ondes de la radio diffusion.

0: C'était à l'instant Daphné jusqu'à la gare sous les ondes de la radiodiffusion nationale tchadienne. 13h passées de 24 minutes, vos avis et communiqués.
1: À commencer par les officiels. Le président de l'Association des sociétés d'assurance du Tchad, ASAT, porte à la connaissance des ressortissants des États membres de la conférence interafricaine des marchés d'assurance ciment que la compagnie commune de réassurance des États membres de la CIMAN, SICA, recrute pour le siège à Lomé, au Togo, deux comptables et un assistant en trésorerie. Composition du dossier de candidature, une demande de recrutement pour l'emploi à pourvoir adresser au directeur général de la SICA RE un curriculum vitae certifié sincère, un extrait d'acte de naissance ou de jugement supplétif en tenant lieu, ainsi que le cas échéant, l'acte de mariage, le ou les bulletins de naissance du ou des enfants à charge et ou un certificat de vie collectif, une copie certifiée conforme des titres, diplômes et attestations de qualification, un certificat médical attestant que le candidat remplit les conditions d'aptitude physique exigées et délivrées par les autorités médicales agréées par l'État d'origine, un extrait de casier judiciaire datant de moins de 3 mois, les dossiers de candidature devront parvenir au plus tard le 31 août 2026 à l'adresse suivante. Sicaré 07, boîte postale 12410, Lomé, Nioko, au Togo. Télécopière. Plus 228 22 61 35 94 ou plus 228 22 61 35 95. Téléphone plus 228 22 23 62 62 ou plus 228 22 23 62 65. Email sika-re@sika-re.com ou email sika-re@sika-re.com. Pour d'amples informations, veuillez consulter les textes portant avis d'appel à candidature au secrétariat de la Direction générale de l'ISTAR national SA. Communiqué Sion Abdel Kérim Batil Togoy. Dans le cadre du renforcement de son corps enseignant et de la poursuite de sa politique d'excellence académique, l'Institut privé Amoul de Farcha lance un appel à candidature en vue du recrutement d'enseignants-chercheurs et d'enseignants vacataires hautement qualifiés pour l'année académique 2026-2027. Profil recherché. Département de la santé humaine. Les candidatures sont ouvertes aux enseignants et enseignantes chercheurs titulaires de l'un des titres ou diplômes reconnus par le CAMES, si après professeur titulaire des universités, maître de conférences agrégé, maître assistant des universités, assistant des universités, docteur en médecine, médecin spécialiste dans toutes les disciplines médicales, titulaire d'un master recherche ou professionnel en sciences de la santé délivré par une université publique. du département des sciences économiques, des sciences de gestion et des sciences politiques. Les candidatures sont ouvertes aux enseignants et enseignants-chercheurs titulaires de l'un des titres du diplôme reconnu par le CAMES, ci-après. Professeur titulaire des universités, maître de conférences agrégé, maître assistant des universités, assistant des universités, doctorat, PhD et master recherche ou professionnel délivré par une université publique. Dossier de candidature. Le dossier doit comprendre une demande adressée au directeur général. Au directeur général l'Institut privé Amoul de Farcha, un curriculum vitae détaillé et actualisé, une copie légalisée du diplôme le plus élevé, les justificatifs d'expérience professionnelle, le cas échéant, dépôt des candidatures. Les dossiers de candidature sont reçus du 1er août au 1er septembre 2026 de 8h à 16h au secrétariat général de l'Institut privé Amoul de Farcha. Aucun dossier ne sera accepté après la date de clôture. Seuls les candidats présélectionnés seront contactés pour la suite de la procédure. L'Institut privé Amoul de Farcha réaffirme sa volonté de promouvoir un enseignement supérieur d'excellence conforme aux standard du CAMES en s'appuyant sur un corps enseignant hautement qualifié, compétent et engagé au service de la formation de la jeunesse. Sur le directeur général. 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
0: 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Suite aux vacances des postes occasionnées par le décès des Ngonom Fanga et Doblona, respectivement le chef des races titulaires et le chef des races adjoints, la communauté tout prix de N'Djamena et ses environnants est invitée à prendre part à une réunion le samedi 8 août 2026 à 9h précise à Laoukunda, situé non loin du rond-point de Walia Barrière. Ordre du jour, préparation d'une assemblée générale en vue de la désignation d'un chef des races Tupuri. En deux, dépôt des candidatures au poste et trois divers. 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
1: Page nécrologique, le chef de la communauté du département de Kou Ouest, Djemadoum Bedoum, Ngaba Boniface, Kandibey, Ngaba les enfants, Ousmane Naobe les enfants, Martin Naobe, Noudjibey Atokare, Jean Marabey et Dian Djemassal annoncent avec douleur le décès de leur cadet, neveu, cousin et oncle paternel, Nadji Tone Ngaba Franklin, connu sous le nom de Boy. Décès survenu le 2 août 2026 à N'Djamena. Des suites de maladies sur ta vie s'adressent à Pordanum Jules Ngarvarum Naobe Boum, le chef de canton Ngar Indo Bekad Onésime, Tolbei, Yohongar, Biasum, Yangar, Nialbay, Sylvain, Madilena, Noël, Elena, Ngar, Sirum, Toba, Jude, Nodio, Clémentine, tous à Biboto, Najimam, Jonas, les enfants, Daniel Pi et Madjumbang, piqué à Doba, Siméon, piqué à Adri. Au chef de canton, Najilum, Daikoum, Sarah Badoumal, aux enfants, Topar, Paul à Bibo, Arnaud Ngaradoumbe à Bitey, aux parents de Jack Jai, Bongor, Béama et de Danti. L'enterrement est prévu pour le jeudi 6 août 2026 au cimetière de Toukra. Le lieu de recueillement est chez Feu Ousmane Naobé au quartier Chagua. Les obsèques se dérouleront à la paroisse Sainte Famille de Dembé. Paix à son âme. La grande famille Benam, Isaac Moïta et la famille Ngaré Colombo, la famille Sanambay Golmadji, la famille Maïmos, la famille Ngariona Dini, la famille Djiro Giriam, les frères et sœurs ont la profonde douleur d'annoncer le décès de leur fille, sœur mère l'a nommée Stanislas Gisèle Benam, épouse Sanambay Gualmadji, décédé le 31 juillet 2026 à Mundu des suites de maladie. Cet avis de décès s'adresse aux parents de Kake Mayan, Bodo, Beboto, Bekodo, Bangoul, Bejondo, Sar, Sar, Kiabé, Kemata, Mundu, Njameno. Ne pouvant citer tout le monde, que toute personne concernée soit informée, les obsèques se passeront en Njameno. Le lieu de recueillement est au domicile de Solial Benam, au quartier Gassi, derrière le lycée de Gassi. Par ailleurs, l'enterrement aura lieu le jeudi 6 août 2026. Dieu a donné, Dieu a repris, que son nom soit loué. La grande famille Tapao, Laundolé, Lombay, Abdelkader de Goto, Dolegonodji Alice, Laubara Laubara Mbay Oudakom, Benjibé Naïbaï, et les enfants de feu Djongwa Paul Toussaint Djamena ont le regret d'annoncer le décès de leur papa, oncle, cousin, frère et grand-père Djongwa Paul décédé le ce 5 août 2026 à Njameno, des suites de maladie. Cet avis s'adresse aux parents de Njameno, Mundu, Chilo, Bemia, Lara et Dobara, particulièrement à Fatime Mbaïkor, à Mundu, Denduba, Mumro à Garoua. L'enterrement est prévu le 8 août 2026 au cimetière de Toukra. Les enfants de Ngarnang Jean, Paul Abderrahman, Moringar, Abba André, Ndoubombay Salomon, Betolngar Samuel, Pulchéri Ngari Yerba, Ngar Djiko Josué, Kemone, Ndjessandjim, Barthélémy, Zara Miro, Joana Miro, Majumbay Dumbey Rosalie, Et pasteur Ngartoloum, Julien, ont la douleur d'annoncer le décès de leur père et frère Ngarnang Jean-Paul, survenu le 4 août 2026 à N'Djamena. Des suites de maladie, cet avis s'adresse à tous les ressortissants de Béboni, Bébidia, Koutou, Ngabé, résidant à N'Djamena, plus particulièrement à Samengar Kesseli, chef de canton de Béboni, Mekilaro Jean à Ngarnadjibé et à Layo, tous à Béboni, Beto Kari, Jules à Porcom, Thomas à Mundu, Bangbel Philippe, Ngarogolom Ndoubem à Koutoutou, Koutou Gagbé, sans oublier les parents de Sar Doba Bébidia, Miarom, Djanga, Bitanda et Bayro. L'enterrement aura lieu le vendredi 7 août 2026 au cimetière de Toukra et le lieu de recueillement est au domicile familial à Kamda, non loin de l'ET numéro 22. L'Éternel a donné, l'Éternel a repris, que son nom soit loué, paix à son âme. Les familles Gamkuyo, Ngakoyo, Djemadoumgué, Kuyo, Massanare, Dalaï, Ngabra, Gondolo, Kos, Douro, Kos, Arabe, Miten, Hortense, Ngamay, Gigi, Gamay, Bongo, Dungé, Tissamuro, Namadji, Ngarko, Koroa, Ngarko, Valérie, remercie du fond de cœur tous ceux qui étaient à leur côté et leur ont apporté leur assistance multiforme lors du décès de leur oncle, père, grand-père, frère Ngarko Tissamuro, Justin, survenu le 29 juin 2026. À l'hôpital La Référence Nationale de N'Djamena, cet avis s'adresse en particulier au Monseigneur Alphonse Karamba, curé de la paroisse Saint-Bernard de Walia Hadjaraï, à la Sœur Saint-Habib et tous les fidèles de la dite paroisse. Aux belles familles, amis et parents, par ailleurs, ils informent à tous ceux cités ci-dessus qu'une messe de requiem sera dite en la mémoire du regretté le samedi 8 août 2026 à 8 h à la paroisse Saint-Bernard de Waliako. Le Seigneur bénisse chacun de vous. Toujours remerciements les enfants à la tente, Assio, Michel, les familles à la Rabaye, Madiko, Ngartolum, Doliam, Madji, Nduba, Monique, Tibé, Ngakutu, Naham, Koum, Ndorjim, l'association des ressortissants Mbangdog ainsi que la grande famille Kaninga Ningamba remercie de tout cœur tous ceux et toutes celles qui leur ont apporté leur soutien multiforme lors du décès de leur fille, mère, sœur et épouse Ramadi Hortensia, survenue le 4 juillet 2026 à N'Djamena des suites de maladie. Ce remerciement s'adresse particulièrement aux parents de Bangdogo, Doubadene, 5 Kaba, 4 Moyomtoro, Satayan, Dilgala, Moïsala, Dembo, Moussoro, Sar Koumra, Doba Mundu, Pala et Djamena, aux amis, connaissances, voisines et voisins de Toukra, à la grande famille Kolingar de Djamena et Paris, la grande famille Hawa Gyalbay, la grande famille Ngar Blague, la famille Ngaro de Dembo, Sar et Djamena, à la famille Tolnang fidèle de la paroisse Saint-Bernard de Walia-Djaraï, au Kotaria Marie de la diocèse de N'Djamena, à l'UCCT, à la CEB Saint-Kizito et toutes les CEB sœurs à la mutuelle CMS, à tous les collègues du CEG de Boutalbagar, aux collègues du CSGG, du SGG, pardon, aux collègues du SGG, du ministère de la Jeunesse et Sports et ceux de l'entreprise GIC, puisse le bon Dieu comble chacun et chacune de vous de sa bénédiction et de sa grâce infinie en Jésus-Christ. Par ailleurs, la famille tient à vous informer que la messe du Requiem aura lieu ce samedi 8 août 2026 en la paroisse Saint-Bernard de Walia-Djaraï à 8h précise. À Dieu nous appartenons, à lui nous retournons, que le nom de l'Éternel soit loué. Amen. Le chef de la communauté, remerciement toujours, le chef de la communauté, Djemadoum Bedoum, le pasteur Benayal Ndoloum Yassa, Ngosadoum Abishai Asingar Tamro, Dingam Nayal, Josias, Ngadande Etienne, Ngadande Serge, Gangno Evariste, Ngadande Ongram Pierre, Isaïe Baibir, Tom Nayal, Djemadoum, Colonel Charles Mugudbay, Colonel Alexis Miero, Diedot Malik, Mbayorum Thomas, Soulembay Désiré, Dandé, Rebecca, Matiré Anatou, Dan Matia Ruth, Ramadji Mariam Koutou, Esther Ngoudjo, Rachel, Marie Ongyo, Naïbe, Céline et Tobey, Raninga, Véronique, très touchée par les nombreuses marques de sympathie, de compassion, de soutien spirituel, matériel et financier qui leur ont été témoignés lors du décès subit survenu le 1er juin 2026 à N'Djamena et des obsèques du pasteur Bayoudjim Ndoubadé Samuel, nous adressons notre sincère et profond remerciement à tous les parents alliés et ressortissants de Bakassa, Baké, Begeli, Bedonanga, Bekolo, Beyama, Bodo et Doba, aux membres de la famille et proches établis à Mundu, Sar Dobiti, Bahaï et au Congo. Aux belles familles, à l'ensemble des pasteurs serviteurs de Dieu et aux fidèles des départements de Kou Est et Kou Ouest, aux responsables membres et à la communauté de la CT Chagua 4, aux voisins, amis, connaissances et à tous ceux qui, de près ou de loin, se sont mobilisés. Au domicile de recueillement, lors de la cérémonie religieuse et durant le transfert de la dépouille vers Bakassa par Baké, ne pouvant répondre individuellement à chacun, la famille et les proches vous prient de trouver ici l'expression de leur profonde gratitude pour votre présence réconfortante et vos prières en cette douloureuse épreuve. Que le Seigneur, Dieu de toute consolation, vous bénisse abondamment et vous rendre au centuple tous vos bienfaits.

0: Mesdames et messieurs, à l'écoute de nos programmes, dans nos studios, il est 14 heures. Le journal, et c'est une présentation d'Innocente Virginia Komba. Bonjour Innocente.
1: Bonjour Céline, bonjour à tous. Le Conseil économique, social, culturel et environnemental tient sa session, la deuxième de l'année, sous le signe des défis de l'administration publique à l'ère du numérique. L'ouverture, c'était ce matin en présence de plusieurs personnalités, dont le chef du gouvernement. Le Tchad va bientôt se doter d'une stratégie, une seule santé, pour faire face aux menaces sanitaires liant l'homme, l'animal et l'environnement. Le document est en cours de validation depuis ce matin. Et puis, le 14 heures nous conduira au chevet d'une victime du cancer de sein, le mal qui continue, telle une gangrène à ronger des familles tchadiennes. Mesdames et messieurs, une fois de plus, bonjour et bienvenue aux 14 heures de Radio Tchad. D'abord, le dossier 11 août 2026 et aujourd'hui avec toi, Madina Soina. Nous revenons sur le parcours des bâtisseurs de la nation, ces Tchadiens qui ont marqué l'ère de l'indépendance.
2: Les politiciens avertis et autres politologues parleraient des années 60 comme les années des indépendances dans bon nombre des pays africains. C'est le cas du Tchad où le pays se gruait politiquement au cours de cette première décade au mois d'août 1960. Une date a été retenue le 11 août. C'est la marche où, pour être en conformité avec le contexte, la lutte pour l'indépendance. Un homme va porter la responsabilité de cet événement, François Tombalbaye, qui, au gré des événements, va être baptisé plus tard Ngata Tombalbaye. Cet homme, passionné pour le devenir de son pays, est né un 15 juin 1918 à Bessada, dans l'actuel Mandoul. La bataille va être rude, très rude, car instituteur de carrière, il va s'engager sur le front politique. Cette adversité politique se joue avec des parlementaires ou simples acteurs politiques comme Abou Nassour, Alao Taher, Gontchom et Saoulba ou encore des hommes en vue comme Ahmad Kollamallah. Au sein du PPT, le Parti progressiste tchadien, Tombalbaye va militer dans une concurrence cruelle avec Gabriel Lisette, homme politique d'origine antillaise. Celui-ci va être écarté au profit de Tombalbaye qui va proclamer l'indépendance du Tchad à Forlami dans une euphorie nocturne générale.
3: Tchadiens, crions notre joie. Il est minuit. Je proclame solennellement que le Tchad est indépendant et souverain.
2: Premier président de la République, chef du gouvernement, il va entamer le processus des accords de transfert de compétences avec la puissance colonisatrice sous l'égide du premier ministre français de l'époque, Michel Debré. Il faut se mettre résolument au travail. Les institutions et les hommes à responsabiliser, voilà, le pays entame sa marche vers les horizons radieux. Au plan sécuritaire, donc militaire, l'ANT, la Gendarmerie nationale et la GNNT, la Garde nationale et nomade du Tchad, étaient mobilisés. Étaient eux aussi visibles les anciens combattants tchadiens de l'armée française avec leurs casques coloniaux lors de ces festivités. Par la suite, le régime s'est fortement appuyé sur la formation CTS, la Compagnie tchadienne pour la sécurité, pour réorganiser la gouvernance militaire. Le souci d'impliquer tous les secteurs dans les méandres de la vie socio-culturelle du pays va conduire les nouveaux dirigeants à asseoir une politique nationaliste. Dans les différents domaines contribuant au développement du pays, les Tchadiens de tous bords vont s'affirmer comme ils peuvent pour le décollage du pays. Cette diversité se perpétue et se mesure dans le temps à chaque célébration de la fête de l'indépendance. Par ordre de gouvernance, ce fut le cas avec les présidents Félix Malem, Goukouni Wedey, Lol Mahamat Choua, Hissène Abré, Idriss Déby Itno, et le flambeau est tenu présentement avec le maréchal Mahamat Idriss Déby Itno pour une nouvelle édition de l'année en cours.
1: Et je vous l'annonçais en titre, le Conseil économique, social, culturel et environnemental tient ça. Tient sa deuxième session ordinaire de l'année 2026 et ce depuis ce matin, une cérémonie d'ouverture marquée par la présence des délégations algériennes et camerounaises. C'est sous le thème « Les défis de l'administration publique tchadienne face

0: pour une durée de 2 semaines. Ces 15 jours de travaux permettront aux participants d'échanger sur la modernisation de l'administration afin de formuler des recommandations et une feuille de route opérationnelle en vue d'une digitalisation rapide et sécurisée de l'administration tchadienne. Le président du Conseil économique, social, culturel et environnemental, Dr. Ahmad Mbodo Mohamed, a saisi l'opportunité pour rappeler la mission de son institution et a souligné les sous-thèmes qui seront abordés lors de ces échanges.
1: Notre rôle est de guider cette transition pour qu'elle soit à la fois inclusive, sécurisée et bénéfique pour toutes les couches de la population. Nous examinerons successivement l'expérience algérienne en matière de digitalisation de l'administration publique, la vision de l'État en matière de transition numérique, dans la transformation numérique de l'administration publique au Tchad, bilan et perspective. L'état de lieu de l'accessibilité, de la connectivité et du taux de couverture numérique au Tchad. L'état de lieu de la digitalisation des régies financières au Tchad pour une optimisation des recettes de l'État. L'énergie comme levier du développement des infrastructures numériques au Tchad. Et enfin, quelle démarche adopter pour réussir la transition numérique de l'administration publique au Tchad?
0: Selon Dr. Ahmad Mbodo Mohamed, le gouvernement accorde un intérêt particulier à cette session. Cette deuxième session ordinaire a également vu la participation des délégations venues de la République d'Algérie et du Cameroun. Une présence qui témoigne de l'excellence des relations de coopération unissant ces pays frères.
2: Santé, voyons la validation de la stratégie nationale Une seule santé qui est en cours. C'est à la faveur d'un atelier dont les travaux ont été lancés ce matin par le ministre de la Santé publique Abdelmadjid Abderrahim. Récit de Dedjibé Tchirengatire.
3: Cet atelier vise à examiner et enrichir le document stratégique afin de doter le Tchad d'un cadre de référence consensuel pour la mise en œuvre de l'approche Une seule santé. Les participants auront également l'occasion de formuler des recommandations en vue de l'adoption d'une stratégie nationale adaptée aux réalités du pays et conforme aux engagements internationaux. Le ministre de la Santé publique et de la Prévention, Dr. Abdelmadjid Abderrahim Mohamed, a souligné que l'approche Une seule santé constitue un cadre essentiel pour renforcer la prévention, la détection et la réponse aux menaces sanitaires. Il a rappelé que les maladies émergentes et les risques liés au changement climatique, à l'environnement et aux interactions entre l'homme et l'animal exigent une collaboration étroite entre tous les secteurs concernés. Les travaux se poursuivront par des échanges techniques avant la validation finale du document qui servira de feuille de route pour renforcer la sécurité sanitaire et améliorer la coordination multisectorielle au Tchad.
2: Et le Tchad Santé toujours qui fait face à une épidémie de choléra depuis quelques semaines a suivi la réaction du président du SECOGDA, du directeur général au Tampoma du SECOGDA, professeur Soudi Imar Dibrine. C'est à travers un point de presse, on l'écoute.
4: Face à la menace donc de cette maladie hydrique dévastatrice qui se propage principalement par la consommation d'eau et d'aliments souillés, des aliments contaminés, le Centre de contrôle des qualités des denrées alimentaires, SECOGDA, se positionne en première ligne de défense sanitaire. En effet, il convient de rappeler la mission cardinale du SECOGDA qui est d'évaluer les risques et la conformité relatifs à toutes les denrées alimentaires, eau, boissons et même les médicaments. Avec ces laboratoires accrédité à la norme ISO 17025 version 2017, gage de fiabilité de ces résultats d'analyse, le SECOGDA réalise avec rigueur le contrôle qualité microbiologique, physico-chimique et même toxicologique des denrées alimentaires, y compris les eaux de consommation. En outre, nous servons des bureaux de conseil pour tout ce qui concerne la qualité et l'hygiène des denrées alimentaires auprès des producteurs et des consommateurs, d'où nous appliquons ce qu'on appelle les BPF et les BPH, les bonnes pratiques d'hygiène et les bonnes pratiques de fabrication. Ainsi, notre mission est claire. Protéger les populations en garantissant la sécurité sanitaire des aliments et de l'eau. Dans le cadre donc de cette lutte contre le choléra, l'action du SECOGDA s'articule autour de la surveillance microbiologique. Donc nos laboratoires réalisent des analyses microbactériologiques rigoureuses sur les échantillons d'eau, mais également sur les denrées alimentaires vendues sur les marchés et dans la rue.
2: Le cancer, ce mal continue à éprouver de nombreuses familles tchadiennes. Dans le reportage que vous allez suivre, le calvaire d'une concitoyenne clouée au lit depuis quelques mois à cause d'un cancer de sein, une situation qui nécessite à la fois solidarité

0: Et soutien, c'est un récit d'Harmonie Béaloum.
1: Douleur intense, nuit blanche, difficulté à se tenir debout et à effectuer certains gestes les plus basiques, sans l'aide d'un proche, tel est le quotidien de Véronique Sobjolbo, âgée de 29 ans et atteinte d'un cancer du sein. Pleine de vie et à peine mariée dans son Binder natal, le temps semble s'être arrêté pour elle depuis le mois d'octobre 2025. Alitée et installée dans un couchage de fortune au domicile de son frère au quartier Toukra, elle rassemble ses force, telle une guerrière, pour nous parler de cette tragédie qui affecte sa vie depuis plusieurs mois.
2: Manger là, je ne mange pas. Et de ce moment-là, la douleur là, ça me dérange. Encore aussi, ça chauffe beaucoup. Ça sent comme ça là, ouais. Moi aussi, j'ai déjà fatigué. Depuis octobre là, je suis pauvre dans la vie là. Il n'a pas fait quoi, mon mari, il n'a pas fait quoi, mon famille aussi, il n'a pas fait quoi. Très, très fatigué. Mais Dieu nous garde jusqu'à là.
1: Tout a commencé par des signes qui, au départ, ne paraissaient pas sans gravité, souligne son frère aîné, Gaston Lapobé.
3: La maladie a commencé par un simple prurit, comme des boutons qui apparaissent sur les peaux. Un instant, il y a eu des infections, des petites plaies au niveau de mamelon. Elle s'est rendue à l'hôpital. On nous fait juste des soins palliatifs. Ils ont vu comment mieux d'aller au Cameroun, à Gawa. Ils sont partis opérer ça. Après encore 2 mois de l'opération, ça n'a pas tenu. Ils sont encore repartis. Ils ont décidé une fois de couper une fois le sein. Ça serait mieux. Revenir encore au village, la plaie est juste commencée à se cicatriser. Bien, mais toujours du sang qui apparaît. Ils sont rendus au niveau des districts de Léry. Ils disent que non, pas la peine de faire soigner à ce niveau, mais de se rendre dans un grand centre comme Ndjamena ou Yaoundé.
1: Affaiblie par la maladie, Véronique porte une importante plaie qui nécessite une attention constante, poursuit son frère.
3: Maintenant, là, c'est une plaie ouverte. Les patients, on lave chaque fois avec des antiseptiques, juste là, selon ça. Il faut le plus souvent faire le pansement comme un pansement compressif à tout moment. Si on ne fait pas un pansement, la plaie risque d'avoir des parties nécrosées. Et qu'il serait des odeurs nauséabondes. Chaque fois, on est là à faire des pansements pour cette raison-là. Et avoir encore des antibiotiques pour leur calmer la douleur, c'est simplement ça.
1: Les jours passent, les charges deviennent de plus en plus lourdes. La famille est au bord du gouffre et appelle à l'aide.
3: Ce sont des cultivateurs, n'ont pas les moyens. Leurs moyens, comme les bêtes, ils ont pu se vendre pour avoir raison de guérir la sœur. Mais hélas, ça n'a pas tenu. Dieu merci. Comme je suis un débrouillard, je me débrouille toujours gauche à droite pour avoir le peu que je peux maintenir la sœur comme ça. Maintenant, c'est pour cela que nous avons lancé SOS à tous les personnes de bonne volonté. De venir à notre secours. Nous demandons souvent à nos gouvernements de prendre en charge ces femmes qui souffrent de cette maladie.
1: Des fois, face à la réalité de certaines maladies, telles que le cancer, nos prières et doigts ne suffisent plus. Un appel à solidarité à tous les niveaux est important pour soulager les souffrances, redonner espoir et offrir une véritable chance de continuer à vivre aux victimes. À l'exemple de Véronique Sobjolbo, elles sont encore nombreuses ces femmes tchadiennes souffrant de cancer qui ne demandent tout simplement qu'un accès au traitement. Alors, n'attendons pas, il est temps d'agir avant qu'il ne soit trop tard.
0: Harmonie Béaloum met vivement une synergie d'action pour sauver cette femme et de nombreuses autres tchadiennes qui souffrent du cancer de sein. La suite du journal après ceci. Un tour dans nos provinces, le CANEM, pour évoquer le recensement général de la population et de l'habitat qui tire à sa fin. Moussa Mbodo Abdoulaye.
4: Ngili Kanam, une localité située à 20 km au sud-ouest de la ville de Mao, reçoit la forte délégation conduite par le délégué général du gouvernement auprès de la province du Kanem, Issaka Koutiakou. Dans cette zone à forte concentration de communautés nomades éleveurs, le premier magistrat de la province est venu personnellement rencontrer les éleveurs et passer le message lié à l'importance du 3e recensement général de la population et de l'habitat. Sans intermédiaire, général Issaka Koutiakou a rappelé aux éleveurs les opportunités qu'offre le recensement. Pour lui, seul le recensement permettra au gouvernement et ses partenaires au développement de mieux connaître les besoins de la population nomade. À ce titre, il invite les éleveurs nomades à participer activement à ces processus. Quelques leaders des éleveurs nomades présents sur le lieu se sont relayés pour afficher leur adhésion à cette importante opération et promettent de relayer le message aux autres éleveurs. Des Mao pour la Radio Tchad, Moussa Mboud Abdoulaye.
0: C'est la période des soudures. Dans la province du Kanem, l'ONASA lance la vente subventionnée des céréales au profit des personnes vulnérables. Les détails avec Alain Youmou.
5: C'est au total 432 sacs de maïs 2500 sacs de sorgho et 800 sacs de riz dont vont bénéficier les départements de la province du Mandoul dans le cadre de la vente subventionnée de céréales de l'ONASA. Une vente qui vient à point nommé en cette période de soudure, indique le secrétaire général de la province, qui remercie les responsables de l'ONASA pour avoir disponibilisé à temps ces céréales qui vont soulager un moment les ménages du Mandoul. Dimas Yedouboum instruit les services de la délégation provinciale de l'action sociale d'en faire bonne répartition dans l'intérêt général des populations. Koumra, Alain Yomo, Radio Tchad.
0: Une mission de l'OIM, Organisation internationale pour les migrations, séjourne dans les Bahr El Ghazal. La délégation est reçue par les autorités. À Moussoro, nous informe Dida Maïtiari.
6: L'objectif de cette mission consiste à s'inscrire la réalité du terrain sur les actions menées par l'OIM dans la province de Bahr El Ghazal. Le directeur du pays, Oyazani Kazani, a rencontré les autorités administratives, rencontre au cours de laquelle le chef du sous-bureau de l'OIM Moussoro, Mustafa Ahmad Mustafa, a présenté les projets en cours d'exécution, notamment le programme changement climatique et données migratoires et les perspectives en termes de formation des jeunes, accompagnement des femmes dans les activités génératrices de revenus, la réhabilitation des infrastructures ainsi que la réinsertion des réfugiés. Le délégué général du gouvernement auprès de la province de Bahr El Ghazal, Moustapha Brahmi, ont orienté l'ambition sur les actions prioritaires en vue de renforcer la résilience de la population. Ayant pris bonne note, la mission a ensuite mis cap sur les bureaux du conseil provincial, où elle a rencontré des membres du bureau Moussoro, Ida Maïtari pour la rédaction.
0: 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En sport, à seulement 16 ans, Mahdi Abdelaziz Nicole s'affirme comme l'un des jeunes espoirs du club Chelsea. Ses performances avec ce club londonien attirent l'attention et suscitent également des débats quant à ses origines. Contrairement aux rumeurs, ce jeune prodige est originaire du Tchad, précisément le Wadaï. L'équipe Onama Abéché et aller sur ses traces, découvrez à travers ce récit de Habib Ahmad Adam.
7: Révélation de Chelsea et étoile montante du football, Mahdi Abdelaziz Adam Djazouli Nicole fait actuellement l'objet d'une bataille d'identité sur les réseaux sociaux. Revendiqué par plusieurs pays, le jeune prodige possède pourtant des racines tchadiennes par son père qui est natif du Wadaï. Cependant, selon les témoignages recueillis auprès de sa famille paternelle, Mahdi Abdelaziz Nicole est d'origine tchadienne par son père. Ce dernier est natif du village de Kijumira dans le canton Mondjobok, sous-préfecture d'Amleyuna, département de Ouara, province du Wadaï. En décembre dernier, Mahdi Abdelaziz Nicole s'est rendu au Tchad avec sa famille. Au cours de ces séjours, ils ont visité les villages de Kijumira afin de rencontrer leurs proches et de renouer avec leurs racines familiales. Habib Abdelaziz Adam Djazouli, oncle paternel de Mahdi Adam Djazouli.
8: Je suis Habib Adam Djazouli, le grand frère de Abdelaziz Adam Djazouli, père de Mahdi Adam Djazouli. Il y a 8 mois, mon petit frère est venu au Tchad avec toute sa famille pour rendre visite à leurs proches, précisément au village de Kijimira, dans le canton Mandjobok, province du Wadaï.
7: De son côté, Brahim Tidjani, cousin du père de Mahdi, explique que ses voyages avaient pour principal objectif de permettre aux jeunes joueurs et au reste de la famille de découvrir leur pays d'origine et de rencontrer le membre de leur famille installé dans le Wadaï.
9: Abu Smu Abdelaziz Adam Djazouli.
10: Je suis le cousin paternel de Mahdi Adam Djazouli. Son père, Abdelaziz Adam Djazouli, est né et a grandi au village de Kijimira, dans le canton Mandjobok, province du Wadaï au Tchad. Toute sa famille paternelle réside au Tchad. Nous sommes donc sa famille du côté paternel.
7: Autre témoin de cette visite, Mohamed Al-Bashir, également membre de la famille, affirme avoir accompagné Mahdi lors de son passage à Abéché.
11: Je suis Mohamed Béchir, cousin de Mahdi Adam Djazouli. Lors de son séjour au Tchad, nous avons passé l'excellent moment ensemble. Nous nous sommes également rendu au village de Kijimira, où il a pu rencontrer plusieurs membres de sa famille et découvrir davantage ses racines familiales.
7: À travers ces témoignages, la famille de Mahdi Abdelaziz Nicole souhaite apporter des précisions sur les origines paternelles du jeune joueur et lever toute ambiguïté autour de son histoire familiale. Abéché, Habib Ahmad Adam pour la Radio Tchad.
0: Cette information en bref, Afro-Basket du 18 en Côte d'Ivoire, les représentants du Tchad entrent en lice. Aujourd'hui, les Sao Basket du 18 affronteront l'équipe ivoirienne à 18h30 locale au Palais des Sports de Trècheville. Nous reviendrons sur les résultats dans nos prochaines éditions. Le journal, nous le bouquerons par la chronique sport Plume et Voix de Galamia.
12: Le football est souvent jugé à travers les résultats de l'équipe nationale senior. Pourtant, les victoires de demain se préparent bien avant sur les terrains où évoluent les jeunes talents. Au Tchad, la régularité de l'organisation des compétitions des moins de 18 ans est devenue un enjeu majeur pour l'avenir de notre football. Chaque année, des centaines de jeunes démontrent leur qualité technique et leur passion pour le ballon rond. Mais sans un championnat organisé de manière permanente, beaucoup de ces talents restent dans l'ombre. Certains abandonnent le football, d'autres ne bénéficient jamais d'un encadrement leur permettant d'atteindre le haut niveau. Un championnat de U18 bien structuré n'est pas seulement une compétition. C'est un véritable laboratoire où les entraîneurs, les recruteurs et les sélectionneurs peuvent observer, évaluer et accompagner les futurs internationaux. C'est aussi une école de discipline, d'engagement et de dépassement de soi. Toutefois, l'organisation des compétitions doit s'appuyer sur une gestion efficace, un calendrier respecté, des arbitres bien formés, des infrastructures adaptées, un suivi des joueurs et une collaboration entre la fédération, les ligues provinciales et les clubs sont autant d'éléments essentiels pour garantir la réussite de ces compétitions. La bonne gouvernance sportive constitue un pilier du développement. Lorsqu'un projet est bien planifié et mené avec transparence, les clubs investissent davantage dans la formation, les parents accordent leur confiance et les partenaires sont plus enclins à accompagner les initiatives en faveur des jeunes. L'objectif est clair, bâtir une véritable pyramide de formation. Les meilleurs joueurs des catégories de moins de 18 ans pourront intégrer les sélections de U20 puis les U23 avant de rejoindre les SAO seniors. Cette progression naturelle garantit un renouvellement constant de l'effectif national et permet de disposer des joueurs déjà habitués aux exigences du football de haut niveau. Le Tchad ne manque pas de talent. Ce qui doit être renforcé, c'est la continuité dans l'organisation des compétitions des moins de 18 ans et une vision à long terme. Les grandes nations africaines ont démontré que le succès s'est construit grâce à un investissement durable dans la jeunesse. Le Tchad peut suivre cette voie à condition de faire de la formation une priorité nationale. Développer le football tchadien, c'est donc pas seulement préparer le prochain match des SAO, c'est surtout préparer la prochaine génération de joueurs capables de défendre les couleurs nationales avec talent, discipline et fierté. C'est à travers des compétitions régulières de moins de 18 ans, une gestion responsable et une détection permanente des talents que le football tchadien pourra retrouver toute sa compétitivité sur la scène africaine. À mercredi prochain.
0: Galami Assil, c'est tout pour le journal. Il est 14h23 au studio 3 de Radio Tchad, d'où nous émettons. Retenez pour l'essentiel que les conseillers de la République sont réunis depuis ce matin à la faveur de la deuxième session ordinaire du Conseil économique, social, culturel et environnemental à l'effet de mener des réflexions approfondies sur les défis de l'administration publique tchadienne face à la transition numérique. La cérémonie d'ouverture marquée par le discours du président de cette institution, Ahmad Mbodou Mahamat, s'est déroulé en présence du Premier ministre Alamay Alina, de plusieurs autres personnalités ainsi que des délégations algériennes et camerounaises. Sachez aussi que le ministre de la Santé publique Abdelmadjid Abderrahim a lancé ce matin les travaux de l'atelier de validation de la stratégie nationale Une seule santé, un document qui permettra d'orienter les actions pour la prochaine décennie afin de prévenir, détecter et répondre efficacement aux menaces sanitaires liées à l'interaction homme-animal-environnement. Ce journal est réalisé par Goula Radio Indigna, collaboration technique Sanoué Koyankreyo au micro. Je suis innocente Virginie Akemba. Passez un bel après-midi en compagnie de nos programmes.

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C'était à l'instant Onosulu, dans son titre Paysanne, qui a raccompagné les pas de innocente Virginia Kemba, qui était là tout à l'heure dans Tchadactu Midi. Nous sommes à 14h passées de 30 minutes dans ce studio 3 de la radiodiffusion nationale tchadienne. À présent, radioservice deuxième volet. Suite aux vacances de poste occasionnant par le décès de Nomon Fanga et Djoblonan, respectivement chef de race titulaire et chef de race adjoint, la communauté Tupori de N'Djamena et ses environs est invitée à prendre part à une réunion le samedi 8 août 2026 à 9h précise à Laokunda, située non loin du rond-point de Walia Barrière. Ordre du jour, préparation d'une assemblée générale en vue de la désignation d'un chef de race Tupuli, dépôt de candidature au poste. Et le dernier point d'hiver, communication, le président Tau Kamla. Président d'organisation, voilà. Tau Kamla. D'ici à présent, le chef de la communauté du département de Kou-Est, Djemadoum, Bedoum, Gaba Boniface, Kangjibay, Gaba, les enfants, Ousmane Naobé, les enfants, Martin Naobé, Nodjibé, Atokaré, Jean Marabé et Dion Djemassal annoncent avec douleur le décès de leur cadet, neveu, cousin et oncle paternel, Nadji Tonen Gaba Franklin, connu sous le nom de Boy, décès survenu le 2 août 2026 en terminant des suites de maladie. Cet avis s'adresse à Pordanum Jules Ngarbarum Naobé Boum, le chef de canton Ngarindo Bekade Onésime Tolbeï Yongar Biasum Yangar Néalbaï Sylvain Madjelena Noël Elena Ngar Sirim Toba Jude Nodio Clémentine Toussa Beboto Najimum Jonas les enfants Daniel Pi et Majimbang Piqué à Doba Siméon Piqué à Adré au chef de canton Najilum Daigo Sarah Bandoumal aux enfants Topar Paul à Bebo Arnaud Ngaradumbe Bitey aux parents de Djagdjai Bongor, Béamon et de Dandji. L'enterrement est prévu pour le jeudi 6 août 2026 au cimetière de Toukra. Le lieu de recueillement est chez Ousmane Naobé au quartier Chagua. Les obsèques se dérouleront à la paroisse Sainte Famille de Dembé, paix à son âme. La grande famille Tapao Laoundolé Lombaï, Abdelkader Dogoto, Dolé Gonodji Alice, Laoubara Mbaye Odakom, Mam Djibé Naïbey et les enfants de feu. Djonwa, Paul, Toussaint Djaménon, le regret d'annoncer le décès de leur papa, oncle, cousin, frère et grand-père. Djonwa, Paul, décédé ce 5 août 2026. À Djaménon, des suites de maladie, cet avis de décès s'adresse aux parents de Djaménon, Mundu, Tilo, Bémia, Lara et Dobara. Particulièrement, Fatima Mbaïkor, Mundu, Dentuba, Momro,
d'Induba Mumro à Garoua. L'enterrement est prévu le 8 août 2026 au cimetière de Toukra. La famille Mbaye et la famille Djemassangar ont le regret d'annoncer le décès de leur épouse, fille et mère. La nommée Djemassangar Amélie a survenu à l'hôpital de référence nationale du N'Djaménon le 3 août 2026, des suites de maladies en N'Djaménon. Cet avis s'adresse à la grande famille Naïssal, à la famille Djemrata Bangombay, à tous les ressortissants des Koumras, Sarandla, Man, Balimba et la famille de Wall. La date de l'enterrement sera communiquée ultérieurement. Le lieu d'enterrement est à son domicile. Voilà, est au domicile de la défunte à Dembé, non loin de l'église numéro 12. Dieu a donné, Dieu a repris, que son âme repose en paix. La grande famille Benam Isaac Moïta et la famille Ngaré Colombo, la famille Sanambaï Denis, la famille Diro Giriam. Les frères et sœurs ont la profonde douleur d'annoncer le décès de leur fille, sœur, mère, la nommée Stanislas Gisèle Benam, épouse Sanambaï Golmadji, décédée le 31 juillet 2026 à Mundu, des suites de maladie. Cet avis de décès s'adresse aux parents de Kagayama, Bodo, Beboto, Bekodo, Bangoul, Bejondo, Sar, Kiabé, Kemata, Mundu, Djamino. Ne pouvant tout citer, tout le monde, que toute personne concernée soit informée. Les obsèques se dérouleront en Djamino. Le lieu de recueillement est au domicile de Solial Benam, au quartier Gassi, derrière le lycée de Gassi. Par ailleurs, l'enterrement aura lieu le jeudi 6 août 2026. Dieu a donné, Dieu a repris, que son nom soit loué. Remerciements. Le chef de communauté Djimadoum Bedoum, le pasteur Benayal Doloum Yassa Gossadoum Abishai Asingar Tamro Djingamnayal Josias Gadande Etienne Gadande Serge Gangno Évariste Gadande Ongram Pierre Isaïe Baïber Tom Nayal, Djemadoum, colonel Charles Mouagetmbaye, colonel Alexis Miero, Diédot Malik Mbaye Orum, Thomas Soulembaye Désiré, Dandé Rebecca Madjiré, Anatou, Dan Madji Ruth, Ramadji, Mariam Koutou, Esther Ngudjo, Rachel, Marie Ongio, Naïbé, Céline et Tobey, Raninga, Véronique, très touchée par les nombreuses marques de sympathie, de compassion, de soutien spirituel, matériel et financier qui leur ont été témoignés lors du décès survenu le 1er juin 2026 en Djamena, et des obsèques du pasteur Mbaye Ndoubadé Samuel. Nous adressons notre sincère et profond remerciement à tous les parents, alliés, ressortissants de Bakassam, Baké, Begeli, Bedonanga, Bekolo, Beyamo, Bodo et Doba, aux membres de la famille et proches établis à Mundu, Sar, Dobiti, Bahaï et au Congo. Aux belles familles, à l'Assemblée
À l'ensemble, oui, à l'ensemble des pasteurs serviteurs de Dieu et aux fidèles des départements de Kou Est et Kou Ouest, aux responsables membres et à la communauté de la cité Chaguacate, aux voisins, amis, connaissances et à tous ceux qui, de près ou de loin, se sont mobilisés au domicile du recueillement lors de la cérémonie religieuse et durant le transfert de la dépouille vers Bakassa par Baké, ne pouvant répondre individuellement à chacun, la famille et les proches, je vous prie de trouver ici l'expression de leur profonde gratitude pour votre présence réconfortante et vos prières en cette douloureuse épreuve. Que le Seigneur Dieu de toute consolation vous bénisse abondamment et vous rende au centuple tous vos bienfaits. Les enfants à la tente, Assio, Michel et famille à la Rabaye, Matiko, Ngartolom, Ndoliam, Madji, Ndoba, Monique, Tibé, Ngakutu, Anam, Koyum, Ndorjim, l'association des ressortissants, Mbagudog, ainsi que les grandes familles Kaninga, Ningamba, remercient de tout cœur tous ceux et toutes celles qui leur ont apporté leur soutien multiforme lors du décès de leur fille, mère, sœur et épouse Ramadi Hortensia, survenue le 4 juillet 2026 en Djamena des suites de maladie. Ce remerciement s'adresse particulièrement aux parents des Bangdogo, Dubadene, 5 Kaba, 4 Moyum Toro, Satayan, Dilengala, Moïsala, Dembo, Mosoro, Sar, Kumradoba, Mundu, Pala et N'Djamena aux amis. Connaissances voisines et voisins de Toukra, la grande famille Kolingar du N'Djamena et Paris, la grande famille Hawa Gelbay, la grande famille Ngarblag, la famille Ngaro de Dembo, Sar et N'Djamena, la famille Tolnang aux fidèles de la paroisse Saint-Bernard de Waliadjaray au Kotaria Marie, à la diocèse de N'Djamena, à l'UCCT, à la CEB Saint-Kizito et toutes les CEB sœurs, à la mutuelle GMS, à tous les collègues du CEJ de Boutalbagar, aux collègues du SGG, du ministère de la Jeunesse et Sport et ceux de l'entreprise GIC, puisse le bon Dieu comble chacun et chacune de vous de sa bénédiction et de sa grâce infinie en Jésus-Christ. Par ailleurs, la famille tient à vous informer que la messe de Requiem aura lieu ce samedi 8 août 2026 en la paroisse Saint-Bernard de Walia Hadjaré à 8 h précises. À Dieu nous appartenons, à lui nous retournons, que le nom de l'Éternel soit loué. Amen. Toujours remerciements les familles Gam Puyo, Ngakoyo, Djimadoumgué Kuyo, Massanare, Dalaï Ngabra, Gadolo, Kosso Duro, Kosso Arabe Mitienne, Hortense Gamay, Gigi Gamay, Bongo Dongé, Tissamuro Namadi Ngarko, Koroua Ngarko, Valérie remercie du fond du cœur tous ceux qui étaient à leur côté et leur ont apporté leur assistance multiforme lors du décès de leur oncle, père, grand-père, frère, Ngarko Tissamuro Justin, survenu le 29 juin 2026 à l'hôpital La Référence Nationale de N'Djamena. Cet avis s'adresse en particulier au Monseigneur Alphonse Karamba, le curé de la paroisse Saint-Bernard de Walia Hadjaray, à la Sebe Saint-Habib et tous les fidèles de la dite paroisse, aux belles familles, amis et parents. Par ailleurs, ils informent à tous cités ci-dessus qu'une messe de Requiem sera dite en la mémoire du regretté le samedi 8 août 2026 à 8 h à la paroisse Saint-Bernard de Walia
à Djaraï. Que le Seigneur bénisse chacun de vous. 14 heures passées de 45 minutes, mesdames et messieurs. Ainsi se referme la chemise de vos avisés communiqués de cette mi-journée. La Radio Tchad, par ma voix, adresse ses sincères condoléances à toutes ces familles endeuillées et que l'âme des deux fonds repose en paix.

juste de nous parvenir les familles Bang Djonyo, Mbaye Oulam Martin, Mbaye Danoum Kayus, Miadjura Emmanuel, Mbaye Rané Blaise, Kay Tom Goto Louise, Décode, Priscilla Mogul Zilfa, ainsi que les parents de Mbalkabra et de Benoï, résidents en Djamino, ont la profonde douleur d'annoncer le décès de leur sœur, tante et cousine. La nommée Nepitumbay Christine décès survenu en Djamino le 4 août 2026. Des suites de maladie, cette triste nouvelle s'adresse à Mbang Célestine, Mbang Konda Mayel, Joseph, Laubara Neibey, tous à Mundu, au chef de canton de Mbalkabra, Betonbay Nekor, Rokulta André, Mbay Naïsam Jonas, Dorkamde Obet, Rouba Nasson, à Mekab par Mbalkabra ainsi qu'à tous les parents de Benoï. Par ailleurs, la levée du corps est prévue pour le samedi 8 août 2026 à l'ET numéro 8 de Ntiameno, suivi de l'enterrement au cimetière du Tukra. Le lieu de recueillement est au domicile du feu pasteur Mbaye Gangno Philippe, 6 au quartier Kamda, à côté de l'ET numéro 18. Paix à l'âme de la regrette.

0: Nous sommes à 14h passé les 49 minutes dans ce studio 3 de la Radio Diffusion Nationale Tchadienne. Mesdames et messieurs, nous sommes en Côte d'Ivoire. Et c'est pourquoi vous écoutez en fond sonore José qui nous chante son titre double G. Comme chaque jour, comme chaque jour. Il y a au moins un saint ou une sainte. En ce 5 août, nous célébrons Saint Abel. Et voilà, ce pronom est biblique. Il est associé au récit fondamental de l'Ancien Testament. Il y a également d'autres prénoms comme Abelia, Abela, Abélie, Avel, Avelaine, Aveline. Nonita, Nona, Mémi, Paloma, et j'en passe. Nous n'oublions pas également tous ceux qui ont gagné un an de plus depuis ce matin. Ce titre, c'est pour vous.
1: Et nous profitons à travers ces sons, la belle musique, souhaiter joyeux anniversaire à Abel, le capitaine de Walia. 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

0: Et oui, c'était à l'instant José qui nous a chanté son titre Double Jeu. Nous allons revenir ici au Tchad, retrouver Sitson Alghewi qui nous propose son titre Cardio Love.
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1: Zalifa Bassaya.
2: Six Honor Gavi Enfant Sonore, ça se passe sous les ondes de la radiodiffusion nationale tchadien. Ça fait plaisir l'écoute de Fatimé Kadiamalatou, celle qui gère la situation de la régie.
3: Et ouais. Voilà, elle envoie tout droit à son. Hein? À son. Voilà, on ne dit pas le nom, qui nous écoute depuis chez lui, hein? À son âme sœur, bien sûr. Cardio Love.

0: va dire à ton ex, c'était voilà, Dadju. Et c'est sur cette note musicale que nous allons mettre terme à cette tranche baptisée Antenne Midi de ce mercredi 5 août 2026. Mesdames et messieurs, merci pour votre fidélité renouvelée sans cesse à nous. Était à votre service au studio, Fatimé Kadia Malatou, à la régie d'antenne. Sans Wekoyankriyo, il a été assisté de Asmaou, ainsi que Mahamat Ali Arba. Tuigi Waku, Alfred était aux enregistrements. Macalex était également là avec vous, donc gardez l'écoute, ainsi que Virginia Kumba, donc Tchadactu Midi au micro.
1: Émile Jean-Yabi.
0: Et moi-même, Yana Matseli. Mesdames et messieurs, prenez bien soin de vous et à très vite.
1: Au revoir.

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0: Chers auditeurs, bienvenue au programme de la radiodiffusion nationale tchadienne, votre émission santé. Aujourd'hui, nous allons parler d'un sujet important, mais souvent gardé secret, la faiblesse sexuelle chez l'homme. Au micro pour la présentation, je suis Diora Hassan Deye. Dans nos sociétés, beaucoup d'hommes souffrent en silence à cause d'un mal qu'ils gênent d'en parler, même à leur propre partenaire ou à leur médecin. Pourtant, il s'agit d'un problème courant qui peut toucher n'importe qui à n'importe quel âge. La faiblesse sexuelle chez l'homme, parlons-en. Et quelques hommes et femmes brisent le silence en parlant à notre micro.
1: C'est vrai, dans le couple, ça existe. Je sais pas, permettez-moi de dire que ça peut être une fatigue sexuelle comme ça. C'est des choses qui arrivent le plus souvent dans les couples. Quand vous vous mariez avec votre épouse, elle connaît votre capacité, elle connaît ce que vous faites avec elle. Mais qui arrive chez tous les hommes. Et la femme, quand elle ne comprend pas, elle accuse deux fois son mari, sort dehors. Elle pense peut-être qu'il va se satisfaire ailleurs et puis revient à la maison et il ne fait rien. Mais moi, je connais un couple, la femme, elle sait qu'il y a eu relâchement. Elle cherche tout le temps qu'elle passe au marché. J'ai ma propre fille. Son mari avait ses problèmes. Elle se bat pour que la puissance revienne. Son mari, des fois, il s'entête. Il ne fait aucun effort. Mais elle va dans des pharmacies. Moi, en tant que père de la fille, je lui prescris aussi des médicaments pour son mari. Donc, il y a des femmes qui comprennent et d'autres ne comprennent pas. C'est le problème de fatigue sexuelle. Ça arrive chez tous les hommes. Faudrait qu'on se dise la vérité. Ça varie d'un homme à un autre. Il y a des gens qui sont nés comme

0: l'alcool, ça t'affaiblit, au contraire, à certains âges. Il faut limiter certaines choses, même le désir sexuel dont on parle. Quand on abuse tant, il y a une assainie qui s'installe. Il faut modérer maintenant avec l'âge. C'est le langage qui est important. Donc, il faut accueillir normalement ton homme, même si l'homme est fatigué, il a une faiblesse sexuelle. Quand il y a des bonnes paroles, ça peut passer.
1: Tu peux donner tout à la femme sur cette terre, mais si tu ne la satisfais pas, ça ne peut pas. Il y a des hommes comme ça, après la femme part dehors pour chercher des hommes ou quoi, mais il accuse la femme que la femme est fidèle, mais c'est l'homme qui est la cause de ça.
2: Il y a certains hommes qui ne travaillent pas. Au lieu de parler, il a honte de parler et pourtant la femme la souffre à la maison.
3: La faiblesse sexuelle, c'est un réel problème. Donc si vous êtes un couple et vous êtes insatisfait, il y a des disputes dans les foyers, un enchaînement des disputes et les enfants sont aussi des victimes dans les foyers. Au lieu de causer avec son partenaire, on prend notre temps plus sur les réseaux sociaux qu'avec son partenaire. De deux côtés, il y a deux femmes et l'homme aussi. Et c'est le problème de communication, c'est un problème majeur. 80% c'est le problème de communication dans le couple.
4: Que ça soit une baisse de libido, des difficultés d'érection ou une éjaculation trop rapide ou précoce, ces troubles ne veulent pas dire qu'on est moins homme. Il y a des causes médicales, des causes psychologiques et aussi des facteurs liés au stress. Le docteur Manikase Panouma, gynécologue obstétricien, va nous en dire plus.
5: La faiblesse sexuelle, c'est lorsqu'on parle de dysfonctionnement érectile. Donc, c'est des troubles d'érection chez un homme donné. Ces troubles d'érection peuvent s'expliquer de différentes manières. L'incapacité de réaliser l'érection, ou alors l'érection est parfois molle, ou alors par les troubles d'éjaculation. Ceci constitue ce qu'on appelle des troubles d'érection. Parfois, il n'y a même pas d'érection, ou bien il a de l'érection, mais l'érection ne permet de réaliser le rapport sexuel correct. Et donc, voilà en quelque sorte les différents types des troubles érectiles.
4: Qu'est-ce qui est à l'origine de l'impuissance chez l'homme?
5: La plupart des causes, c'est d'abord les causes psychologiques. Souvent, lorsque un homme arrive à faire le rapport sexuel d'une manière insatisfaite, il pense par exemple qu'il n'a pas satisfait la femme et il se croit victime d'être faible. La prochaine fois, quand il va réaliser les rapports sexuels, il ne va pas arriver parce que psychologiquement, il est bloqué. Il se dit non, la dernière fois, je n'ai pas bien fait mon rapport. Est-ce que je vais arriver prochainement? Là, ça lui bloque le cerveau et il ne pourra plus réaliser les rapports sexuels. Donc, la plupart des cas, c'est psychologique. La cause psychologique est prépondérale et ce qu'on appelle des causes organique. Parce que dans la deuxième cause, par exemple, des troubles d'érection, c'est le diabète. Le diabète, souvent, le diabète mal maîtrisé, le taux du sucre est très élevé dans le sang. Et ce sucre-là va détruire les nerfs du pénis. Donc, ça va détruire les vaisseaux du pénis. Lorsque le vaisseau est de bon calibre, l'érection est correcte. Mais si les vaisseaux qui sont de petit calibre et qui sont détruits par les sucres, le diabète, ce qui fait que le monsieur ne pourra pas réaliser les rapports sexuels. Et donc, les complications du diabète, ça détruit les vaisseaux. Les vaisseaux qui sont au niveau du pénis sont détruits et ces vaisseaux, le sang n'arrive plus beaucoup et le pénis n'est pas résistant. Ce qui fait que le monsieur ne peut pas concevoir. Et au fil des temps, il ne pourra même pas faire l'érection parce que les nerfs ne marchent plus, parce que les vaisseaux sont déjà pratiquement bouchés. Ça, c'est la cause. Aussi, l'hypertension artérielle. Si la personne est hypertendue, l'hypertension artérielle va détruire les petits vaisseaux. Et donc, une fois les petits vaisseaux sont détruits, il ne va plus avoir la capacité de contenir beaucoup de sang. Plus le sang vient au niveau du pénis, plus le monsieur fait une bonne érection. Mais plus moins le sang ne vient pas parce que l'hypertension ou le diabète a détruit les vaisseaux qui sont là-bas, qui permet d'amener le sang. Si c'est diminué, il ne fera pas une bonne érection. Donc il va présenter ce qu'on appelle une faiblesse sexuelle. Ça, c'est deuxièmement. Et la chose la plus importante des causes de la faiblesse sexuelle, c'est l'alcoolisme. Ça, il faut insister. Dans la plupart des cas de l'impuissance sexuelle au Tchad, c'est l'alcoolisme. La plupart des gens qui prennent de l'alcool la plus chronique, de manière chronique, et l'alcool va détruire les nerfs du pénis. Au bout du temps, les gens disent « Non, quand je prends de l'alcool, j'ai fait bien mon rapport sexuel. » C'est une illusion. Au fil du temps, vous prenez pendant 3 ans, 4 ans, 5 ans, l'alcool va détruire les nerfs du pénis et vous ne pouvez plus réaliser le rapport sexuel. Et c'est le cas au Tchad. Beaucoup de gens viennent. Donc, je disais, la cause principale, c'est d'abord psychologique. Deuxième cause, c'est organique, c'est-à-dire le diabète, l'hypertension et parfois les prises des médicaments, certains médicaments. Certains médicaments, quand vous prenez, par exemple, les médicaments antihypertenseurs, d'autres bloquent l'érection. Il y en a aussi d'autres qui sont habitués à prendre des produits aphrodisiaques. Ils prennent trop de Viagra, il a une faiblesse sexuelle. L'effet de prendre ces produits, finalement, le monsieur va devenir accro. Il est accroché. Tant qu'il n'a pas pris ce produit-là, il ne peut plus faire les rapports sexuels. C'est devenu seulement psychologique. Malheureusement, ces produits, à la longue, finissent par soit développer

0: c'est le métier en question, trouble d'érection qu'on appelle le priapisme. Le priapisme, c'est lorsque le pénis est en érection et ça ne descend plus. Même si le monsieur veut que le pénis reprenne la forme normale, ça ne descend plus. Et donc là, on est obligé d'amener la personne à l'hôpital. Et on va inciser parce que tout le sang est parti et c'est bloqué. Là, on incise, on évacue rapidement. Si vous n'évacuez pas rapidement, le monsieur ne fera plus jamais le rapport sexuel parce qu'il va devenir impuissant sexuel à vie. Et donc, l'érection a un temps limité. Et si au-delà, l'érection ne descend plus, c'est très grave. Parfois, le Viagra peut entraîner un arrêt cardiaque. Mais il y a des gens aussi qui prennent les produits traditionnels à but aphrodisiaque. Et que ces produits traditionnels, que je ne connais pas la nature et que je n'ai pas étudié la toxicité et les effets secondaires, je ne peux pas recommander aux gens. Et finalement, vous êtes habitué, même si vous prenez, ça ne réagit plus. Donc, ça ne réagit plus. Vous devenez impuissant définitif. Parce que n'importe quel produit, ça ne réagit plus. Vous êtes habitué, stimulé, habitué, ça ne réagit plus. C'est comme tout, comme il y a des gens, ils font des masturbations et ils sont satisfaits en faisant que des masturbations. En faisant des masturbations, tellement qu'il est habitué à faire la masturbation, il va trouver que même le sexe de la femme est bizarre. Il n'aime plus le sexe de la femme parce qu'il est accro à la masturbation. Et il estime que la masturbation le satisfait parce que c'est un peu rétréci par rapport à l'espace vaginal qui est trop vaste et qui ne le convient pas. Et donc, beaucoup de gens sont accros à cette masturbation. D'autres causes également de l'impuissance sexuelle aussi, c'est l'obésité. Vous êtes obèse. Quand vous êtes obèse là, la graisse que vous en avez, c'est cette graisse-là va boucher les vaisseaux du pénis. Et je vous avais dit que les vaisseaux du pénis, c'est la clé de l'érection. Ces vaisseaux-là, quand plus c'est dilaté, le sang vient en grande quantité, là, vous faites une bonne érection. Mais si les vaisseaux-là, parce que vous avez beaucoup de graisse dans le corps, ces graisses vont boucher ces petits vaisseaux, le sang n'arrivera plus. C'est pour ça que les hommes obèses, les gens plus gros, n'arrivent pas à faire des rapports sexuels. C'est à cause de ça. Donc l'obésité peut être contribuée à l'impuissance sexuelle. Il y a d'autres même qui m'ont dit, docteur, mais quand je prends une Guinness là, je peux faire 2-3 rapports sexuels, 2-3 coups. Mais c'est une illusion. C'est juste provisoire pendant un temps donné. Après, ça ne va plus réagir. C'est comme vous êtes habitué à prendre un produit. Vous finissez, ce produit-là finit par ne plus réagir. Exactement. Et donc, l'alcool est la cause fréquente de l'impuissance sexuelle.
1: Existe-t-il un traitement disponible pour soulager les malades?
0: Souvent, quand c'est un problème qui relève de la psychologie, si c'est un problème psychologique, il faut voir les psychiatres ou même les psychologues qui vont te donner les conseils pour traiter ce problème psychologique. Et c'est plus facile à régler. Maintenant, si c'est un problème de diabète, il faut que le diabétologue équilibre. Il faut que le patient soit suivi pour équilibrer son diabète. S'il a hypertension, il faut que la personne soit suivie par le cardiologue pour équilibrer sa tension et pour normaliser sa faiblesse sexuelle. Et ceux qui sont habitués à prendre des produits aphrodisiaques, conditionnés, donc ils vont finir mal. Là aussi, il faut des psychiatres ou bien des psychologues les ramener. Heureusement, on n'a pas de sexologues chez nous pour les ramener à devenir normal. Et pour faire le sevrage de ces personnes qui prennent de l'alcool, c'est un problème. Maintenant, comment faire pour ces gens-là? Il faut faire le sevrage. Il faut le sevrage. Mais n'oubliez pas aussi la cigarette. La cigarette fait partie des causes de l'impuissance sexuelle. Non pas seulement l'impuissance sexuelle, mais également de la stérilité. La cigarette. Parce que la cigarette contient des substances cancérigènes, donc des substances toxiques qui viennent également boucher les vaisseaux du pénis. Il faut faire le sevrage. Il faut le sevrage. Je dirais aussi, si le monsieur accro à la masturbation et que dans le temps, et qu'il n'arrive plus à faire le rapport avec la femme, je dirais que c'est une impuissance. Parce que l'impuissance, il veut seulement s'auto-satisfaire en faisant la masturbation à lui seul. Et il n'arrive pas à faire les relations sexuelles avec la femme parce qu'il ne trouve pas dans son cerveau. C'est ça qui est idéal.
1: D'aucuns disent que la consommation de certains aliments est la cause. Est-ce vrai?
0: Bon, je ne sais pas. Parce qu'au contraire, les gens disent qu'en consommant beaucoup de gingembre, de tout ça, beaucoup de produits qui favorisent, mais en réalité, il n'y a pas une étude pour dire que non, les gingembre-là, ça favorise l'érection. C'est faux. Il n'y a pas cette relation. C'est un problème psychologique. J'en parle beaucoup. Il y a beaucoup d'aliments que les gens conseillent de le faire. Mais ce qui est sûr que le phénomène d'érection, c'est dû au fait qu'on apporte du sang massif au niveau du pénis. Si c'est des médicaments qui vont dans ce sens-là, ça peut se comprendre. Mais avaler un produit qui dit non, ça va donner des effets aphrodisiaques, non, je ne crois pas.
1: D'autres disent aussi que c'est héréditaire. Qu'en dites-vous?
0: L'impuissance sexuelle, non, l'impuissance sexuelle n'est pas du tout héréditaire. C'est un phénomène qui peut arriver. Mais par contre, un enfant peut être né impuissant sexuel parce qu'il y a des maladies, il y a des malformations qui font en sorte que l'enfant ne peut pas être en érection. Il y a des gens qui n'ont pas de testicules. Il y a des enfants qui sont nés, il n'y a pas de testicules. Et si vous n'avez pas de testicules, il faut que les testicules produisent d'abord le testostérone. Et c'est le testostérone qui est responsable de l'érection. Mais si vous n'avez pas de testicules, vous ne pouvez pas être en érection. Il y a beaucoup d'autres maladies, de malformations, même au niveau du pénis. Il y a des malformations au niveau du pénis qui fait en sorte que quelqu'un est grand, mais il n'a un petit pénis qui n'a pas de corps caverneux et qui n'arrive pas à réaliser le rapport. Il est naturellement impuissant sexuel, de naissance. Et donc, ça, c'est dû à des malformations. Ça peut être la cause de l'impuissance sexuelle, mais ça ne veut pas dire que c'est héréditaire.
1: Nous sommes à la fin de notre entretien. Quel est votre dernier mot à l'égard des couples?
0: Voilà, le problème d'impuissance sexuelle, on parle chez les hommes seulement, mais on aura un jour pour parler de l'impuissance sexuelle chez la femme. Il y en a aussi. Voilà. Et donc, c'est un phénomène qui divise beaucoup les foyers. Il y a trop de divorces. Et moi, personnellement, je reçois beaucoup de cas. Quelqu'un qui vient parce que ce sont des alcooliques. D'autres même, ils sont obligés, parce qu'ils n'arrivent plus à réaliser des rapports sexuels, ils vont passer tout le temps dans des bars. Ils ne veulent plus rentrer vite. Ils préfèrent mieux rentrer la nuit, trouver sa femme dormir pour que sa femme ne le dérange pas. Parce que son pénis ne marche plus. Il est alcoolique. Il est alcoolodépendant. Et donc, l'alcool cause énormément l'impuissance sexuelle. Vous voyez tous les jeunes qui sont déjà âgés, qui prennent de l'alcool. Ça ne marche pas. Éviter l'alcoolisme chronique, éviter la cigarette, éviter l'obésité, ça, c'est des problèmes fondamentaux. Équilibrer le diabète. Si vos diabètes ne sont pas équilibrés, vous allez avoir l'impuissance sexuelle. Ça, c'est très sûr. Si votre hypertension artérielle n'est pas équilibrée, n'est pas traitée, vous allez avoir l'impuissance sexuelle. Ce sont ces éléments sur lesquels il faut que tous ceux qui sont diabétiques qui se disent que non, il faut que j'équilibre mon diabète. Sinon, à la longue, même si aujourd'hui, tu arrives à faire le rapport sexuel, mais avec le temps, tu ne vas plus arriver à faire. Et il en est de même pour l'hypertension. Si vous êtes hypertendu, vous ne maîtrisez pas votre tension, vous pensez que c'est quelque chose de léger, vous allez perdre votre sexualité avec le temps. Mais plutôt, faites les activités physiques qui vont vous améliorer. L'activité physique permet la production de testostérone. Quand vous faites beaucoup plus de sport, il y a production massive de testostérone. Et le testostérone, là, c'est lui qui est responsable de l'érection. Si vous avez un taux de testostérone trop bas, vous ne pouvez pas avoir l'érection. Donc, voilà les conseils que je puisse faire aux gens. Évitez l'alcool de manière chronique, évitez la cigarette, l'obésité, équilibrez votre diabète, normalisez votre hypertension, pratiquez régulièrement le sport. C'est simplement ça.
1: La faiblesse sexuelle chez l'homme reste un sujet sensible dans beaucoup de couples. Bété Félix est un sociologue.
2: Bien, d'abord, il faut dire que la faiblesse sexuelle, ou plus précisément les troubles de l'érection, est un problème avec plusieurs causes et difficile à aborder parce que ça touche ce que Jean-Paul Sartre appellerait le pouvoir de causa-suite de l'homme. Un homme sans sa capacité sexuelle dans les sociétés traditionnelles, ce n'est plus un homme. À la limite, il est considéré comme inutile. Et ce qui se passe pour voir dans les profondeurs, dans les temps anciens, la procréation est quelque chose de sacré. La femme doit faire des enfants et qui doit l'aider à faire des enfants, c'est un homme. Dès lors qu'on se rend compte que l'homme a des problèmes dessus, ou est incompétent, ou a cette faiblesse sexuelle-là, clairement, souvent, qu'est-ce qu'on fait à l'époque? On le vend comme esclave, on s'en débarrasse. Parce qu'on pense même que c'est un malheur. Est-ce que vous imaginez? Et donc, c'est une question hautement délicate et complexe que je vois difficilement un homme oser en parler. Même pas son épouse. Souvent, qu'est-ce qui se passe? Je parle toujours dans le temps de l'anthropologie historique. Quand l'homme a des qualités exceptionnelles, bon guerrier, sage, qu'est-ce qu'on fait? Eh bien, ses frères essayent de s'occuper de madame pour lui faire des enfants. Et donc, on couvre la honte. Vous voyez un peu? Parce que c'est pas accepté. C'est inadmissible. Est-ce que vous voyez un peu? Chez les enfants de ses frères, eh bien, il y a des ressemblances, non? Ça passe. Mais aujourd'hui, avec la modernité, les choses deviennent de plus en plus compliquées. C'est difficile de faire venir un frère pour s'occuper de ta femme. Comment? Et avec tout le scandale. Et donc, je dirais que c'est une situation extrêmement difficile et douloureuse sur le plan psychologique et émotionnel pour un homme de vivre cela. Bon, il y en a qui sont obligés d'avaler des comprimés, de ceci, mais là aussi, ils aggravent le problème.
1: Est-ce que cette pression vient surtout de la société ou des hommes eux-mêmes?
2: Ça vient de la société d'abord. Parce que l'homme se protège l'image de qu'est-ce qu'on dira de moi. Parce que la société pense qu'un homme impuissant et même parfois stérile, non, considère que toi, tu n'es plus un homme.
1: Non.
2: Les Mbaye disent Kourdé, ça dit que bon. Et puis, le Ngabaï dit Dokaïba. Mais donc, devant les hommes, vous ne valez plus rien. Et donc, l'homme, c'est surtout le mal, non? Ça vient d'abord de la société. Et l'homme, pour éviter ce regard, est obligé de ne pas en parler. Voilà. C'est donc, c'est les deux. Ça vient de la société qui pose ça comme un principe. L'homme doit être à la cellule mâle qui peut aider la femme à féconder. Et dès lors que cet homme voit, il dit, ah, je perds tout. Est-ce que vous voyez un peu la dignité, la crédibilité, le statut? Et au besoin, et même parfois, les gens vont vous chanter pour avoir de la honte. Et ce qui arrive, certains se suicident. Il y a des cas de suicide qu'on explique difficilement. S'il y a des questions comme ça difficiles à aborder, il ne dira à personne.
1: Comment ce regard sociétal influence-t-il les relations du couple?
2: Non, mais c'est très mauvais. Généralement, les parents de la femme lui disent de s'en aller. Aujourd'hui même, vous savez, les femmes dans les villages, hein, après une, deux semaines, l'affaire est devant le chef de village, devant le... Non, non, ils disent qu'ils ont épousé un homme et non une case. Est-ce que vous imaginez? J'ai appris même que dans certains pays, il y en a qui manifestent parce qu'ils disaient avant, les hommes pouvaient faire trois coups, mais là, ils arrivent à peine à faire un. Bon, donc, le problème est même posé en public par des femmes qui trouvent que voilà, il y a un problème. Et la chose aujourd'hui, avant, je crois que le phénomène est normal parce que c'est rare. De nos jours, avec la sidénalité, l'embourgeoisement de la société, vous voyez, la malbouffe, le manque de sport, les stress, le phénomène est grandissant. Et malheureusement, j'encourage Onama et vous, en tant que journaliste, vous êtes aussi, comme on dit, sociologue, dans ce point, d'éduquer la population à comprendre que oui, c'est pas une fatalité, ça fait partie des problèmes aujourd'hui, sociétaux, qu'il faut aborder, et même les gouvernants doivent s'y mettre. Les jeunes psychologues, sociologues, voilà, les thérapeutes, les médecins doivent prendre ce mal vraiment à bras le corps.
1: Et surtout, maintenant, une source d'infidélité dans le couple.
2: Généralement, les hommes les tolèrent. Beaucoup d'hommes vont fermer les yeux lorsqu'ils sont impuissants pour que leur femme aille dehors et rentre au lieu de les voir partir. Mais c'est très compliqué également. Mais comme je le dis, oui, ça c'est clair. Si un homme est incapable d'assurer, comme on dit, la conjugaison, quand les gens se marient en Afrique, comme on dit, ça fait partie d'un devoir sacré de s'occuper de la femme. Les parents n'accepteront jamais pour rien que leur femme souffre. Et c'est également une souffrance incommensurable pour la femme, hein, de se rendre compte que son homme n'est pas vraiment l'homme, mais que c'est, voilà, il est diminué, il est handicapé sur ce plan-là.
1: Est-ce que vous pensez que le regard de la société est en train d'évoluer sur cette question?
2: Difficilement. Peut-être dans les milieux religieux. Des milieux religieux, j'ai vu, peut-être pas l'impuissance, mais la stérilité. Ces choses peuvent être supportées dans un cadre où les gens se soutiennent religieusement. Ça passe, mais le monde du commun des mortels ou le lambda, c'est très difficile d'accepter encore. Maintenant, peut-être avec sensibilisation, les gens vont commencer à prendre le mal comme normal. C'est un peu comme au sida au début, tout le monde criait, personne n'en parlait, et puis petit à petit, ben, on vient avec, on l'aborde. Et donc, je crois que c'est pareil. Il faut que les gens, comme je dis, ça commence à s'installer. Cette question-là, en Afrique, où parfois on dit la question de célibat consacré face à une Afrique assoiffée de fécondité, c'est des questions qu'il faut poser sur la table. C'est pas seulement théologique, sociétal, médical, et voilà.
1: Pensez-vous qu'il existe des solutions pour ces problèmes?
2: Bien entendu. Aujourd'hui, l'un des rêves que j'ai, c'est d'avoir un cabinet psychosocial pour accompagner. Et surtout, beaucoup d'auditeurs ne savent pas. Je fais des arts martiaux sur ceinture noire 4e dan de Nambudo. Au Nambudo, nous avons des techniques qui permettent de régler ces problèmes en amont ou même en aval. Et donc, le sport, il y a certains sports qui permettent de muscler les muscles qu'on dit pelviens, les reins surtout. La tonicité de ces organes-là, certaines pratiques sportives qui touchent le yoga, et dont le Nambudo que je pratique, malheureusement, j'ai pas beaucoup de temps de l'enseigner à d'autres, mais je pense que le moment viendra où il faudra que les gens comprennent ça. Être en santé à 70, 80, 90 ans suppose qu'il faut investir là-dedans. Et donc, une hygiène de vie, un sport qui est adapté, que je pratique et que j'essaie de promouvoir, qui est le Nambudo, surtout avec certaines pratiques de santé, voilà, qui sont là-dedans, peuvent outiller et il n'y aurait pas de problème même à 90 ans. Voilà, ça se règle. Il faut s'assumer, il faut prendre ça en main et ne pas croire que voilà, c'est de la fatalité. Non, c'est facile de le dire. C'est tout un exercice à mettre en place et dans un cadre serré, ça peut se faire.
1: Nous sommes à la fin de notre entretien. Quel est le message que vous voulez lancer?
2: Oui, c'est de dire aux hommes que ça arrive, surtout à un certain âge, à partir de 40, 50 ans, la plupart des hommes ont cette difficulté qui est liée surtout dans le milieu urbain. Parce que dans les villages, il y a très peu de ça. Le stress.
3: Parfois, c'est des problèmes.
2: Vous êtes un haut responsable, on vous descend par un décret, vous savez. Ben, le stress de ces situations similis vous bloque, hein, vous devenez impuissant pour des mois ou parfois. Voilà. Et donc, le corps est un organe et également, c'est des problèmes également qu'on peut aborder sur des plans psychosociaux ou cliniques. Et donc, je conseille aux gens de comprendre dès qu'il y a ce devoir, quelles sont des personnes qui peuvent les aider. Et c'est vrai, il y a très peu de cabinets psychosociaux, mais certains médecins également qui peuvent faire de la thérapeutique dans ce sens peuvent apporter des solutions. Mais il faut avoir du temps. Et donc, c'est de dire aux hommes que ce n'est pas une fatalité. Et puis, une hygiène de vie, un peu de sport, et puis des sports adaptés. Et c'est tout. Le problème est réglé. Au lieu d'aller payer des millions pour se soigner ou prendre des médicaments comme les Viagra qui finalement tuent, très dangereux, je conseille aux hommes plutôt des méthodes saines, naturelles. Comme dirait quelqu'un, le sport et le sport adapté, c'est un médicament naturel. Et je suis l'un des promoteurs ici.
4: Chers auditeurs, notre émission touche à sa fin. Aujourd'hui, nous avons parlé d'un sujet tabou, mais combien important, la faiblesse sexuelle chez l'homme. Ce qu'il faut retenir, c'est que ces troubles, qu'il s'agit des baisses de désir, des troubles d'érection ou d'éjaculation précoce, ne sont pas une fatalité. Ce sont des signes que le corps ou l'esprit envoient. Il est essentiel de les écouter. La bonne nouvelle, c'est qu'il existe des solutions médicales, psychologiques, naturelles et relationnelles. Mais pour y arriver, il faut d'abord oser en parler à un médecin ou à un conseiller, à son partenaire, car le silence lui entretient la souffrance. Prendre soin de sa santé sexuelle n'est pas une honte. C'est une preuve de maturité, de respect de soi et de l'autre. Merci à nos invités, à vous, chers auditeurs, pour votre fidélité. Et n'oubliez pas le dialogue, la prévention, l'amour de soi, la pratique du sport aussi. À très bientôt. Prise de son, Mohamed Nour et Abdaz. 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

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Mesdames et messieurs, bonsoir, très bon mercredi. Et surtout, bienvenue dans cette tranche française titre service de nuit. Mercredi 5 août 2026, 20h, passé de 2 minutes dans nos studios, et retenez que notre plat de résistance de ce soir prévoit tout à l'heure à partir de 20h05, le magazine de l'éducation. 20h30, ça sera donc le grand rendez-vous de l'info. À 21h, vous suivrez la seconde manche de vos avis et communiqués. 21h20, vous écouterez magazine sur l'association des jeunes. Vous écouterez magazine qui traitera de la question bailleur-locateur. 22h35, vous écouterez notre magazine sur la sauvegarde de la culture Berry. 23h30, le journal en arabe littéraire, et le terminus à partir de 24h. Service de nuit sur le Tchad de ce mercredi 5 août 2026. Participation technique Agdi Rigobert Reuta. Le transport, c'est donc l'affaire de Kial. La mise en œuvre est assurée par les techniciens du centre émetteur de Grédia. Omel Medandi lui est à l'enregistrement. Et dans vos oreilles depuis chez vous, je suis Benan Selayou. 20h04, bienvenue dans le studio. Voici tout de suite votre magazine de l'éducation.

0: Chers collègues enseignantes et enseignants, partenaires sociaux à l'éducation, bonsoir et bienvenue à votre magazine de l'éducation consacré aux travaux de l'atelier de revue et planification du programme d'appui à la réussite scolaire, réalisation et présentation. Mohamed Saleh Koyoma Lawandji. Ce soir, nous avons sur le plateau de l'émission deux invités. Il s'agit de M. Paul Sayamba. Bonsoir.
1: Bonsoir, M. Koyoma.
0: Merci, M. Sayamba Paul. Elle est responsable de la composante 2D du projet PARAEB. Et nous avons à notre côté le représentant de l'ONG Tarla Africa, partenaire technique d'accompagnement du PARS, Paul Diata, le responsable du programme du partenariat pour la région Afrique de l'Ouest et centrale. Bonsoir.
2: Bonsoir.
0: Bonsoir. Aujourd'hui, nous allons nous entretenir avec eux sur les activités réalisées dans le cadre du projet. Monsieur Sayamba Paul, vous êtes le responsable du projet.
1: Oui, je suis bien le responsable de la sous-composante 2.2 du projet PARAEB intitulé « Élargir les opportunités d'apprentissage pour les élèves ».
0: D'accord. Alors, à l'occasion de l'atelier de revue de la planification du programme d'appui à la réussite scolaire tenu du 27 au 29 juillet 2026 au CEFO d'Ndjamena, pouvez-vous nous en présenter en quelques mots les objectifs poursuivis à travers cet atelier de revue de planification?
1: Merci, M. Koyoma, de nous donner l'opportunité de parler du programme d'appui à la réussite scolaire PARS. Tout d'abord, je voudrais situer le contexte qui a vu naître le programme PARS. Vous êtes sans ignorer que dans le système éducatif tchadien, le taux de pauvreté d'apprentissage s'élève à 94%. Et dans le cadre du projet PARAEB, il est mentionné d'introduire une approche, à savoir l'approche teaching at right level, qui veut dire en français enseignement au bon niveau. Et donc, c'est en sorte une réponse à cette pauvreté d'apprentissage-là qui est élevée dans notre système éducatif. Maintenant, pour revenir aux objectifs de la revue, nous venons de passer l'année 1 du projet d'appui à la réussite scolaire et il fallait faire un retour sur l'année 1 pour analyser un peu le parcours, aussi ressortir les défis qui se sont posés à nous, ensuite les leçons apprises. Voilà un peu les objectifs que nous avons visés à travers cette revue.
0: Avant de passer à la deuxième question sur les points examinés, nous allons tourner vers le responsable Tar Africa, Paul Diata. Vous êtes le responsable et partenaire technique d'accompagnement du PARS. Pouvez-vous nous en présenter brièvement Tarl Africa et sa mission?
2: Merci. Tarl Africa est une organisation essentiellement africaine, mais née de l'initiative de l'organisation Pratam et Diepal, donc installée depuis 2019 avec comme mission à soutenir les systèmes éducatifs en Afrique pour garantir que chaque enfant acquiert les compétences fondamentales en lecture et en mathématiques. Alors, c'est ça la mission essentielle de Tarl Africa, à soutenir les systèmes éducatifs, notamment en Afrique subsaharienne, dans la perspective de faire en sorte que chaque système éducatif soit équipé des moyens qui puissent permettre à chaque enfant de jouir de son droit fondamental qui consiste à acquérir les compétences essentielles en lecture et en mathématiques.
0: Pourquoi le choix pour les deux disciplines, lecture et mathématiques?
2: Bien entendu, c'est ce qu'on appelle les disciplines fondamentales. Ce sont les disciplines qui sont les mères de toutes les sciences, de toutes les autres conditionnalités de la connaissance qu'un enfant a besoin pour pouvoir progresser dans sa vie scolaire. La lecture, à partir de la lecture qu'on peut acquérir l'ensemble des autres.

0: médecine aussi scientifique. Donc la combinaison de la compétence et en lecture et en mathématiques garantissent forcément ce que tout enfant a besoin pour pouvoir progresser dans un cursus scolaire.
1: Alors revenons à M. Saïmba Paul, durant les travaux, quels sont les principaux points examinés et les décisions majeures prises?
2: Nous avons examiné lors de cette revue plusieurs points. D'abord, nous avons fait un retour sur la première année, comme je l'ai dit tantôt, et nous sommes revenus sur les résultats de fin d'année pour parcourir. Et nous avons aussi parlé un peu des défis logistiques et opérationnels. Nous avons aussi abordé, nous avons fait des projections parce que c'était une revue de planification aussi de l'année 2. Et donc, nous avons fait une projection de résultats de l'année 2027. Et nous avons aussi fait l'analyse de coûts par enfant et nous avons essayé de voir quelles seraient les mesures d'atténuation de coûts. Et aussi, nous avons parlé de la gouvernance et de l'institutionnalisation du parc.
1: Revenons encore à M. Paul. En quoi consiste l'approche teaching, c'est ça en anglais. Alors, qu'est-ce que ça veut dire?
0: L'approche Carl Teaching, Teaching at the Right Level, comme le disait tout à l'heure mon collaborateur Paul Saïmba, c'est enseigner au bon niveau. Enseigner au bon niveau signifie quoi concrètement? Nous avons remarqué que généralement, dans le système éducatif en Afrique, les enfants progressent selon l'âge fixé par la politique et puis on progresse pour dire qu'il faut terminer aussi peut-être le système scolaire aux environs de l'âge de 12 ans. Et la progression est faite en sorte qu'on ne tient pas compte réellement des vrais acquis de l'enfant ou de l'élève pour aller d'une classe à une autre. L'enseignement au bon niveau dit que ce n'est pas parce qu'on est en train de faire le CE1 ou le CE2 qu'on est réellement au niveau exigible par la classe de CE1 ou de CE2. On a un vrai niveau. Lequel niveau avons-nous? Seul une évaluation permet de le déterminer. Et cette évaluation permet de savoir si réellement l'élève sait lire. Qu'est-ce qu'il sait lire à travers la succession des compétences en lecture, en partant des lettres jusqu'aux mots, jusqu'aux paragraphes, jusqu'aux grands textes, et jusqu'à quel point, s'il est soumis aussi à un grand texte, comment est-ce qu'il peut le lire et le comprendre. Donc, soumettre l'enfant à un tel exercice permet à ce qu'on sache dans ce processus des compétences en lecture, allant de l'identification des lettres à la fluidité, à la compréhension, à quel niveau se trouve réellement cet enfant. La même chose pour les mathématiques, pour les calculs de base, qui vont de l'addition jusqu'à la division. Okay? Si on prend la cascade, la chaîne des compétences qu'il faut pour pouvoir opérer un calcul de base, soit une addition, soit une soustraction, jusqu'à quel point de compétence, jusqu'à quel niveau de compétence se trouve l'enfant. Donc quand on le fait, on identifie le niveau réel de chaque enfant. Et c'est à partir de ce niveau-là qu'il faut prendre l'enfant et l'aider à surmonter les difficultés qu'il a pour aller vers les autres niveaux supérieurs qu'il devait pouvoir acquérir avant la fin du cycle primaire.
1: Alors, quelle est la spécificité du programme d'appui à la réussite scolaire par rapport à l'approche TARL?
0: En fait, le programme de réussite scolaire, c'est réellement l'approche TARL hein, qui a été rebaptisée au Tchad. Il n'y a pas une différence entre l'approche TARL et l'approche PARS. Ce qui se passe, c'est que lorsque nous arrivons dans un pays pour apporter l'appui technique, nous laissons la légitimité à ce pays de pouvoir contextualiser les propositions techniques que nous offrons, y compris comment est-ce que le pays compte appeler l'approche. Donc ça, c'est la tropicalisation du nom de TARL dans le contexte tchadien qui est devenu aujourd'hui par ce programme d'appui à la réussite scolaire. Donc, il n'y a aucune différence. C'est une réadaptation de l'identification de l'approche.
1: D'accord.
0: Maintenant, sa spécificité, comme vous le dites, comme je venais de le dire, c'est sur trois éléments essentiels. Le premier élément essentiel, c'est l'évaluation du niveau réel de l'enfant. Le deuxième niveau, c'est l'adaptation, c'est-à-dire l'enseignement qui est approprié au niveau qui vient d'être identifié par l'évaluation. En quoi consiste cette adaptation d'apprentissage? Les enfants sont regroupés maintenant, cette fois-ci, selon les niveaux qui viennent d'être identifiés et à chaque groupe d'apprenants, selon le niveau identifié, on apporte maintenant un ensemble d'activités qui lui permettent de remédier et de surmonter. Maintenant, le troisième élément, qui est l'élément aussi assez qui est fondamental, comme le disait aussi tout Paul Saïmba, c'est l'institutionnalisation, l'appropriation par le ministère et l'institutionnalisation de l'approche. En ce sens que l'approche a des principes qui vont de la conception d'outils de suivi et évaluation, conception d'outils d'enseignement, apprentissage, conception d'outils structurés du système éducatif en tant que tel au niveau national, dont que le ministère, par le biais du gouvernement, des instances gouvernementales, est censé pouvoir introduire maintenant dans le système au point que l'approche n'est pas qu'une approche isolée, mais une approche qui appartient systématiquement au système éducatif tchadien et qui rentre dans les missions normales.

0: routinière du ministère.
1: Nous allons revenir auprès de M. Saïmba Paul par rapport aux activités du programme. Alors, après une année de mise en œuvre du programme d'appui à la réussite scolaire, quel bilan pouvez-vous nous dresser?
2: Après une année de mise en œuvre du programme d'appui à la réussite scolaire, les résultats sont satisfaisants. Pourquoi? D'abord, quel objectif nous nous sommes fixés au départ? En termes quantitatifs, nous nous sommes fixés de toucher 10 000 élèves et par la suite, on a atteint 19 736 élèves. C'est-à-dire qu'on a largement dépassé l'objectif que nous nous sommes fixés. En termes de résultats d'apprentissage aussi, pour mettre en œuvre l'approche TARL, il faut d'abord évaluer les élèves au départ. Donc, nous avons fait l'évaluation de début qui a révélé que seulement 7% des élèves arrivent à lire un texte simple, adapté à leur niveau. Et pour ce qui est des mathématiques, 5% d'élèves seulement arrivent à résoudre des soustractions simples, adaptées aussi à leur niveau. Et en fin de compte, quand nous avons mis en œuvre l'approche, nous avons obtenu un gain en ce qui concerne la lecture, un gain de 7%. Hein? Au départ, on était à 7% d'élèves seulement qui arrivent à lire les textes simples adaptés à leur niveau. Mais au bout de compte, nous sommes arrivés à obtenir un gain de 7%. Donc, nous sommes à 14% maintenant en lecture. Et en mathématiques, nous avons obtenu un gain de 15%. Or, au départ, il y avait seulement 5% d'élèves qui arrivent à résoudre des soustractions simples, adaptées à leur niveau aussi. Donc, un gain de 15%, ça veut dire que ça nous amène à 20% d'élèves qui arrivent à résoudre des soustractions simples, adaptées à leur niveau. Voilà un peu le résultat en termes quantitatifs. Et il y a eu aussi des points faibles. Par exemple, la grève des enseignants qui est venue s'interposer a un peu réduit le temps de mise en œuvre. Donc, le temps de mise en œuvre a été réduit. Voilà, ça c'est un. Aussi, nous avons le défi matériel. Le matériel, le plus souvent, n'arrive pas à temps. Or, la qualité de mise en œuvre est intimement liée au matériel. Donc, voilà un peu des choses qui ont joué sur la mise en œuvre. Mais en dépit de tout cela, nous sommes arrivés quand même à ces résultats que je viens de relever.
1: Monsieur Diatta, vous êtes le partenaire de mise en œuvre de cette approche. Alors, après une année de collaboration avec le ministère de l'Éducation, du bilinguisme et de la promotion civique, les PARAEP et le JIRES, dans la mise en œuvre du PARS, quels sont les principaux acquis et les défis qui restent à relever?
3: Merci. Je pense comme la éloquemment a élucidé mon collaborateur Paul Saïmba. D'abord, il faut partir de l'objectif principal. Ce qu'on cherche, c'est amener une remédiation dans le système éducatif. Donc, s'il faut rapporter d'abord les premiers résultats, il faut mettre l'accent. Comme il l'a dit, la crise des apprentissages est très, très sévère. Elle a été révélée par d'autres sources avant l'intervention, qui était de 14% d'enfants qui parviennent pas, qui achèvent le cycle primaire sans être en mesure de lire et d'opérer des calculs de base. Et cela a été confirmé par notre évaluation de référence qui nous a sorti les chiffres qu'il venait d'avancer. Mais après une intervention de 3 mois, c'était un trimestre globalement, nous avons des gains assez intéressants. Parti de 7% pour arriver à 14% d'enfants capables de lire en l'espace de 3 mois, c'est un gain extraordinaire. Et parti de 5% d'enfants capables d'opérer les calculs de base et arriver à 20% en 3 mois d'enfants capables de lire, d'opérer des calculs de base. Ça, ce sont des résultats extraordinaires que le Tchad vient d'avoir. Après, c'est en comptant, bien sûr, sur l'engagement des unités du PARAEP, aussi, comme acquis, comptant sur une équipe qui était là, quoi, qui a reçu les premières compétences, qu'on appelle les formateurs nationaux, les mentors nationaux, qui devraient impulser maintenant la cascade de ces compétences au sein maintenant du ministère à travers les IDN, les IPEP et les écoles. Et donc, à chaque de la nomenclature des services du ministère, ces compétences ont été progressivement installées jusqu'au niveau des enseignants qui avaient reçu aussi une formation. Donc, au total, le ministère a une ressource humaine aujourd'hui formée du niveau national au niveau école. Ça aussi, c'est un gain qu'il faut rapporter. Mais également un ensemble de ressources d'enseignement-apprentissage qui avait été conçu, adapté au système éducatif tchadien et qui a été aussi le soubassement des apprentissages, des enseignements-apprentissages. Même si à ce niveau, comme le disait mon collaborateur Paul Saïmba, nous avons quand même connu des défis, et ça me permet de parler des défis, un peu le retard dans la fourniture des intrants d'apprentissage. C'est normal, une première année, le système a cherché à s'adapter. Et puis, un peu aussi la réduction du temps d'apprentissage qui a été occasionnée non seulement un retard de démarrage du programme, mais aussi la grève des enseignants qui est venue au moment où réellement les choses prenaient son envolée, court-circuiter l'élan qui était déjà là, et ça. Mais aussi la courte durée de l'année scolaire, même du Tchad, qui fait qu'à partir de mai, les pics de chaleur et presque la menace de la déperdition scolaire fait qu'il fallait rapprocher un peu tôt aussi l'évaluation de fin d'année, et qui fait que le mois de mai, qui devrait être pris en compte dans les apprentissages, a plutôt servi de mois d'évaluation. Donc c'est un peu ça les défis que nous avions.
1: Monsieur Sayambapoul, vous avez donné des résultats satisfaisants. Pour clore, souhaitez-vous adresser un message particulier aux acteurs de l'éducation, apporter des précisions complémentaires sur le programme?
2: D'abord, je voudrais commencer par une précision complémentaire, comme vous l'avez dit, c'est de revenir sur le capital humain évoqué par Paul Diatta. Nous avons eu à former 335 enseignants. Nous avons formé aussi 42 formateurs nationaux et mentors. Et donc, ça veut dire que nous avons déjà des ressources humaines pour la mise en œuvre du programme d'appui à la réussite scolaire. Donc ça, c'est un acquis. Maintenant, le message que je voudrais adresser à mes collègues formateurs, tout comme enseignants, donc c'est de s'impliquer à fond dans la mise en œuvre du programme, de ne pas mettre en avant les avantages pécuniers. Il faut plutôt mettre en avant l'intérêt des enfants. Voilà le mot que je pourrais leur adresser.
1: Monsieur Paul Diatta, quel conseil ou recommandation formulerez-vous afin d'assurer la réussite et la pérennisation du PARS au Tchad?
3: Bon, la recommandation que je vais formuler, c'est réellement demander à ce qu'on puisse mettre en valeur ce qui est ressorti de l'atelier de revue annuelle, où l'ensemble des acteurs ont eux-mêmes à formuler des recommandations. Et ce sont ces recommandations-là qui sont plus souveraines que des recommandations qui me sont personnelles. Et notamment, il s'agissait de voir un peu dans tout ce qu'on a réussi à avoir comme pratique, bonne pratique, au courant de l'année 1, comment toutes ces pratiques peuvent déjà commencé à être régionalisé, notamment l'officialisation des heures d'enseignement-apprentissage, mais également un peu aussi voir dans tous les outils qui venaient d'être formulés, quels sont les outils tout simplement qui peuvent maintenant, à l'avantage de la réécriture du curriculum aujourd'hui, qui peuvent entrer comme étant des outils à homologuer, mais également un peu voir aussi dans la mesure du possible comment la formation des enseignants, en tout cas les principes de TARL qui entrent dans la formation des enseignants peuvent commencer aussi à être intégrés dans la formation initiale pour que, de toute façon, cette approche puisse produire de l'efficience dans la formation de la ressource humaine enseignante au niveau du Tchad.
1: Alors, avant de clore définitivement, M. Sayambapoul, vous venez de dire, est-ce que ce projet couvre l'ensemble du pays ou bien c'est quelques zones qui sont retenues?
2: Plutôt le programme, je voudrais repréciser, ce n'est pas un projet. Le programme intervient dans deux provinces, à savoir la commune d'Yamena et le Chari-Bagridi. Nous avons envie de nous étendre à une troisième province, à savoir le Adjarlanis. Mais dans l'avenir, nous entendons nous étendre à l'ensemble du pays.
4: Et à vous, votre dernier mot.
2: Mon mot de fin s'adresse à l'équipe centrale, composée de formateurs nationaux et de mentors, que la tâche en année 2 sera très ardue. L'année dernière, nous avons touché 19 736 élèves. Cette année, nous allons toucher 120 000 élèves. Donc, la tâche s'annonce assez rude. Et je voudrais m'adresser aux facilitateurs, aux mentors de proximité, que sont les directeurs, de se préparer en conséquence, parce que la tâche va être vraiment difficile, mais je pense qu'ils seront bien à la hauteur. Vu leurs compétences et leurs capacités, je pense qu'ils arriveront à relever le défi. Je vous remercie.
1: Merci. Paul Diatta, avez-vous un dernier mot?
3: À l'instar de mon collaborateur pour Sayamba, c'est dire merci pour cette opportunité, mais également nos remerciements à l'État du Tchad à travers le ministère de l'Éducation nationale, du bilinguisme et de la promotion civique, mais également à travers sa branche qui est le PARAEB, qui est l'unité avec laquelle nous collaborons. Notre dernier mot, c'est de dire réussissons le pari de la deuxième année du pilote, qui va forcément être la vitrine qui va ouvrir toutes les autres perspectives d'extension dont venait de parler mon collaborateur Sayamba. Et nous appelons à tous ceux qui sont censés avoir une responsabilité régalienne ou institutionnelle de pouvoir jouer pleinement ce rôle d'appui à la réussite de ce pilote, surtout de cette deuxième année de pilote qui est la phase qui clôture le pilote.
1: Merci. Ainsi prend fin notre émission. Chers collègues enseignantes et enseignants, nous sommes arrivés à la fin de ces magazines réalisés dans le cadre de l'atelier de revue et planification du programme d'appui à la réussite scolaire. Nous avons reçu sur les plateaux de l'émission M. Paul Sayamba. Il est le responsable de la sous-composante 2-2 du PARAEP et Paul Diata, le responsable du programme et du partenariat pour la région Afrique de l'Ouest et centrale, Parle Africa. Merci, réalisation et présentation, Mohamed Saleh Koyoma Dawandji. Je vous retrouve, Inch'Allah, le mercredi prochain pour un autre numéro. Au revoir.

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0: 20h, passé de 27 minutes dans nos sujets présents à l'écoute de vous, vous aviez communiqué ouverture des inscriptions et réinscriptions. 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La suite de vos annonces sera donc après le journal.
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0: Mesdames et messieurs, nous sommes le mercredi 5 août 2026 et merci de votre confiance. À N'Djamena, comme sur l'ensemble du réseau national, il est 20h30. Toute l'actualité nationale, Ahmad Maki, bonsoir.
1: Bonsoir Binan, bonsoir à tous. Par l'actualité, le Conseil économique, social, culturel et environnemental ouvre sa deuxième session ordinaire 2026. Durant deux semaines, les conseillers de la République examineront les enjeux de la transition numérique dans l'administration. La stratégie Une seule santé en cours de validation ici à N'Djamena, une initiative qui vise à prévenir les crises sanitaires. Les débats autour de ses origines enflamment les réseaux sociaux. Mahdi Abdelaziz Nicole, la pépite footballeur récemment recruté par Chelsea, a fait parler de lui. L'équipe Ounama Béché est allée à la rencontre de ses proches. Reportage à suivre dans quelques instants. Bonsoir à tous et bienvenue dans ce journal que nous ouvrons par les dossiers de Radio Tchad relatifs au 66e anniversaire de l'indépendance du Tchad. Aujourd'hui, Touba Madna Souena évoque l'aspect et les bâtisseurs de la nation. Suivez.
2: Les politiciens avertis et autres politologues parleraient des années 60 comme les années des indépendances dans bon nombre des pays africains. C'est le cas du Tchad où le pays se gruait politiquement au cours de cette première décade au mois d'août 1960. Une date a été retenue le 11 août. C'est la marche où, pour être en conformité avec le contexte, la lutte pour l'indépendance. Un homme va porter la responsabilité de cet événement, François Tombalbaye, qui, au gré des événements, va être baptisé plus tard Ngata Tombalbaye. Cet homme passionné pour le devenir de son pays est né un 15 juin 1918 à Bessada, dans l'actuel Mandoul. La bataille va être rude, très rude, car instituteur de carrière, il va s'engager sur le front politique. Cette adversité politique se joue avec des parlementaires ou simples acteurs politiques comme Abou Nassour, Alao Taher, Gontchom et Saoulba ou encore des hommes en vue comme Ahmad Kollamallah. Au sein du PPT, le Parti progressiste tchadien, Tombalbaye va militer dans une concurrence cruelle avec Gabriel Lisette, homme politique d'origine antillaise. Celui-ci va être écarté au profit de Tombalbaye qui va proclamer l'indépendance du Tchad à Forlami dans une euphorie nocturne générale.
3: Tchadiens, ayant notre joie, il est minuit, je proclame solennellement que le Tchad est indépendant et souverain.
2: Premier président de la République, chef du gouvernement, il va entamer le processus des accords de transfert de compétences avec la puissance colonisatrice sous l'égide du premier ministre français de l'époque, Michel Debré. Il faut se mettre résolument au travail. Les institutions et les hommes à responsabiliser, voilà, le pays entame sa marche vers les horizons radieux. Au plan sécuritaire, donc militaire, l'ANT, la Gendarmerie nationale et la GNNT, la Garde nationale et nomade du Tchad, étaient mobilisés. Étaient eux aussi visibles les anciens combattants tchadiens de l'armée française avec leurs casques coloniaux lors de ces festivités. Par la suite, le régime s'est fortement appuyé sur la formation CTS, la Compagnie tchadienne pour la sécurité, pour réorganiser la gouvernance militaire. Le souci d'impliquer tous les secteurs dans les méandres de la vie socio-culturelle du pays va conduire les nouveaux dirigeants à asseoir une politique nationaliste. Dans les différents domaines contribuant au développement du pays, les Tchadiens de tous bords vont s'affirmer comme ils peuvent pour le décollage du pays. Cette diversité se perpétue et se mesure dans le temps à chaque célébration de la fête de l'indépendance. Par ordre de gouvernance, ce fut le cas avec les présidents Félix Malem, Goukouni Wedei, Lol Mahamat Choua, Hissène Abré, Idriss Déby Itno, et le flambeau est tenu présentement avec le maréchal Mahamat Idriss Déby Itno pour une nouvelle édition de l'année en cours.
1: À la primature, le chef du gouvernement, ambassadeur Lamai Halina, a reçu ce mercredi une délégation algérienne conduite par le président du Conseil économique, social et environnemental. L'équipe est à N'Djamena pour participer aux travaux de la deuxième session ordinaire 2026 du Conseil économique, social, culturel et environnemental au cours des échanges et des sujets relatifs à la coopération entre le Tchad et l'Algérie ont été abordés.
4: La rencontre au cabinet du Premier ministre ce mercredi a permis au chef du gouvernement, ambassadeur Lamai Halina, et son hôte, le président du Conseil économique, social et environnemental de l'Algérie, Mohamed Boukhari, d'évoquer les sujets d'intérêt commun. Les deux personnalités ont réaffirmé au cours de leur échange leur engagement à œuvrer de concert en vue d'établir une coopération diversifiée marquée par de nouvelles dynamiques. Le président du Conseil économique, social et environnemental a salué le leadership porté par les deux chefs d'État, Maréchal Mamad Idriss Déby Itno et Abdelmedjid Tebboune, au regard des accords signés par les deux pays à l'occasion de la dernière visite du président de la République en Algérie, des accords couvrant plusieurs domaines. Ils se sont félicités enfin de l'excellence des relations d'amitié, de fraternité et de coopération qui existent entre les deux pays, avant de relever les grandes réalisations faite par l'Algérie. La délégation algérienne était accompagnée lors de l'audience par le président du Conseil économique, social, culturel et environnemental, Ahmad Mboudou Mamat. A signaler que le président du Conseil économique, social et environnemental de l'Algérie, Mohamed Boukhari, est en N'Djamena dans le cadre de la deuxième session ordinaire du CESC à l'invitation de son homologue tchadien.
1: Justement, Seyda Maktouandi Roland, la deuxième session ordinaire 2026 du Conseil économique, social, culturel et environnemental s'est ouverte ce matin à l'hôtel Radisson Blue. Les défis de l'administration face à la transition numérique, c'est le thème centrale de cette session. La cérémonie d'ouverture s'est déroulée en présence de plusieurs personnalités, dont le Premier ministre ambassadeur Lamai Halina. Les poignes avec Isabelle Népité.
5: C'est autour du thème « Les défis de l'administration publique tchadienne face à la transition numérique » que ce rendez-vous institutionnel a démarré pour une durée de 2 semaines. Ces 15 jours de travaux permettront aux participants d'échanger sur la modernisation de l'administration afin de formuler des recommandations et une feuille de route opérationnelle en vue d'une digitalisation rapide et sécurisée de l'administration tchadienne. Le président du Conseil économique, social, culturel et environnemental, Dr. Ahmad Mboudou Mahamat, a saisi l'opportunité pour rappeler la mission de son institution et a souligné les sous-thèmes qui seront abordés lors de ces échanges.
6: Notre rôle est de guider cette transition pour qu'elle soit à la fois inclusive, sécurisée et bénéfique pour toutes les couches de la population. Nous examinerons successivement l'expérience algérienne en matière de digitalisation de l'administration publique, la vision de l'État en matière de transition numérique, dans la transformation numérique de l'administration publique au Tchad, bilan et perspective. L'état de lieu de l'accessibilité, de la connectivité et du taux de couverture numérique au Tchad. L'état de lieu de la digitalisation des régies financières au Tchad pour une optimisation des recettes de l'État. L'énergie comme levier du développement des infrastructures numériques au Tchad. Et enfin, quelle démarche adopter pour réussir la transition numérique de l'administration publique au Tchad?
5: Selon Dr. Ahmad Mboudou Mahamat, le gouvernement accorde un intérêt particulier à cette session. Cette deuxième session ordinaire a également vu la participation des délégations venues de la République d'Algérie et du Cameroun. Une présence qui témoigne de l'excellence des relations de coopération unissant ces pays frères.
1: 20h passées des 39 minutes ici à Radio Tchad, le journal se poursuit. Le ministère de la Santé publique et de la Prévention, à travers la plateforme One Health, organise depuis ce matin ici à N'Djamena un atelier de validation de la stratégie nationale Une seule santé au Tchad. C'est le ministre de la Santé publique et de la Prévention, Abdelmedjid Abdirahim Mahamati, qui a ouvert les travaux. DJB Tirengay Tire.
7: Cet atelier vise à examiner et à enrichir le document stratégique afin de doter le Tchad d'un cadre de référence consensuel pour la mise en œuvre de l'approche Une seule santé. Les participants auront également l'occasion de formuler des recommandations en vue de l'adoption d'une stratégie nationale adaptée aux réalités du pays et conforme aux engagements internationaux. Le ministre de la Santé publique et de la Prévention, Dr Abdelmadjid Abdrahim Mohamed, a souligné que l'approche Une seule santé constitue un cadre essentiel pour renforcer la prévention, la détection et la réponse aux menaces sanitaires. Il a rappelé que les maladies émergentes et les risques liés au changement climatique, à l'environnement et aux interactions entre l'homme et l'animal exigent une collaboration étroite entre tous les secteurs concernés. Les travaux se poursuivront par des échanges techniques avant la validation finale du document qui servira de feuille de route pour renforcer la sécurité sanitaire et améliorer la coordination multisectorielle au Tchad.
1: Santé toujours, le choléra sévit depuis quelques jours à N'Djamena. Face à cette menace sanitaire, le directeur général du CICOGDA, Centre de contrôle des qualités des denrées alimentaires, Soudi Imar Djibril, a fait un point de presse hier, occasion pour lui de rappeler les actions engagées par son institution afin de prévenir la propagation de la maladie. Ses propos sont recueillis par Nicolas Mérosine.
8: Face à la menace donc de cette maladie hydrique dévastatrice qui se propage principalement par la consommation d'eau et d'aliments souillés, des aliments contaminés, le Centre de contrôle des qualités des denrées alimentaires, CECOGDA, se positionne en première ligne de défense sanitaire. En effet, il convient de rappeler la mission cardinale du CECOGDA qui est d'évaluer les risques et la conformité relatifs à toutes les denrées alimentaires, eau, boissons et même les médicaments. Avec ces laboratoires accrédité à la norme ISO 17025 version 2017, gage de fiabilité de ces résultats d'analyse, le CECOGDA réalise avec rigueur le contrôle qualité microbiologique, physico-chimique et même toxicologique des denrées alimentaires, y compris les eaux de consommation. En outre, nous servons des bureaux de conseil pour tout ce qui concerne la qualité et l'hygiène des denrées alimentaires auprès des producteurs et des consommateurs, d'où nous appliquons ce qu'on appelle les BPF et les BPH, les bonnes pratiques d'hygiène et les bonnes pratiques de fabrication des aliments et de l'eau. Dans le cadre donc de cette lutte contre le choléra, l'action du CICOGDA s'articule autour de la surveillance microbiologique. Donc nos laboratoires réalisent des analyses microbactériologiques rigoureuses sur les échantillons d'eau, mais également sur les denrées alimentaires vendues sur les marchés et dans la rue.
1: Soudi Imar Djibrine, le directeur général du CICOGDA. Le cancer, c'est mal, continue à éprouver les familles tchadiennes. Dans le reportage que vous allez suivre, Harmonie Bialoum raconte le calvaire d'une concitoyenne clouée au lieu depuis quelques mois à cause d'un cancer des seins. Une situation qui nécessite solidarité et soutien. Suivez son reportage.
5: Douleur intense, nuit blanche, difficulté à se tenir debout et à effectuer certains gestes les plus basiques, sans l'aide d'un proche, tel est le quotidien de Véronique Sobjolbo, âgée de 29 ans et atteinte d'un cancer du sein. Pleine de vie et à peine mariée dans son binder natal, le temps semble s'être arrêté pour elle depuis le mois d'octobre 2025. Alitée et installée dans un couchage de fortune au domicile de son frère au quartier Toukra, elle rassemble ses forces, telle une guerrière, pour nous parler de cette tragédie qui affecte sa vie depuis plusieurs mois.
9: Manger là, je ne mange pas. Mais de ce moment-là, la douleur là, ça me dérange. Encore aussi, ça chauffe beaucoup. Ça sent comme ça là, ouais. Moi aussi, j'ai déjà fatigué. Depuis octobre là, je suis pauvre dans la vie là. Il n'a pas fait quoi, mon mari, il n'a pas fait quoi, mon famille aussi, il n'a pas fait quoi. Très, très fatigué. Mais Dieu nous garde jusqu'à là.
5: Tout a commencé par des signes qui, au départ, ne paraissaient pas sans gravité, souligne son frère aîné, Gaston Lapobé.
10: L'endroit a commencé par un simple prurit, comme des boutons qui apparaissent sur les peaux. Un instant, ça a eu des infections, des petites plaies au niveau de mamelon. Elle s'est rendue à l'hôpital. On nous fait juste des soins palliatifs. Ils ont vu comment mieux d'aller au Cameroun, à Gawa. Ils sont partis opérer ça. Après encore 2 mois de l'opération, ça n'a pas tenu. Ils sont encore repartis. Ils ont décidé une fois de couper une fois le sein. Ça serait mieux. Revenir encore au village, la plaie était juste comme assez cicatrisée. vais bien, mais toujours du sang qui apparaît. Ils sont rendus au district, l'hôpital du district de Léré. Ils disent que non, pas la peine de faire soigner à ce niveau, mais de se rendre dans un grand centre comme Ndjamena ou Yaoundé.
5: Affaiblie par la maladie, Véronique porte une importante plaie qui nécessite une attention constante, poursuit son frère.
10: Maintenant, là, c'est une plaie ouverte. Les patients, on lave chaque fois avec des antiseptiques, juste là, c'est ça. Il faut le plus souvent faire le pansement comme un pansement compressif à tout moment. Si on ne fait pas un pansement, la plaie risque d'avoir des parties nécrosées et qu'il serait des odeurs nauséabondes. Chaque fois, on est là à faire des pansements pour cette raison-là et avoir encore des antibiotiques pour calmer la douleur, simplement ça.
5: Les jours passent, les charges deviennent de plus en plus lourdes. La famille est au bord du gouffre et appelle à l'aide.
10: Ce sont des cultivateurs, n'ont pas les moyens. Leurs moyens, comme les bêtes, ils ont pu se vendre pour avoir raison de guérir la sœur, mais hélas, ça n'a pas tenu. Dieu merci. Comme je suis un débrouillard, je me débrouille gauche à droite pour avoir le peu que je peux maintenir la sœur là comme ça. Maintenant, c'est pour cela que nous avons lancé SOS à tous les personnes de bonne volonté de venir à notre secours. Nous demandons souvent à nos gouvernements de prendre en charge ces femmes qui souffrent de cette maladie.
5: Des fois, face à la réalité de certaines maladies telles que le cancer, nos prières et doigts ne suffisent plus. Un appel à solidarité à tous les niveaux est important pour soulager les souffrances, redonner espoir et offrir une véritable chance de continuer à vivre aux victimes. À l'exemple de Véronique Sobdjolbo, elles sont encore nombreuses ces femmes tchadiennes souffrant de cancer qui ne demandent tout simplement qu'un accès au traitement. Alors, n'attendons pas, il est temps d'agir avant qu'il ne soit trop tard.
11: Reportage signé Harmonie Berloma. Ndjamena s'apprête à accueillir la 4e session de la commission mixte des coopérations entre le Tchad et l'Égypte. Une réunion préparatoire a eu lieu cet après-midi au ministère des Affaires étrangères. On en parle avec Kanterik Dimadou.
12: Cette réunion, prélude à la 4e session de la commission mixte de coopération entre la République du Tchad et celle d'Arabes et d'Égypte, intervient moins de 12 mois après la 3e session tenue au Caire en Égypte. Égypte le 16 novembre 2025. Elle traduit la vision des deux présidents, le maréchal du Tchad, Mahamat Idriss Déby Itno, et d'Abdel Fattah al-Sissi d'Égypte, d'insuffler une nouvelle dynamique à la coopération bilatérale et de hisser un partenariat à un niveau supérieur, a-t-il relevé le secrétaire général adjoint du ministère des Affaires étrangères, de l'intégration africaine et des Tchadiens de l'étranger, Mahamat Issa Zakaria. C'est un tandem qui a existé depuis fort longtemps et qui a réuni les ministères, institutions compétentes et experts des deux pays qui ont entretenu un dialogue permanent et constructif qui aboutira sur une trentaine de projets d'accord à l'issue de deux jours de travaux, a poursuivi le secrétaire général adjoint du ministère en charge des Affaires étrangères. Cette rencontre a vu la présence des ambassadeurs de deux nations, les secrétaires généraux des ministères sectoriels et experts.
11: Actualité dans le Tchad profond, dans le cadre du 3e recensement général de la population et de l'habitat, le délégué général du gouvernement auprès de la province du Kanem, Issacha Koti Yacoub, est allé hier à Nkili Kanem, une localité située à 20 km au sud-ouest de Mao. L'objectif est de sensibiliser la population nomade à se faire recenser. La vente subventionnée des céréales des Lunaza a été lancée ce matin à Koumra, dans le Mandoul. La cérémonie a été présidée par le secrétaire général de la province du Mandoul, le câble de Aléoumou.
13: C'est au total 432 sacs de maïs, 2500 sacs de sorgho et 800 sacs de riz dont vont bénéficier les départements de la province du Mandoul dans le cadre de la vente subventionnée de céréales de l'ONASA. Une vente qui vient à point nommé en cette période de soudure, indique le secrétaire général de la province, qui remercie les responsables de l'ONASA pour avoir disponibilisé à temps ces céréales qui vont soulager un moment les ménages du Mandoul. Dimas Yedouboum instruit les services de la délégation provinciale de l'action sociale d'en faire bonne répartition dans l'intérêt général des populations. Koumra, Alain Yomo, Radio Tchad.
11: Une mission de l'OIM, Organisation internationale pour les migrations, se trouve à Moussoro, dans le Bahr el Ghazal. Dida Moïkari.
14: L'objectif de cette mission consiste à s'enquérir de la réalité du terrain sur les actions menées par l'OIM dans la province du Bahr el Ghazal. Le directeur pays, Oyazani Kazani, a rencontré les autorités administratives, rencontre au cours de laquelle le chef du sous-bureau de l'OIM Moussoro, Mustafa Ahmad Mustafa, a présenté les projets en cours d'exécution, notamment le programme changement climatique et données migratoires et les perspectives en termes de formation des jeunes, accompagnement des femmes dans les activités génératrices de revenus, la réhabilitation des infrastructures ainsi que la réinsertion des réfugiés. Le délégué général du gouvernement auprès de la province de Bazazan, Moustapha Brahmi, ont orienté l'ambition sur les actions prioritaires en vue de renforcer la résilience de la population. Ayant pris bonne note, la mission a ensuite mis cap sur les bureaux du conseil provincial où elle a rencontré les membres des 10 bureaux Moussourou, Ida Maïtari pour l'arbitre.
11: Sport à présent, l'Afro-Basket U18 a démarré ce soir à Abidjan, en Côte d'Ivoire. Le match d'ouverture oppose en ce moment même les SAO face aux éléphants de la Côte d'Ivoire. Pour l'instant, c'est les éléphants qui mènent 61-26. À seulement 16 ans, Mahdi Abdelaziz Nicole s'affirme déjà comme l'un des jeunes espoirs footballeurs le plus prometteur de Chelsea. Et ses performances impressionnantes sous les couleurs du club londonien attirent l'attention des observateurs du football. Ses origines suscitent de nombreux débats sur les réseaux sociaux. Pour mieux comprendre son histoire et retracer ses racines, l'équipe de l'Ounama Béché est allée à la rencontre de sa famille. Suivez ses reportages signés Habib Ahmad Adam.
15: Révélation de Chelsea et étoile montante du football, Mahdi Abdelaziz Adam Diazouli Nicole fait actuellement l'objet d'une bataille d'identité sur les réseaux sociaux. Revendiqué par plusieurs pays, le jeune prodige possède pourtant des racines tchadiennes par son père qui est natif du Wadaï. Selon les témoignages recueillis auprès de sa famille paternelle, Mahdi Abdelaziz Nicole est d'origine tchadienne par son père. Ce dernier est natif du village de Kijumira dans le canton Mondjobok, sous-préfecture d'Amleyuna, département de Ouara, province du Wadaï. En décembre dernier, Mahdi Abdelaziz Nicole s'est rendu au Tchad avec sa famille. Au cours de ses séjours, ils ont visité le village de Kijumira afin de rencontrer leurs proches et de renouer avec leurs racines familiales. Habib Abdelaziz Adam Diazouli, oncle paternel de Mahdi Adam Diazouli.
16: Je suis Habib Adam Diazouli, le grand frère de Abdelaziz Adam Diazouli, père de Mahdi Adam Diazouli. Il y a 8 mois, mon petit frère est venu au Tchad avec toute sa famille pour rendre visite à leurs proches, précisément au village de Kijimira, dans le canton Mandiobok, province du Wadaï.
15: De son côté, Brahim Tidjani, cousin du père de Mahdi, explique que ses voyages avaient pour principal objectif de permettre aux jeunes joueurs et au reste de la famille de découvrir leur pays d'origine et de rencontrer les membres de leur famille installés dans le Wadaï.
17: Abu Ismou Abdelaziz Adam Diazouli.
18: Je suis le cousin paternel de Mahdi Adam Diazouli. Son père, Abdelaziz Adam Diazouli, est né et a grandi au village de Kijimira, dans le canton Mandjobok, province du Wadaï au Tchad. Toute sa famille paternelle réside au Tchad. Nous sommes donc sa famille du côté paternel.
15: Autre témoin de cette visite, Mohamed Al-Bashir, également membre de la famille, affirme avoir accompagné Mahdi lors de son passage à Abéchi.
19: Je suis Mohamed Béchir, cousin de Mahdi Adam Diazouli. Lors de son séjour au Tchad, nous avons passé l'excellent moment ensemble. Nous nous sommes également rendus au village de Kijimira, où il a pu rencontrer plusieurs membres de sa famille et découvrir davantage ses racines familiales.
15: À travers ces témoignages, la famille de Mahdi Abdelaziz Nicole souhaite apporter des précisions sur les origines paternelles du jeune joueur et lever toute ambiguïté autour de son histoire familiale. Abéché, Habib Ahmad Adam pour la Radio Tchad.
11: Sport toujours, retrouvons cette fois-ci à Galamia Sil pour la chronique sport de ce mercredi.
20: Le football est souvent jugé à travers les résultats de l'équipe nationale senior. Pourtant, les victoires de demain se préparent bien avant sur le terrain où évoluent les jeunes talents. Au Tchad, la régularité de l'organisation des compétitions de moins de 18 ans est devenue un enjeu majeur pour l'avenir de notre football. Chaque année, des centaines de jeunes démontrent leur qualité technique et leur passion pour le ballon rond. Mais sans un championnat organisé de manière permanente, beaucoup de ces talents restent dans l'ombre. Certains abandonnent le football, d'autres ne bénéficient jamais d'un encadrement leur permettant d'atteindre le haut niveau. Un championnat de U18 bien structuré n'est pas seulement une compétition. C'est un véritable laboratoire où les entraîneurs, Les recruteurs et les sélectionneurs peuvent observer, évaluer et accompagner les futurs internationaux. C'est aussi une école de discipline, d'engagement et de dépassement de soi. Toutefois, l'organisation des compétitions doit s'appuyer sur une gestion efficace, un calendrier respecté, des arbitres bien formés, des infrastructures adaptées, un suivi des joueurs et une collaboration entre la fédération, les ligues provinciales et les clubs sont autant d'éléments essentiels pour garantir la réussite de ces compétitions. La bonne gouvernance sportive constitue un pilier du développement. Lorsqu'un projet est bien planifié et mené avec transparence, les clubs investissent davantage dans la formation, les parents accordent leur confiance et les partenaires sont plus enclins à accompagner les initiatives en faveur des jeunes. L'objectif est clair, bâtir une véritable pyramide de formation. Les meilleurs joueurs des catégories de moins de 18 ans pourront intégrer les sélections de U20 puis les U23 avant de rejoindre les SAO seniors. Cette progression naturelle garantit un renouvellement constant de l'effectif national et permet de disposer des joueurs déjà habitués aux exigences du football de haut niveau. Le Tchad ne manque pas de talent. Ce qui doit être renforcé, c'est la continuité dans l'organisation des compétitions des moins de 18 ans et une vision à long terme. Les grandes nations africaines ont démontré que le succès s'est construit grâce à un investissement durable dans la jeunesse. Le Tchad peut suivre cette voie à condition de faire de la formation une priorité nationale. Développer le football tchadien, c'est donc pas seulement préparer le prochain match des SAO, c'est surtout préparer la prochaine génération de joueurs capables de défendre les couleurs nationales avec talent, discipline et fierté. C'est à travers des compétitions régulières de moins de 18 ans, une gestion responsable et une détection permanente des talents que le football tchadien pourra retrouver toute sa compétitivité sur la scène africaine. À mercredi prochain.
11: 20h passées des 56 minutes. Voilà, c'est avec cette page sport que se referme ce journal. Retenez pour l'essentiel que la deuxième session ordinaire 2026 du Conseil économique, social, culturel et environnemental a démarré ce matin. Durant deux semaines, les conseillers de la République examineront les enjeux de la transition numérique dans l'administration. La stratégie Une seule santé en cours de validation ici à N'Djamena, une initiative qui vise à prévenir les crises sanitaires. C'est définitivement terminé pour ce journal réalisé par Opportune, Minga Baye Rimbardé, collaboration technique à Guidiri Gobert. À la présentation, je suis Amat Maki. Merci à vous de l'avoir suivi. Passez une excellente soirée en compagnie de nos programmes.

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21h dans nos studios à présent, la suite et fin de vos annonces. Suite aux vacances de poste occasionnées par le décès de Nyoumon Fanga et Djoblona, respectivement, chef de race titulaire et chef de race adjoint, la communauté Tupuri de N'Djamena et ses environs est invitée à prendre part à une réunion le samedi 8 août 2026 à 9h précise à Lao Kunda, situé non loin du rond-point de Walia Barrière. Hors du jour 1, préparation d'une assemblée générale en vue de la désignation d'un chef de race Tupuri, 2, dépôt de candidature au poste et 3, divers sessions par pour le comité d'organisation, le président Tao Sala Tao Kamla. Décès, la famille de feu Boussou Badaï, connue sous le nom d'Ali Baï, à la profonde douleur, d'annoncer son décès survenu le 3 août 2026 à l'hôpital général du Front National N'Djamena, déçu d'une longue maladie. Le président Tavi s'adresse à toute la communauté Gabri Derissia ainsi qu'aux parents, amis et connaissances résidents à N'Djamena, à Béché, Mundu, Sar et Laï. Le recueillement se tient au domicile de M. Sina Badaï à Ngeli. L'inhumation aura lieu demain jeudi 6 août 2026 au cimetière de Toukra. Que Dieu, dans son infinie miséricorde, accueille le défunt dans son royaume et lui accorde le repos éternel. La grande famille Dono a le profond regret d'annoncer le décès de leur fils, neveu, frère et petit-fils, Alatara Ngarmboutebaï Ngarbarum, décès survenu le lundi 3 août 2026 à l'hôpital général de référence nationale de N'Djamena, déçu de maladie. Cet avis s'adresse particulièrement à Sa Majesté Tamita Djidingar, chef de canton Goulé de Donomanga, à Tam Odna Dedengarti Dono, chef de village de Donomanga, à toute la famille Dono de la diaspora, aux parents des différentes provinces du Tchad, à toutes les connaissances et à la belle famille du défunt. L'enterrement aura lieu le vendredi 7 août 2026 au cimetière de Toukra. Le lieu de recueillement est au domicile de Kaman Dedengarti Dono, au quartier Walia Adjara, non loin de l'église Grillage. Dieu a donné, Dieu a repris, que son nom soit loué. Le chef de la communauté du département de Kou Ouest, Djimadoum Bedoum Ngaba Boniface, Kandjibé Ngaba, les enfants Ousmane Naobé, les enfants Martin Naobé, Nodjibé Atokaré, Jean Marabé et Din Djimti Djimassal annoncent avec douleur le décès de leur cadet, neveu, cousin et oncle paternel Nadji Toné Ngaba Franklin. Nadji Toné Ngaba Franklin, connu sous le nom de Boy, décès survenu le 2 août 2026 à N'Djamena, déçu de maladie. Cet avis s'adresse à Port Denem Jules Garbarum Naoubé Mboum, le chef de canton Garindo Bekad Onésim, Tolbe Yon Ongar, Biasoum Yangar, Nialmbay Sylvain, Madilena Noël, Elena Ngar Sirim, Toba Jude, Nadio Clémentine Toussa Beboto, Nadimem Jonas, les enfants Daniel Puy et Madimbang Piqué à Doba, Séméon Piqué à Adré, au chef de canton Nadilem Deigoum, Sarah Bandoumal, aux enfants Topar Paul à Bebo, Arnaud Ngara Doumbé à Bitey, aux parents de Djagdjai, Bongor, Beyama et de Dandi. L'enterrement est prévu pour le jeudi, demain jeudi donc 6 août 2026 au cimetière de Toukra. Le lieu de recueillement est chez feu Ousmane Naoubé au quartier Chagua. Les obsèques se dérouleront en la paroisse Sainte-Famille de Dembépé à son âme. La famille Rimbarné Douboro Michel, Menjinoji Claudine, Mbaylaou Jairu, Nodirem Fidel et Jim Odum Gilbert,
N'Djamena honte la profonde douleur d'annoncer aux parents et amis de N'Djamena le décès de leur cadet, cousin, oncle paternel, Lodinghem Evariste, survenu le 25 juillet 2026 à Garoua, au Cameroun, des suites d'une courte maladie. Cette triste nouvelle s'adresse aux parents à Danga, Dandine, Miandoum, Bibidja, Doba, Mundu et d'ailleurs. Les obsèques ont eu lieu déjà à Garoua le 1er août 2026. La délégation qui a fait le déplacement pour la circonstance est de retour. Le recueillement aura lieu du 6 au 7 août 2026 au domicile de Rimbarné, Douboro, Michel, 6 au quartier à Trône, non loin de l'école Pandaré, côté sud-ouest. L'Éternel a donné, l'Éternel a repris, que le nom de l'Éternel soit béni à jamais. La grande famille Tapao, Laoundolé, Lombay, Abdelkader Deogoto, Dolé Gonodji Alice, Laoubara Mbaye Odakom, Menjibé Naimbaye et les enfants de feu Diongoua, Paul Toussa N'Djamena ont le regret d'annoncer le décès de leur papa, oncle, cousin, frère et grand-père Diongoua, Paul décédé ce jour 5 août 2026 à N'Djamena des suites de maladie. Cet avis s'adresse aux parents de N'Djamena, Mundu, Tilo, Bemian, Lara et Dobara, particulièrement Fatima Mbaïkora Mundu, Dendouba, Mumro à Garoua au Cameroun. L'enterrement est prévu pour le 8 août 2026 au cimetière de Toukrapé à son âme. Les familles Mbang Dionyo, Mbayoulam Martin, Mbaye Danem Gaïs, Mian Djoura Emmanuel, Mbaye Rané Blaise, Kaitoum Goto Louise, Degode Priscilla, Mongnel Zilfa, ainsi que les parents de Mbalkabra et de Benoît, résidents à N'Djamena, ont la profonde douleur d'annoncer le décès de leur sœur, tante et cousine, la nommée Nepitimbaye Christine, décès survenu à N'Djamena le 4 août 2026, décès de maladie. Cette triste nouvelle s'adresse à Mbang Célestine, Mbang Konda, Mayel Joseph, Laoubara Naibay Toussa Mundu, au chef de canton de Mbalkabra, Betolbay Negor, à Rokulta André, Mbay Nessem Jonas, Dor Kemble Obet, Reuba Nasson à Meka par Mbalkabra ainsi qu'à tous les parents de Benoît. Par ailleurs, la levée de corps est prévue pour le samedi 8 août 2026 à l'UT numéro 8 de N'Djamena, suivi de l'enterrement au cimetière de Toukoura. Le lieu de recueillement est au domicile de feu pasteur Mbengangnon Philippe, 6 au quartier Kamda, à côté de l'UT 18. Paix à l'âme de la regrettée. Djuri Tangé Joseph annonce aux parents amis connaissances de N'Djamena, Koumra, Sar, Bessada, Ngonbe, Datibo, le décès de sa fille, la nommée Solé Ton Al Clarisse, revenu le 1er août 2026 à Koundoul des suites d'assassinat. L'enterrement aura lieu demain, jeudi 6 août 2026, au cimetière de Toukra. Le recueillement est au domicile familial à Ndinga Ngali. La grande famille Benam Isaac Moïta et la famille Ngaré Colombo, la famille Sanam

Grignon, les frères et sœurs ont la profonde douleur d'annoncer le décès de leur fille sœur-mère, la nommée Stanislas Gisèle Benham, épouse de Sanambay Golmadi, décédé le 31 juillet 2026 à Mundu, des suites de maladie. Cet avis s'adresse aux parents de Kagemayan, Bodo, Beboto, Bekodo, Bangoul, Bejondo, Sar, Kiabe, Kemata, Mundu, Njamena. Ne pouvant pas citer tout le monde, que toute personne concernée soit informée. Les obsèques se passeront à Njamena. Le lieu de recueillement est au domicile de Solial Benham au quartier Gassi, derrière le lycée de Gassi. Par ailleurs, l'enterrement aura lieu demain, jeudi 6 août 2026. Dieu a donné, Dieu a repris, que son nom soit loué. La famille Mbang-Ombaye et la famille Djimasengar ont le regret d'annoncer le décès de leur épouse, fille et mère, la nommée Djimasengar Amélie, survenue à l'hôpital de référence nationale de N'Djamena en date du 3 août 2026, décès survenu des suites d'une longue maladie à N'Djamena. Cet avis s'adresse à la grande famille Naïssal, à la famille Djimata Mbang-Ombaye, à tous les ressortissants de Koumra, Sarndjila, Balimba et à la famille de la France. La date de l'enterrement sera annoncée ultérieurement. Le lieu de recueillement est au domicile familial à Dembe, non loin de l'église numéro 12. Dieu a donné, Dieu a repris, que son âme repose en paix. La grande famille Dono a le profond regret d'annoncer le décès de leur fils, neveu, frère et petit-fils, Alatara Ngarmboutebay Ngarbarum. Alatara Ngarmboutebay Ngarbarum, décès survenu le lundi 3 août 2026 à l'hôpital général de référence nationale de N'Djamena, des suites de maladie. Cet avis s'adresse particulièrement à Sa Majesté Tamita Djidingar, chef Goulay, chef de canton Goulay de Donomanga, à Tam Odna Dedengarti Dono, chef de village de Donomanga, à toute la famille Dono de la diaspora, aux parents des différentes provinces du Tchad, à toutes les connaissances et à la belle famille du défunt. L'enterrement aura lieu le vendredi 7 août 2026 au cimetière de Toukra. Le lieu de recueillement est au domicile de Kama Dedengarti Dono, au quartier Wali Hadjara, non loin de l'église Griage. Dieu a donné, Dieu a repris, que son nom soit loué. Remerciements enfin, les familles Gam Kuyo, Ngakoyo, Dima Dumge Kuyo, Massa Nare Delang Ngabra, Gandolo Kos, Duro Kos, Arab Mitene, Hortense Ngamay, Gigi Ngamay, Bongo Dongue, Tissa Muro Nanmadi Ngarko, Kouroa Ngarko Valérie, remercie du fond de cœur tous ceux qui étaient à leur côté et leur ont apporté leur assistance multiforme lors du décès de leur oncle, père, grand-père, frère Ngarko Tissa Muro Justin, survenu le 29 juin 2026 à l'hôpital général de référence nationale de N'Djamena. Cet avis s'adresse en particulier au Monseigneur Alphonse Karabam, le curé de la paroisse Saint-Bernard de Wali Hadjaray, à la CBE Saint-Abib et à tous les fidèles de la paroisse, de la dite paroisse, aux belles familles, amis et parents. Par ailleurs, ils informent à tous ceux cités ci-dessous qu'une messe de requiem sera dite le samedi 8 août 2026 à 8h précise en la paroisse Saint-Bernard de Walia. Que le Seigneur bénisse chacun et chacune de vous. Et enfin, ce dernier avis de remerciement. Les enfants Alatan, Assio Michel, les familles Alarabaï Madiko, Ngartolum Ndoliam, Madi Ndouba, Monique Tibet, Ngakoutou.

Naam, comme Ndorjim, l'association des ressortissants Bandog, ainsi que la grande famille Kaninga Ningamba, remercie de tout cœur tous ceux et toutes celles qui leur ont apporté leur soutien multiforme lors du décès de leur fille, mère, sœur, épouse Ramadi Hortensia, survenue le 4 juillet 2026 à N'Djamena, des suites de maladie. Ce remerciement s'adresse particulièrement aux parents de Bandogo, Doubadenin 5, Kaba 4, Mouyoum Toro, Satanya, Dingala, Moinsala, Dembo, Moussouro, Sar, Koumra, Doba, Moundou, Pala et N'Djamena, aux amis, connaissances, voisines et voisins de Toukra, à la grande famille Koulingar de N'Djamena et Paris, la grande famille Hawa Galbaï, la grande famille Ngar Blague, la famille Ngaro II de Dembo, Sar et N'Djamena, à la famille Tolnang, aux fidèles de la paroisse Saint-Bernard de Walia Hadjeraï, au Kotar Yann-Marie de la diocèse de N'Djamena, à l'UCCT, à la CEB Saint-Kizito et toutes les CEB sœurs, à la mutuelle CMS, à tous les collègues du CG de Boutelbagar, aux collègues du SGG du ministère de la Jeunesse, Sport et ceux de l'entreprise GIC. Puisse le bon Dieu combler chacun et chacune de vous de sa bénédiction et de sa grâce infinie en Jésus-Christ. Par ailleurs, la famille tient à vous informer que la messe de requiem sera dite le samedi 8 2026 en la paroisse Saint-Bernard de Walihadjeraï à 8 heures précises. À Dieu nous appartenant, à lui nous retournons. Que le nom de l'Éternel soit loué. Amen. 21 heures passées de 17 minutes dans nos studios, toutes nos compassions, familles et pleurer.

0: Mercredi 5 août 2026, et vous suivez toujours le programme de la radiodiffusion de Saint-Tchadien dans sa tranche titre service de nuit. Nous sommes rendus à présent à 21h, passé de 20 minutes dans nos studios et heure à laquelle je vous convie à présent à l'écoute de votre magazine sur l'association des jeunes. Très bonne position d'écoute.
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2: Par définition, une association à but non lucratif est une organisation créée par un groupe de personnes ayant une même vision sans intention de réaliser de bénéfices personnels. Créée dans le but d'atteindre des objectifs communs, les associations à but non lucratif œuvrent généralement dans des domaines à vocation sociale, culturelle, éducative, sportive, environnementale ou humanitaire. Aujourd'hui, face aux défis mondiaux de l'air, les initiatives des jeunes pour les associations ne cesse de croître au Tchad. Mais quel avenir de ces associations dans un monde en perpétuelle mutation marqué par les crises économiques et climatiques? Quel rôle doivent-elles jouer face aux défis sociétaux? En quoi peut-on mesurer leur apport dans la réinsertion socio-professionnelle en milieu jeune? Voilà des principales interrogations autour desquelles va s'articuler votre magazine spécial de ce jour consacré aux associations des jeunes à but non lucratif. Mesdames, Messieurs, bonjour, bienvenue et merci pour votre disponibilité d'écoute. Pour vous servir, je reçois ici au studio 4 de la radiodiffusion nationale tchadienne des jeunes leaders associatifs qui vont se présenter à vous. Bonjour.
3: Bonjour.
4: Bonjour.
2: Alors, d'entrée de jeu, vous allez vous présenter à nos auditeurs qui nous suivent en ce moment. On commence par ma droite.
5: Je reprends au nom de Mbaye Narbe Bardo Juste, coordonnateur de l'association des jeunes tchadiens ressortissants de Yaoundé, abrégé ASJITRI.
2: D'accord. On aura le temps de connaître tout petit peu votre association. Madame, au fond.
6: Ok. Je suis Minga Madi Elodie, étudiante en licence 3 et responsable de la communauté ISEC, International Student Environment Coalition Tchad. La coalition internationale des étudiants pour le climat.
2: Très bien, merci pour cette présentation. Ça continue.
7: Moi, c'est Béré Olivier, le coordonnateur national de l'association Dream Team Tchad.
2: D'accord, merci aussi pour votre présentation. Monsieur Béré, ça continue.
8: Moi, c'est Coach Toinga Ramadou, consultant en entrepreneuriat et accompagnement des jeunes entrepreneurs, promoteur de la Startup Social Academy qui fait dans les formations, la formation et le coaching des jeunes entrepreneurs tchadiens.
2: Très bien. Pour commencer, pas mal de jeunes s'engagent aujourd'hui dans la création des associations dans le but de répondre aux objectifs communs ou du moins impacter l'économie et faciliter l'insertion et la réinsertion socio-professionnelle en milieu jeune. Alors, quel regard pouvez-vous porter sur ces associations de manière générale ou du moins quel état des lieux peut-on faire aujourd'hui dans notre société en matière des associations des jeunes? Je commence toujours par Monsieur Bardo Juste.
5: Bien, merci pour la question. Comme vous l'avez dit d'entrée de jeu, il y a un certain engouement dans le mouvement associatif des jeunes au Tchad. Moi, je voudrais peut-être faire un petit historique par rapport à ma durée ici au Tchad. Par rapport à 2014 jusqu'à maintenant, je me rends compte qu'il y a vraiment un certain engouement au niveau des mouvements associatifs. Cela, c'est tellement dû à la prise de conscience qu'ensemble, on peut faire mieux et qu'individuellement, n'est-ce pas, ça devient difficile. Alors, ça commence dans les quartiers où les jeunes se mettent ensemble, ne serait-ce que pour trouver des solutions à certaines difficultés qu'ils rencontrent dans leur quartier, mais également par catégorie, je dirais, socio-professionnelle. Des jeunes étudiants d'une certaine formation se mettent également ensemble pour essayer, n'est-ce pas, de pallier ou alors de trouver, n'est-ce pas, des solutions aux difficultés qu'ils rencontrent. Au vu des difficultés qui sont sans cesse croissantes et, n'est-ce pas, le monde un peu serré de l'insertion professionnelle, les jeunes se mettent maintenant plus en groupe. Enfin, n'est-ce pas, au vu des objectifs communs d'apporter, ne serait-ce qu'une solution aux difficultés qu'ils rencontrent. Voilà un peu ce que je pourrais dire d'entrée de jeu pour la première question.
2: D'accord. C'est noté. On note qu'il y a engouement par rapport à la création des associations en milieu jeune. C'est ce que vous dites. Nous allons tout de suite nous tourner vers Madame Mingemad Elodie au fond là-bas. Peut-être elle, de son côté, va mettre beaucoup plus l'accent sur l'association féminine ou quoi, je ne sais pas. Quel est l'état de lieu que vous pouvez faire d'abord de manière générale et qu'est-ce qu'on peut retenir aujourd'hui des associations féminines?
6: Okay. Alors, d'une manière générale, les associations, particulièrement au Tchad, jouent un rôle crucial d'abord dans l'engagement communautaire et du bénévolat. Pourquoi? Parce qu'il faut comprendre que de nos jours, les jeunes tchadiens sont vraiment ouverts d'esprit. Ils s'engagent, n'est-ce pas, d'apporter des changements changement positif dans leur communauté et dans tout ce qui, n'est-ce pas, touche les jeunes, que ce soit dans les violences basées sur le genre, justice climatique, la protection de notre environnement. Oui, ce sont des sujets qui touchent vraiment les jeunes et maintenant on commence par comprendre. Alors ça pousse les jeunes à pouvoir s'engager et de pouvoir, n'est-ce pas, apporter leur contribution pour pouvoir pallier ce sujet. Alors je crois que les associations ici jouent un rôle très important dans notre pays, le Tchad.
2: On aura compris. On se tourne vers Monsieur Béré Olivier. C'est votre avis?
7: Oui, pour essayer de rajouter un peu sur ce que mes copanélistes ont déjà dit, nous constatons qu'il y a vraiment un engouement vers la création des associations au Tchad, surtout en milieu jeune. S'il faut le rappeler, nous sommes dans un contexte où la fragilité étatique fait en sorte que les jeunes aujourd'hui n'accordent plus trop de crédibilité à l'État dans la résolution des problèmes qu'ils rencontrent au quotidien. Nous constatons également, par exemple, le problème de la lutte contre le changement climatique, que je connais le mieux, où les jeunes s'engagent vraiment pour aider l'État, parce que lorsqu'il y a inondation à Walia, par exemple, ce n'est pas forcément l'État qui va venir résoudre ce problème. Vous êtes appelés à prendre conscience et décider d'apporter un plus. Nous constatons également que les associations deviennent des plateformes de formation ou bien des plateformes qui promeut maintenant la formation ou bien l'auto-formation. Le coach Amadou, je parle sous son contrôle, qui est en train de promouvoir une start-up qui fait dans la formation des jeunes et le renforcement des capacités. Donc, ce qui fait en sorte que les jeunes essayent de se mettre ensemble pour résoudre les problèmes qu'ils rencontrent au quotidien, mais aussi aider l'État dans certains cas. Madame Elodie l'a bien cité. Il y a les questions de violence basée sur le genre, il y a la question de la lutte contre le changement climatique, la promotion de la paix, les résolutions des conflits et autres. Ce sont des questions qui passionnent vraiment les jeunes et qui les amènent à se mettre ensemble au Tchad. Donc, un regard sur l'activité associative au Tchad nous fait comprendre que vraiment les jeunes se mobilisent dans ce sens-là.
2: D'accord. Merci pour votre intervention. On se tourne maintenant vers Toyngar Amadou. Vous êtes coach en entrepreneuriat. Quel état de lieu pouvez-vous faire aujourd'hui en matière des associations en milieu jeune?
8: D'abord, par essence, les associations sont à but non lucratif et apolitique, comme on le dit, dans le statut et les règlements intérieurs. Et ce qui est important à souligner ici, c'est que les associations viennent nécessairement en appui aux politiques publiques des États, surtout dans les collectivités territoriales, parce qu'elles naissent dans les quartiers. Vu les problématiques qu'on peut rencontrer, évidemment, comme les autres l'ont souligné, les questions d'éducation, de citoyenneté, de climat, et aussi des questions qui sont beaucoup plus orientées aujourd'hui sur les objectifs de développement durable. Le Tchad étant membre des Nations Unies a ratifié aussi certains traités qui nous amènent évidemment à adopter véritablement les objectifs, surtout les 17 objectifs de développement durable. Et beaucoup des associations s'inspirent de ces 17 objectifs pour déjà avoir une ligne ou bien avoir des domaines d'intervention qui sont divers et qui font bouger les lignes et qui peuvent aussi accompagner véritablement le développement de notre pays, le Tchad. Et donc aujourd'hui, nous constatons qu'il y a une pléthorique des associations qui naissent évidemment dans différents domaines et qui essayent tant bien que mal d'apporter leur contribution à travers des actions citoyennes, à travers des actions de développement qui se voient partout. Et je mettrai aussi dans ce lot des organisations d'utilité sociale, des ONG aussi qui interviennent bien évidemment pour ne serait-ce appuyer les actions gouvernementales et les objectifs qui sont fixés par les Nations Unies. Donc je pense que nous sommes sur une bonne voie. Maintenant il est question de renforcer la capacité de ces jeunes, de les permettre aussi d'être véritablement outillés afin d'apporter des véritables solutions aux problématiques que nous vivons actuellement au Tchad.
2: D'accord. Nous allons revenir amplement sur le volet formation, réinsertion, puisque c'est là même la quintessence de cette table ronde. Mais pour faire face à ces exigences de l'ère dans un monde globalisant, comment les jeunes doivent-ils réorganiser leur politique en matière de développement associatif? Autrement dit, quel type d'association par rapport à l'évolution actuelle du monde? La parole est à qui voudra bien la prendre. Hein?
7: Bon, si je peux me le permettre.
2: Ouais.
7: Je crois que le coach Amadou l'a si bien mentionné, la question des 17 ODD.
2: Oui.
7: Qui oriente pratiquement les politiques gouvernementales et également les objectifs de certaines associations. Donc les associations sont obligées de s'insérer absolument dans l'un de ces objectifs pour pouvoir être en phase avec ce qui se fait à travers le monde et ce qui se fait aussi dans notre pays. Au-delà de ça, il y a des objectifs parce que l'association, au départ, c'était des gens qui se regroupaient peut-être avec une vision bien définie, ça peut être une seule vision. Mais de nos jours, avec la complicité du monde auquel nous vivons aujourd'hui, il est question
3: mission d'élargir un peu les horizons. Les associations doivent aller au-delà de la vision de départ pour pouvoir avoir l'essence de parler sur plusieurs points. Moi, par exemple, je suis dans le domaine environnemental et la question du changement climatique est une question qui touche pratiquement tous les domaines. Le domaine de l'économie, de la sécurité, ça prend en compte également le domaine de l'éducation. Et aujourd'hui, les leaders associatifs doivent aller au-delà des domaines qui sont les leurs pour pouvoir maintenant naviguer dans ce monde qui est en mutation. Il y a aussi la question de la formation continue. Nous avons des plateformes qui mettent en ligne des ressources qui peuvent faciliter l'auto-formation des leaders associatifs pour pouvoir maîtriser vraiment le domaine dans lequel ils exercent et sans oublier également la question du leadership qui est très très important dans le cadre actuel et aussi les réseaux sociaux parce qu'aujourd'hui c'est une aubaine. Pour être leader associatif, il faut aussi maîtriser les réseaux sociaux pour pouvoir facilement naviguer dans ce monde en mutation.
2: D'accord, je me tourne vers monsieur Juste. Votre avis?
5: Tel que l'a dit mon copanéliste Olivier, en fait, de nos jours, pour que les associations puissent faire face aux différents défis qu'ils rencontrent, il a évoqué certains points, mais je dirais également que les associations doivent communiquer au maximum. L'auto-formation, comme il a dit, au sein des associations, les statuts et règlements intérieurs sont souvent des copier-coller qui ne sont pas souvent adaptés aux réalités. Donc, déjà, au niveau de l'organisation interne de l'association, ils doivent pouvoir avoir des structures qui peuvent facilement s'adapter, n'est-ce pas, aux difficultés ou bien aux défis ou alors à l'évolution, n'est-ce pas, du monde auquel on fait face. Généralement, dans les associations, moi, quand j'arrive, je dis, il faut qu'on sorte du système classique. Généralement, dans les associations, tu as président, vice-président, secrétaire et tout ça. Mm-hmm. Mais est-ce que ça correspond aux objectifs qu'on veut atteindre? Il faudrait pouvoir créer des commissions au sein des associations qui peuvent, n'est-ce pas, aller à l'extérieur, rechercher des informations, rechercher, n'est-ce pas, des opportunités pour que les membres au sein de l'association puissent en bénéficier. Donc, pour pouvoir, n'est-ce pas, s'adapter, il va falloir que les associations puissent être en état de veille, mais sortir du système classique qui est de se regrouper, s'insérer et tout, mais avoir plutôt des commissions qui peuvent aller au dehors et puis, voilà, les apporter des informations sur lesquelles ils peuvent s'appuyer, n'est-ce pas, pour pouvoir grandir.
2: Madame Elodie, pensez-vous qu'aujourd'hui, les cadres associatifs des jeunes méritent une réorganisation pour ne serait-ce que adapter au contexte actuel des choses?
6: Évidemment, les associations de nos jours doivent être orientées vers l'innovation sociale, l'éducation et le développement durable. Elles doivent également s'adapter aux enjeux que les jeunes rencontrent de nos jours. Alors, il est vraiment important et crucial de ces organisations-là de se réinventer. Question d'appuyer les jeunes, comme les autres l'ont dit, dans l'éducation, la santé, le monde évolue. Alors, il faudrait vraiment qu'on prépare l'esprit de ces jeunes-là pour mieux savoir comment utiliser les réseaux. Beaucoup de choses se passent là-bas et ça va les aider à pallier aux désinformations. Alors, les associations de nos jours, elles jouent un rôle vraiment crucial pour, n'est-ce pas, réinventer les jeunes.
2: D'accord. Je vais me tourner cette fois-ci vers coach Amadou Toingar. Dites-nous, quel leadership aujourd'hui pour faire face à cette contextualisation du monde actuel?
8: Il faut un leadership visionnaire. Visionnaire qui, comme les collègues l'ont dit, orienté vers le développement durable. Orienté vers le développement durable et qui promeut beaucoup plus les compétences humaines. Ça veut dire que c'est des compétences qui sont en nous, qui vont nous permettre véritablement d'impacter moralement nos communautés. Et c'est très important parce que nous constatons qu'il y a une sorte de blocus que nos associations ont très souvent dans l'organisation même des équipes qui peuvent apporter des solutions réelles aux problèmes que nous vivons. Ce leadership visionnaire qui nécessite bien évidemment de laisser la place aux autres, de permettre aux autres aussi d'exprimer leur plein potentiel. Parce que nous remarquons que certains leaders, ils sont à la tête des associations à vie. Et ça fait de telle sorte qu'on stagne. Parce que chaque être humain a de l'ambition. Et quand on est dans un groupe et qu'on constate évidemment que celui qui est à la tête ne veut pas bouger, ça crée déjà des frustrations, ça crée des conflits dans les organisations. Et là, il faut véritablement des leaders qui ont cette capacité de laisser leur place, comme le général de Gaulle le dit très souvent. Il faut savoir quitter les choses avant que les choses ne te quittent. D'accord. Donc c'est très important pour les leaders actuels des associations de se dire que je suis là pour un temps, je dois préparer mes relais, je dois préparer des gens qui seront capables de porter la vision que nous portons ensemble.
2: L'un des objectifs primordiaux, c'est aussi la réinsertion. Lorsqu'on crée une association, c'est chercher à se réinsérer, chercher à s'insérer dans la société. Je parle de l'insertion ou la réinsertion socio-professionnelle des jeunes. Or, aujourd'hui, qu'est-ce qui se passe? Nous constatons l'inadéquation des qualifications des jeunes face au marché de l'emploi. Maintenant, à ce niveau, quel commentaire?
5: Je pourrais commencer parce que l'un des objectifs de notre association à la base, c'était l'insertion et la réinsertion.
4: Ouais.
5: Pas forcément professionnelle, mais sociale.
4: Okay.
5: Je voudrais un peu parler de AGESTRI, l'association des jeunes Tchadiens ressortissants de Yaoundé.
4: Mm-hmm.
5: Nous l'avons créée en 2015, ouais. En avril. En fait, on s'était rendu compte que pour beaucoup d'entre nous qui avons grandi au Cameroun, qui sont nés là-bas, quand ils arrivaient, ils repartaient aussitôt parce qu'ils ne comprenaient pas, ils ne s'adaptaient pas. Alors nous, on s'est retrouvés, on a créé une plateforme où tous ceux qui viennent pour la première fois peuvent se retrouver avec nous et on s'apprend mutuellement les valeurs du pays, l'éducation à la citoyenneté. Et beaucoup qui venaient avaient des diplômes, mais ne savaient pas comment s'y prendre peut-être pour avoir un emploi. D'autres même qui avaient des petites connaissances, mais n'arrivaient pas à trouver quelque chose fait. Alors, nous sommes partis de ce constat pour créer, n'est-ce pas, au sein de l'association, des activités, des formations continuelles que ce qu'on fait jusqu'à présent, afin de permettre aux jeunes de pouvoir, n'est-ce pas, s'adapter. Je voudrais également dire qu'au sein des associations, on a des gens qui ne sont pas forcément diplômés. Et comme le coach en entrepreneuriat est là, on a des formations en entrepreneuriat et on encourage, n'est-ce pas, ceux qui n'ont pas de diplôme en créant des activités génératrices au sein de nos différentes associations. C'est vrai que nous sommes à but non lucratif, mais pour aider, n'est-ce pas, ceux parmi nous qui n'ont pas un boulot à pouvoir se prendre, n'est-ce pas, en main, et ça fait partie des objectifs que l'association, comme la nôtre, n'est-ce pas, se fixe.
4: Merci beaucoup pour votre intervention. Madame Elodie, aujourd'hui, nous constatons que la formation universitaire dans notre pays, c'est toujours orienté vers les unités générales d'enseignement. À ce niveau, vous pensez que ce n'est pas une inadéquation par rapport à l'évolution des choses actuelles pour faciliter, ne serait-ce que l'adaptation des jeunes ou bien la réinsertion des jeunes en milieu professionnel?
6: C'est vraiment compliqué. Jusqu'à là, s'il s'agit de prendre une question universitaire, nous sommes toujours dans les choses archaïques. Alors, c'est vraiment difficile. Comment on peut comprendre qu'à l'université, on t'impose, n'est-ce pas, de choisir? Tu choisis pas ce que tu veux, mais on t'impose plutôt. Pourquoi je dis ça? Parce que pour les inscriptions, il y a des jeunes qui choisissent les filières qui se sentent vraiment à l'aise pour pouvoir faire. Mais quand une liste va sortir, tu ne te retrouves plus dans le domaine dont tu as choisi et tu ne peux rien faire. Et là, c'est vraiment compliqué. C'est que moi, je vais dire, il faudrait vraiment que le gouvernement essaie d'instaurer ce qui peut vraiment aider les jeunes de nos jours. C'est-à-dire ne pas seulement rester sur eux. Excusez-moi, c'est pas que je prends mal, mais c'est juste que c'est pas seulement de rester à étudier la géographie, l'histoire, la sociologie. Non, c'est pas ça au fait. Il faudrait vraiment qu'ils instaurent également des matières qui partent avec l'évolution du monde. Alors, il faudrait vraiment qu'ils arrêtent avec leur histoire qui vont également imposer le choix aux étudiants parce que ça ne cadre vraiment pas. C'est ça le problème, au fait, parce que c'est pas ce que toi tu as choisi, mais quand on t'impose, tu ne peux rien faire. Et ça parle également de la pauvreté. Toi, tu n'as pas les moyens pour t'inscrire, n'est-ce pas, dans une école professionnelle ou encore quoi que ce soit. Et quand on t'impose ça, tu n'as pas le choix. Tu as déjà fait le versement, tu ne peux rien faire. Tu es obligé seulement d'aller comme ça. Et c'est ce qui pousse les jeunes à vouloir vraiment faire ce qu'ils ne veulent pas faire, mais ils le font comme ça pour faire plaisir aux parents, je peux dire, ou encore aux administrateurs parce qu'ils n'ont pas le choix.
4: Okay.
6: Et ça, c'est vraiment un problème réel.
4: D'accord, on aura compris. Ce n'est pas une histoire, mais il va falloir plutôt qu'on puisse insérer des matières professionnelles
6: exact.
4: À l'université. Voilà, maintenant, je vais me tourner vers Ré.
7: Oui, je pense que le cordeau d'ingénierie a bien mentionné. Parce que la question de l'insertion et de la réinsertion des jeunes à travers les associations est vraiment cruciale. Parce que nous avons hérité d'un système français qui ne nous aide vraiment pas. Un système qui consiste à commencer l'école primaire, aller au collège, au lycée, à l'université, finir et travailler dans un bureau. Et aujourd'hui, le marché de l'emploi ne répond plus à ce système-là. C'est un marché qui est en évolution, où les filières que nous avons tendance à
4: apprendre.
7: S'élancer ou bien apprendre,
4: ouais.
7: Ne répondent plus. Moi, par exemple, j'ai fait la science politique. Je suis rentré, mais je ne me retrouve pas. Quand je viens quelque part, on dit, mais la science politique, c'est pour diriger, c'est pour être politicien, c'est pour être ceci. Donc, ça veut dire que les filières qu'on avait au départ ne répondent plus au marché de l'emploi. Donc, à travers les associations aujourd'hui, on peut facilement réorienter certains jeunes. Moi, je suis carrément sorti de mon domaine. Je suis dans le domaine de l'environnement. À travers l'association, j'acquère des compétences dans ce domaine qui peuvent facilement me permettre déjà d'avoir un emploi en dehors même déjà du diplôme que j'ai. C'est la même chose que certaines associations font. Dans le domaine de l'entrepreneuriat, par exemple, coach Amadou est là, il peut facilement réorienter même la vision parce qu'il y a des filières qu'on fait, parfois c'est comme Madame Elodie l'a dit, ce sont des filières qui nous sont imposées par les parents, qui nous sont imposées parfois par le système éducatif lui-même, et ça fait en sorte que lorsqu'on sort, on a un diplôme, mais on n'a aucune compétence. Alors, à travers les associations, on peut facilement doter nos membres des compétences qui peuvent leur permettre déjà de se lancer sur le marché de l'emploi, et je pense que c'est vraiment un travail que les associations sont en train de faire, et qu'il faut les appuyer dans ce sens pour permettre à ce que la
3: jeunesse. Bon, pour ceux qui sont encore dans les lycées, il y a encore la possibilité de se réorienter. Mais pour ceux qui sont déjà sur le marché de l'emploi et que l'État n'a pas la capacité d'absorber ces jeunes diplômés-là, à travers les associations, on peut facilement les orienter à trouver aussi leur chemin pour s'insérer sur le marché de l'emploi.
6: Il faut vraiment que les jeunes puissent être, n'est-ce pas, pour créatifs, innovants et entrepreneuriaux.
4: Ça aussi, c'est important.
6: Oui,
4: hein.
6: D'accord. Parce que s'ils ne sont pas pour créatifs, ils ne sont pas innovants, ils vont toujours demeurer comme ça et ils ne peuvent rien faire. Alors, il faudrait vraiment qu'on puisse, n'est-ce pas, changer des zones, changer notre mentalité de voir les choses et essayer d'innover.
4: Il faut que les jeunes arrivent à créer.
6: Oui.
4: D'accord. Je vais me tourner maintenant vers coach Amadou Toengar. À ce niveau, quel est votre avis?
8: Ben, il faut réorienter les choses. Mais moi, je serais beaucoup plus relatif parce que toute discipline a son rôle dans la société. À nous qui sommes dans cette discipline de valoriser, de savoir valoriser ce que nous faisons.
4: Okay.
8: Je donne plus de crédit à celui qui fait la philosophie, la sociologie, la géographie et bien d'autres disciplines littéraires aujourd'hui qui existent chez nous. Maintenant, à nous qui faisons ces disciplines, quels sont les débouchés qu'on peut avoir à travers ça? Comment on peut s'orienter? Comment on peut contribuer également à construire une société juste? Parce que ces disciplines, en réalité, leur rôle, c'est comme des garde-fous pour notre société. Un sociologue, il étudie la société, il étudie le comportement social. Un psychologue, il peut travailler dans ce qu'on appellerait la sociologie clinique, parce que nous avons assez de malades dans notre pays. Donc c'est nécessaire. La philosophie, c'est la morale. Et comme nous sommes dans une société où il y a des déviances, ceux-là ont leur rôle, bien évidemment. Maintenant, à nous qui avons choisi cette discipline, d'apporter notre expertise, notre compétence,
4: véritablement
8: valoriser tout ce que nous faisons. Et je pense que chaque discipline a son sens dans notre société. Deuxième élément, c'est de valoriser aussi les disciplines professionnelles qui sont aujourd'hui en vrac dans les instituts professionnels au Tchad. Et ça donne beaucoup plus les armes pratiques aux jeunes. Et ça les prépare aussi à s'intégrer facilement et à être en phase avec la demande du marché. Vous êtes sans ignorer qu'aujourd'hui, plus de 1000 quelques jeunes arrivent sur le marché de l'emploi et n'arrivent pas à décrocher un emploi décent juste parce qu'il y a une adéquation entre la formation et aussi le marché de l'emploi. Et ça, pour ceux qui sont déjà sur le marché de l'emploi, comme le frère l'a dit, c'est de travailler sa transversalité. C'est-à-dire, c'est de travailler à se réorienter, à apprendre d'autres disciplines qui peuvent véritablement nous offrir ou bien nous ouvrir d'autres opportunités dans le monde de l'emploi. Mais si on ne le fait pas et qu'on reste tout simplement dans notre cadre, dans notre formation initiale, ce serait difficile pour nous de nous insérer. Moi qui suis, j'ai une formation en géographie. Mais dans la géographie, comme vous le dites, ça m'aide dans l'entrepreneuriat.
4: D'accord.
8: Parce qu'on parle, par exemple, de l'analyse spatiale.
4: Mm-hmm.
8: On parle du marketing, du géomarketing, qui fait de telle sorte qu'avant de lancer une entreprise, il faut faire une étude du marché.
4: De faisabilité.
8: Et là, ces compétences me permettent aujourd'hui de réaliser ces études avec des résultats scientifiques, parce que la géographie, c'est une science.
4: D'accord, on aura compris. Mesdames et messieurs, si vous venez de prendre le train en marche, sachez que vous êtes bel et bien connecté, branché sur votre fréquence préférée, la radiodiffusion nationale tchadienne, la 94.5 MHz qui consacre ce temps d'antenne aux impacts socio-professionnels des associations en milieu jeune. Nous avons fait le tour, mais nous allons encore y rester. Cette fois, c'est pour parler un peu des impacts. Vous êtes tous des promoteurs, vous êtes tous des leaders des associations en milieu jeune, vous êtes aussi des jeunes. En plus de ce que vous-même vous avez pu faire de manière générale, quels peuvent être les impacts des associations des jeunes dans la réinsertion socio-professionnelle en milieu jeune? La parole est à qui voudra bien la prendre.
3: Pour revenir encore sur ce qu'on a déjà eu à dire,
4: ouais.
3: Je crois que les associations aujourd'hui font un travail très très louable et s'il faut évaluer leur impact, moi je vais partir sur un cas précis.
4: Mm-hmm.
3: On a le cas par exemple des inondations qui était un problème récurrent ici, si on constate bien. On peut voir qu'il y a des jeunes qui se forment. Par exemple, dans le 9e arrondissement, il y a une plateforme de jeunes qui sont là pour amener ou bien aider les sinistrés à pallier ce problème-là.
4: Okay.
3: Au-delà de ça, il y a quand même des compétences que les jeunes développent au sein des associations. Par exemple, il y a des jeunes qui sont, par exemple, chargés de projets au sein d'une association, alors qu'à la base, ils n'avaient pas étudié cela à l'école. Mais lorsqu'il est chargé de projets, il développe déjà des compétences qui le permettent facilement à gérer un projet. Ça, ce sont des choses chose qu'ils ne peuvent pas capitaliser étant en dehors des associations, mais ils peuvent le mettre en avant. Parce qu'aujourd'hui, dans la plupart des avis de recrutement, on demande 5 ans, 10 ans d'expérience, alors que vous n'avez pas eu un travail, vous allez avoir les expériences là-haut. Par contre, lorsque vous êtes dans une association, ça peut facilement rentrer dans votre CV. Moi, je connais des gens qui ont été recrutés sur la base de leurs compétences qu'ils ont développées au sein des associations. Ça, c'est un exemple. De deux, les associations permettent aussi aujourd'hui d'avoir ce qu'on appelle l'information. C'est une donnée capitale de nos jours. Aujourd'hui, les gens évoluent en réseau. Lorsque vous n'êtes pas dans un réseau, lorsque vous n'êtes pas au sein d'une association, pour recevoir une information, c'est un problème. Alors que les avis de recrutement, les gens les partagent, les opportunités de formation, les opportunités, par exemple, de bourse et autres, ça transite entre les réseaux. Et à travers une association, vous pouvez facilement accéder à une opportunité qui vous permet déjà de vous réinsérer dans la société ou bien de décrocher un boulot qui va facilement vous permettre de vous prendre en charge. Donc je pense qu'au sein des associations, il y a des compétences qui se développent, mais aussi il y a des partages d'informations qui permettent aux membres, aux différents sympathisants de ces associations, vraiment d'avoir des opportunités d'insertion et de réinsertion au sein de la société.
4: Très bien. Madame Elodie?
6: Oui, comme Monsieur Olivier vient de le dire, les associations, leur impact est vraiment positif et les associations jouent un rôle vraiment crucial dans l'évolution du monde et dans la vie des jeunes. Pourquoi? Parce que, imaginez, on prend juste un exemple d'un jeune qui est, n'est-ce pas, bénévole d'une organisation quelconque et un jeune qui n'est pas bénévole. Il y a une très grande différence entre ces deux-là parce que celui qui est bénévole dans une organisation, celui-là, il n'a pas peur de s'exprimer. Ça, c'est la première des choses. Celui-là, il est bien ouvert d'esprit. Celui-là, il partage, n'est-ce pas, ses expériences avec les autres. Quand il part même pour un entretien, il est vraiment à l'aise. Mais celui qui ne fait pas partie d'une organisation où il n'est pas bénévole, quelque part, il aura, n'est-ce pas, toutes les difficultés du monde. Il ne peut pas d'abord s'exprimer, il va avoir peur, il n'est même pas informé. Et comme Olivier vient de le dire, les associations de nos jours jouent un rôle vraiment crucial. Il a parlé du réseautage. Quand tu n'es pas dans une organisation, tu es déconnecté du monde parce que les opportunités qui se partagent aujourd'hui, ça se passe par réseau. Et quand tu n'as pas de réseau, c'est un problème. Les organisations également, il y a des gens qui sont des recruteurs quelque part. Ou quand tu fais partie, n'est-ce pas, de cette organisation, ils peuvent également t'ouvrir les portes, voire même essayer de te trouver même les emplois, pourquoi pas. Alors, moi, ce que je vais dire, les organisations jouent un rôle vraiment important et leur impact est vraiment positif dans notre pays.
4: Merci pour votre intervention, monsieur Juste.
5: Oui, je pense qu'ils ont dit l'essentiel, mais j'aurais peut-être deux ou trois points.
4: Okay.
5: Le premier point, je voudrais dire que les associations des jeunes aujourd'hui, c'est un vivier de compétences.
4: Cool.
5: La plupart des associations des jeunes, c'est un vivier de compétences où on trouve ceux qui ont été à l'école, ceux qui n'ont pas été à l'école, ceux qui sont diplômés, ceux qui connaissent un métier. Et au sein des associations, maintenant, il faudrait pouvoir travailler au partage de ces compétences.
4: Okay.
5: Dans notre association, par exemple, on a un thème chaque mois où chaque personne dans son domaine de compétences partage quelque chose avec les autres afin de les aider. Ceux qui sont dans les ressources humaines, par exemple, on travaille avec les gens sur comment passer un entretien, comment travailler un CV. Ça, ce sont des formations pour renforcer la compétence déjà des membres en interne.
4: Ouais.
5: Maintenant, deuxièmement, sur la base de ces compétences, les associations ont cette facilité de dénicher des formations. Par exemple, aujourd'hui, j'ai rencontré le coach qui est là. Je vais le contacter après pour venir au sein de notre association former nos membres, n'est-ce pas, en entrepreneuriat, afin que chacun, au-delà de son diplôme, puisque l'État ne peut plus absorber tout le monde, puisse, sur la base de ce qu'on a appris, exploiter, n'est-ce pas, l'entrepreneuriat. Les associations aujourd'hui, et ce que nous on promeut, c'est que avec les cotisations des membres, on ne garde pas l'argent, on ne va pas thésauriser l'argent. On permet peut-être aux membres de pouvoir prendre ça, ceux qui n'ont pas été à l'école, et de lancer dans une activité lucrative. Et ça, ce sont des impacts où, je dirais, au sein de notre association, on a des femmes mariées, on a des filles mères, mais qui bénéficient de ces petits fonds. Ce ne sont pas des aides, mais elles vont rembourser, mais ça leur permet déjà de pouvoir se trouver une petite place au marché de Dembe et, n'est-ce pas, trouver un pain ou la famille. Peut-être le troisième point, ce sera le cadre réglementaire pour que les associations puissent encore s'épanouir davantage au Tchad. Peut-être on reviendra dessus parce que toutes les ONG qu'on voit aujourd'hui, à la base, c'était des associations. Alors, la vision, comme l'autre l'a dit, le leadership associatif visionnaire, c'est ça que le leader doit développer afin de permettre à ce que les associations puissent vraiment impacter la société et faciliter, n'est-ce pas, l'insertion professionnelle ou de leurs membres. C'est un peu ce que je voulais vous
4: dire. Merci pour cette brillante contribution. Coach Amadou Toingar, on se tourne maintenant vers vous. Vous êtes un coach en entrepreneuriat. Vous êtes mieux placé hein, pour parler de voilà, les impacts véritablement des associations des jeunes.
8: Oui, je mets sur les crédits des autres concernant bien évidemment le renforcement des capacités. C'est un impact réel pour celui qui fait partie des associations, des instituts d'utilité sociale. C'est un cadre d'apprentissage, de partage c'est un cadre de découverte ou bien de développement de son potentiel. Mais là où je vais appuyer dessus, c'est l'impact social qu'on ne sent pas véritablement. Okay. Une association, par exemple, qui se définit comme objectif d'assainir la ville. Et nous constatons aujourd'hui qu'il y a pas mal de saletés partout. Il n'y a pas une éducation claire sur les questions d'assainissement d'hygiène dans nos quartiers, alors que ces associations existent. Est-ce qu'il y a d'impact réel?
4: Peut-être ces associations existent. Elles ont des compétences nécessaires. Pratiquement, peut-être elles sont manquées aussi de moyens.
8: J'y arrive. Ça dit quoi? Ça dit qu'il faut définir des objectifs clairs et avoir des compétences nécessaires, comme mon frère l'a dit, créer des commissions techniques qui vont apporter des véritables solutions. Parce que nous avons assez de problématiques dans nos sociétés. Aujourd'hui, peut-être nous sommes à 2000, 3000 ou 4000 associations qui ont des objectifs à atteindre. Mais nous constatons que les problèmes sont récurrents. Les problèmes continuent d'exister dans notre société. J'ai pris juste l'exemple de l'assainissement. D'autres qui parlent de la citoyenneté. Aujourd'hui, nous voyons nos jeunes partout. Ils n'ont pas une conscience citoyenne. Ça pose question sur l'impact réel de ces associations sur la vie de nos concitoyens. Donc, il faut se remettre en cause et se dire qu'effectivement, nous avons créé une association. Nous allons nous développer à l'interne. Mais est-ce que nous atteignons véritablement nos objectifs à travers des actions que nous menons? Et comme nous sommes dans un siècle de développement durable, il est question d'apporter des solutions durables.
4: Okay.
8: Et pour la question des inondations, c'est des réponses à des situations d'urgence. Mais les gens vont croiser toujours les bras. Ils vont attendre à ce que d'autres inondations viennent. Ils vont répondre aussi à l'urgence. Mais ils ne se projettent pas vers l'avenir pour se dire que, évidemment, nous devons apporter une solution durable. Et pour qu'on apporte une solution durable, il faudra véritablement avoir des programmes, des plans qui vont nous permettre véritablement d'atteindre ces objectifs. Évidemment, je reviendrai sur les appuis. Normalement, chaque commune doit recenser d'abord toutes les associations. Donc, je parle des collectivités territoriales. À travers ces associations qui interviennent dans différents domaines, on construit un vivier pour répondre maintenant aux problèmes sociaux des gens. Des communes doivent nécessairement appuyer des projets des jeunes. Ils doivent porter ces projets pour que, ensemble, nous puissions apporter des solutions véritables aux problèmes et résoudre avec beaucoup, beaucoup de tact. Vous voyez à peu près, n'est-ce pas? Et aussi s'inscrire dans la durabilité pour qu'on ne revienne pas sur les mêmes problèmes chaque année. Il y a des gens qui ont vécu le problème jusqu'à mourir et leurs petits-fils continuent de subir les mêmes problèmes alors que nous avons des structures qui prétendent, n'est-ce pas, apporter des solutions dans ce sens. Donc sur le côté social, moi je reste à ma fin pour dire qu'il n'y a pas un véritable impact social.
4: De l'autre côté, hein, apparemment il y a M. Péric qui aimerait répondre.
7: Vraiment,
4: oui, rebondir, j'allais dire.
7: J'aimerais juste dire quelque chose pour ne pas jeter du discrédit sur ce qu'il a dit.
4: D'accord.
7: C'est qu'il y a un problème, c'est vrai, et sur le plan social, comme il a évoqué la question de l'inondation, mais c'est un problème qui est au-delà de la capacité des associations.
4: Ouais.
7: Et les associations essaient de faire ce qu'ils peuvent à leur niveau. Nous avons défini les associations comme des organisations à but non lucratif.
4: Très bien.
7: Et le nœud de la guerre aujourd'hui, c'est la question du financement. Et si on fait recours à cette question du financement, aujourd'hui, avec le développement du terrorisme et tout, les organisations n'appuient plus les associations qui ne sont pas enregistrées. Et si vous n'avez pas une base légale, on ne peut pas vous appuyer. Même si vous avez un bon projet, on ne peut pas vous appuyer. Si on remonte la chaîne, on arrive au niveau de l'État. Avec la délivrance des autorisations de fonctionnement qui sont censées venir dans 3 mois, mais qui durent toute une éternité. Et ça fait en sorte que ces associations sont limitées dans leur capacité d'apporter une solution réelle. Mais néanmoins, ils font ce qu'ils peuvent avec les moyens de base. Vous avez une association de 40 personnes qui cotisent 1000 francs, peut-être chaque 2 mois. Vous ne pouvez pas espérer assainir la ville de N'Djamena avec
4: d'accord,
7: toutes ces salités.
4: On aura compris. Moi, avant de revenir au coach, je vais donner la parole à monsieur juste pour son intervention.
5: Olivier a marché sur ma langue sur un des points.
4: Okay.
5: Mais je pense que dans le propos président, j'ai parlé du cadre réglementaire. Et je me suis dit que peut-être on aurait avoir un point dessus parce que ce qui limite vraiment l'impact des associations, que ça ne se ressente pas, c'est le cadre réglementaire. Et il faut aussi noter que bien qu'il y ait l'engouement, il y a plus de regroupements de jeunes que d'associations de jeunes qui existent avec des textes qui puissent leur permettre de travailler. La plupart des mouvements associatifs au Tchad sont embryonnaires, mais c'est parfois des groupes d'amis. Et des groupes d'amis qui, à la base, n'étaient pas forcément allés pour faire ça. En fait, la plupart des associations étant jeunes ont d'abord des atteintes des objectifs personnels. Je le dis parce qu'au sein de notre association, il y a d'abord des objectifs personnels. Renforcer la capacité des membres, s'assurer qu'on a des membres qui sont capables, aptes maintenant. Et là, on s'engage à aller à l'extérieur, si on n'a pas bien formé nos membres et sympathisants sur la citoyenneté, sur l'éducation, sur comment faire telle chose, on ne va pas directement aller s'attaquer aux problèmes qui sont déjà à l'extérieur. Donc, c'est un peu ce problème qui fait en sorte que l'impact social des associations ne se ressente pas parce que, comme vous l'avez bien dit, les mairies n'ont pas recensé les associations et il n'y a pas de point où, alors l'information on l'a pas, il n'y a pas de point où des associations peuvent aller chercher, n'est-ce pas, des coachs pour pouvoir les accompagner dans l'atteinte de leurs objectifs en disant, voici notre règlement intérieur, voici nos objectifs. Où est-ce qu'on peut aller pour que vous nous aidiez à mettre ces objectifs en place?
4: Merci beaucoup. Je me tourne une fois de plus vers coach Amadou Toenga.
8: Pour répondre à ces problématiques qui existent dans ces associations,
4: oui,
8: c'est bien évidemment la structuration. C'est pour cela que j'avais parlé d'un leadership visionnaire qui va permettre à ce que qu'on puisse renforcer la capacité des gens qui occupent des responsabilités dans l'association ou même des membres, les permettant de développer des capacités de lever des fonds. Parce qu'aujourd'hui, pour lever des fonds, il faut être bien structuré d'abord. Il faut être capable de faire des rapports, des bilans de tout ce qu'on a réalisé. Il faut comptabiliser ça. Et si tu veux aller demander de l'appui, que ce soit vers les bailleurs ou partout, il faut prouver qu'effectivement, tu as réalisé des choses. Et là, il faut une documentation. Il faut archiver tout ce qu'on réalise sur le terrain. Que ça soit chiffré pour montrer évidemment aux bailleurs que effectivement nous sommes sur le terrain, nous sommes en train de travailler sur tel aspect, tel volet et que nous avons des compétences techniques pour porter tel ou tel projet. Et c'est ça qui va nous amener évidemment à aller chercher bien à lever des fonds pour nos petits projets que nous menons déjà dans nos quartiers. Mais si on reste là juste à notre niveau, peut-être à se renforcer et après on n'a pas une vision à long terme. On n'a pas aussi mis en place une stratégie qui va nous permettre d'avoir les ressources. Parce que les ressources, ça ne viendra pas envers nous. C'est à nous d'aller chercher les ressources et être informés, comme vous le dites, où se trouvent les ressources du côté de l'État, du côté des ONG, des bailleurs, des actionnaires, des entreprises même peuvent soutenir parce qu'ils ont une responsabilité sociale. Vous voyez, on peut aujourd'hui solliciter, je n'ai pas besoin de citer les noms des entreprises, mais je le ferai quand même pour question d'exemple. On peut dire qu'on porte un projet social dans notre quartier, mais on peut solliciter Tigo, par exemple, pour sponsoriser, n'est-ce pas, pour nous appuyer dans ce sens. Mais il faut être bien structuré. Il faut vraiment documenter les choses pour nous permettre de convaincre, par exemple, les responsables de nous appuyer.
4: On aura compris aujourd'hui quels sont les enjeux pour un avenir radieux des associations en milieu jeune.
7: En milieu jeune, comme le coach l'a bien dit, la structuration, c'est vrai, mais je pense qu'il y a quand même des associations qui sont structurées et il y a des associations. Moi, je parle dans notre cas précis, en termes de documentation, nous avons les manuels de procédure administrative, nous avons les documents nécessaires. Mais il y a l'enjeu principal, c'est l'enjeu réglementaire, comme le coordonnateur l'a dit. Le problème institutionnel freine beaucoup des associations aujourd'hui. Parce que la question de la délivrance de l'autorisation définitive de fonctionnement freine plusieurs associations. Lorsque ça arrive au ministère de l'administration, pour que ça progresse, vous pouvez taper facilement toute une année, ou bien 2 ans, 3 ans, voire. Et ça freine un peu l'ardeur que les gens ont au départ. Parce qu'on vous dit, au-delà de 3 mois, vous ne pouvez plus fonctionner. Donc l'enjeu, c'est de revoir au niveau institutionnel que l'État essaie de faciliter un peu la tâche aux associations pour les permettre vraiment de se déployer. Ça, c'est d'abord un. Deuxième chose, il faut que les associations puissent se restructurer. Nous sommes dans un monde qui est en évolution. Les objectifs de base où on avait, il fallait peut-être se regrouper pour faire ceci. Non, il faut aller au-delà de ça. Essayer de diversifier un peu l'orientation que vous voulez donner à vos associations. Et essayer aussi de ne pas rester dans un cadre familial. Vous pouvez prendre une association, les visages des gens que vous voyez, c'est peut-être toute une famille. Vous avez l'impression de voir toute une famille, des gens de la même région, de la même localité. Essayer de diversifier un peu les compétences au sein de l'association pour permettre à ce que les gens puissent véritablement vous aider à vous structurer. Et le cordeau d'Agestri a bien dit, les ONG qu'on voit aujourd'hui à la base sont des associations. Et progressivement, ils se sont structurés sans affinité, sans toutefois mettre mon cousin, mon frère, mon ami quelque part pour être ce qu'ils sont aujourd'hui. Au-delà de cela, il faut aussi essayer de diversifier un peu les sources de financement. Le coach Amadou l'a dit, la question restée tablée sur les contributions des membres, 1000 francs, 500, ça ne peut pas résoudre un problème, ça ne peut pas apporter un impact réel. Il faut diversifier un peu les sources de financement. Il y a des plateformes en ligne où vous pouvez facilement accéder aux ressources financières destinées aux associations. Et vous venez là-bas, vous montez votre projet, vous soumettez, et si ça rentre,
3: vous pouvez facilement avoir des sources de financement qui vous permettent déjà, en tant qu'organisation, vraiment d'atteindre vos objectifs. Donc, je vois que l'enjeu aujourd'hui se situe non seulement au niveau de l'État, qui doit revoir la question institutionnelle pour permettre à ces associations puissent évoluer normalement, mais aussi cartographier les associations. Aujourd'hui, les associations naissent chaque jour, mais est-ce que l'État suit alors ces associations? Est-ce que le ministère de la Jeunesse a la cartographie de toutes ces associations-là? C'est ça l'enjeu. Il faut essayer de cartographier toutes ces associations pour pouvoir avoir un œil sur eux et voir les associations qui sont vraiment sur le terrain et dans quelle mesure on peut aider ces associations, parce que ça part dans tous les sens, à tel point qu'on ne fait plus confiance aux associations, même sérieuses, parce qu'on pense que bon, le premier est venu, il a pris peut-être un appui, il a disparu, et on n'arrive plus à faire confiance aux gens. Donc nous interpellons le ministère de tutelle pour que vraiment on essaie de mettre de l'accent sur les associations qui se créent un peu partout.
4: Merci beaucoup, nous allons nous tourner vers la seule dame qui est parmi nous aujourd'hui. À votre avis, quels sont les enjeux pour un avenir vraiment radieux des associations des jeunes au Tchad?
6: Pour ça, je crois que Olivier vient de vraiment tout dire, mais ça n'empêche pas que j'ajoute quelque chose.
4: D'accord.
6: Il faut comprendre que les associations jouent un rôle vraiment important dans notre société.
4: Très bien.
6: Et ces associations font face également à des difficultés, parce que imaginez une association ou une organisation qui veut, n'est-ce pas, avoir accès à un financement quelque part. Et les ONG de nos jours, quand une organisation ou une association n'a pas d'autorisation de fonctionnement, ils ne peuvent pas te financer. Imaginez. Si seulement cette organisation a un projet, n'est-ce pas, social qui peut vraiment aider sa communauté et que cette organisation n'a pas d'autorisation de fonctionnement, c'est difficile pour cette organisation d'avoir accès à ce financement. Et maintenant, quand cette organisation essaye de faire des papiers pour avoir ce ne serait-ce qu'une autorisation, un an se peut, on va te traîner. Tu vas faire le tour des ministères là fatigués. Au final, tu ne vas même pas trouver l'autorisation là. Ce problème, il faudrait vraiment que ça change. Si vraiment le ministère veut vraiment que les associations puissent, n'est-ce pas, l'aider pour avoir plus d'impact, il faudrait qu'il essaye de faciliter les choses. Quand une organisation à but non lucratif vient pour, n'est-ce pas, avoir une autorisation, qu'on lui facilite la tâche. Mais le fait de les faire tourner en rond, c'est pas vraiment gentil. Et il faudrait vraiment que ces organisations puissent également se réorienter. Il faudrait que ces organisations puissent avoir des statuts bien définis.
4: Okay.
6: Et des objectifs également bien définis. Dans quel angle nous on se base? Quels sont nos plans d'action? Quelle est notre ligne d'intervention? Il faudrait vraiment que ces associations puissent avoir ce genre de documents-là pour les permettre d'être vraiment crédibles. Il y a des organisations qui sont là, fantômes, mais ils existent. Oui, ça fait à ce que les gens ne prennent pas, les organisations en général, pas au sérieux. Alors qu'il y a ceux qui sont là, qui font du bon boulot, et il y a ceux qui sont fantômes quelque part là également. Et c'est pas vraiment bien. Donc, faudrait vraiment qu'on puisse, n'est-ce pas, avoir la cartographie générale de toutes les organisations du Tchad, pourquoi pas. Et comme ça, on va savoir qui fait quoi, qui est dans quel domaine. Comme
4: d'accord,
6: ça, ça facilite également le travail.
4: Merci. On aura compris. Je me tourne vers Monsieur Juste Bardot.
5: Je pense pas que j'aurai grand-chose à dire parce que ils ont évoqué vraiment les différents enjeux que les associations, les jeunes aujourd'hui, n'est-ce pas, doivent faire face pour pouvoir impacter. La structuration, ils en ont parlé. Le cadre réglementaire également a été évoqué. La définition des objectifs clairs par les associations également, je pense que la dame l'a dit.
4: Mm-hmm.
5: Moi, je voudrais juste parler d'un point, et je l'ai écouté également lors d'un mouvement, une des réunions entre associations, c'est dissocier, n'est-ce pas, l'association des jeunes du politique. Aujourd'hui, beaucoup de jeunes sont freinés dans leurs élans de peur qu'on leur prête des intentions politiques lorsqu'ils vont, n'est-ce pas, s'engager pour la démarche ou bien en voulant mener leurs activités. C'est cet aspect-là qu'il faudrait pouvoir dissocier et, n'est-ce pas, donner une certaine transparence dans la réalisation de nos activités. Comme le coach l'a dit, si on a des bonnes bases, il y a des associations aujourd'hui qui sont des gros poissons. En termes de financement, le défi de financement des associations, il est grand, mais c'est la formation. Il faudrait que si des associations sont formées à la recherche ou à la levée des fonds, ils pourront facilement, n'est-ce pas, décrocher des très grands. Je suis financier, travaille avec les organisations humanitaires. En 2021, on avait lancé des subventions, mais uniquement pour des associations. C'était le projet de renforcement de la société civile. Mais ce sont des associations qui ont gagné. Mais ces associations sont vraiment des gros morceaux.
4: D'accord.
5: Oui, donc c'est vraiment de la formation, la structuration en interne, et les associations pourront mieux faire. Je ne veux pas beaucoup ajouter.
4: Merci beaucoup. On se tourne maintenant. OK.
3: Oui, si
4: peut-être
3: peux...
4: juste 30 secondes. Hein.
3: Pour ajouter un peu, il y a un aspect, il y a la question du réseautage aujourd'hui. Ça, c'est un enjeu vraiment crucial pour les associations, parce qu'on a l'impression qu'au Tchad, les associations sont en concurrence, mais l'objectif apparent qu'on voit, si vous êtes dans le domaine de l'environnement, qu'est-ce qui vous empêche de vous mettre en groupe pour pouvoir évoluer? Donc moi, je pense que l'enjeu aussi pour les associations au Tchad aujourd'hui, c'est de se former en réseau pour pouvoir facilement pallier à certains défis.
4: D'accord. On aura compris. On se tourne maintenant vers coach Amadou Toyngar. Quel est votre avis par rapport à ce sujet?
8: Ils ont vraiment étalé les réalités du Tchad concernant l'octroi des autorisations. Donc, dans la logique, quand on a le statut, le règlement intérieur et quand on établit notre procès verbal, il est question soit de déposer d'abord au gouvernorat et sous leur appui technique, ils peuvent vous réorienter et valider en réalité.
4: Okay.
8: Et après validation, on pourra envoyer au niveau du ministère de l'Intérieur pour question d'enquête de moralité sur les membres qui font partie de l'association. Donc ça, c'est des procédures normales. Mais c'est ces procédures-là qui prennent un peu du temps et ça fait que ça joue aussi sur les activités que mènent les associations sur le terrain et aussi leur bloque le chemin pour aller peut-être postuler, pour peut-être acquérir des subventions des autres organisations, etc. Mais si tu veux, tu peux, comme on le dit. Mmh. Avant d'aller au-delà, on peut aussi avoir des autorisations communales, n'est-ce pas? Les collectivités territoriales donnent des autorisations provisoires de fonctionnement des associations. Donc, comme tu sais déjà en avance que ça va prendre du temps, tu commences d'abord dans ta commune pour avoir l'autorisation provisoire qui ne va pas durer en quelque sorte. Tout au plus une semaine, deux semaines, s'ils lisent tout simplement, le maire peut approuver et puis signer pour que toi tu puisses fonctionner pendant un temps. En attendant, tu poursuis tes démarches au niveau du ministère pour voir ce que ça va donner. Mais j'appellerai aussi aux jeunes de frapper toujours les portes, de ne pas rester bras croisés. Tu es déposé, je reste, je dors tranquillement et j'attends. Ça, ça passe pas aussi. Donc il faut être proactif. Il faut courir de gauche à droite pour que ça sorte, pour te permettre évidemment de mieux fonctionner. Dernier élément, c'est d'abord, je reviendrai encore dessus sur la structuration, parce que moi j'ai eu à travailler aussi avec les ONG, je sais un peu. Quand on revient sur la question de la comptabilité, des finances, tout ça, on essaie de voir est-ce que vous avez géré telle ou telle somme. Eh bien, si on va vous donner 100 millions, est-ce qu'un jour vous avez géré 500 000, 1 million dans votre association? Et automatiquement, ça pose problème. Donc c'est pour cela, il faut que les jeunes puissent capitaliser sur toutes les activités. Même s'ils n'ont pas de compétences internes, ils peuvent faire appel à des comptables qui peuvent, c'est qu'on appellerait quoi déjà là?
4: Expertise.
5: Le budget.
8: Ouais, établir tout ça pour mieux vendre leur projet. Donc on peut capitaliser sur toutes les activités et ça nous ramène à telle somme et ça prouve effectivement que nous avons pu gérer ces sommes-là pendant qu'on était en activité. Mais tant que les gens n'ont pas vu les preuves de notre capacité de gestion, ils ne peuvent pas nous balancer des sommes colossales pour nous permettre véritablement de réaliser nos projets.
4: Ok, nous tendons progressivement vers la fin du temps qui nous est imparti. Mais avant de mettre un terme à cette table, nous allons faire le tour de la table. Question d'avoir vos mots de la fin. Je vais commencer toujours par ma droite. Je commence par monsieur Bardo, juste Mbaye Nardé, quel est votre mot de la fin? 30 secondes.
5: Comme mot de la fin, je dirais que la jeunesse tchadienne est très dynamique. Et nous disons merci déjà parce qu'on essaie de s'organiser en communauté, en association. Il suffit juste qu'un cadre réglementaire soit mis en place pour permettre, n'est-ce pas, à ce que les différentes associations puissent s'épanouir.
4: Merci beaucoup. Je me tourne maintenant vers Madame Mingemad Elodie, votre mot de la fin.
6: Moi, ce que je dirais, il y a un petit adage, un ami à moi me dit souvent, mais puisque nous sommes éphémères, faisons des actions éternelles. Ce qui veut dire, tôt ou tard, on va quitter ce monde. C'est sur les actions que nous allons causer qui vont parler de nous et qui vont témoigner de notre passage sur ce monde. Alors, il faudrait vraiment que nous, en tant que jeunes, on puisse, n'est-ce pas, causer des actions qui vont rester éternelles et nous sommes juste éphémères dans ce monde. Je salue également tous mes bénévoles de la grande communauté ISEC. Je vous encourage de continuer dans ce sens parce que là, nous sommes, n'est-ce pas, relèves de cette jeunesse et nous allons impacter plus encore. Je vous remercie.
4: Merci beaucoup, monsieur Beré. Vous avez la parole.
7: Je tiens juste à revenir, comme madame Elodie l'a dit, à seul, on part vite, mais ensemble, on part plus loin. C'est pour dire qu'aujourd'hui, nous sommes dans un monde où la plupart de la jeunesse tchadienne est au chômage. Et pour ne pas moisir dans le coin, rester dans le coin pour jouer les cartes et autres, on peut se mettre en association et cela permet à ce qu'on puisse développer des compétences et aussi aller à la rencontre des autres et ça va facilement nous ouvrir la porte. J'encourage vraiment ceux qui sont déjà en association de continuer à œuvrer pour apporter un temps soit peu, un soulagement à notre communauté face aux différents défis qu'on rencontre. Mais aussi, j'interpelle vos auditeurs qui ne sont pas encore en association de s'y intéresser et ils vont découvrir la magie qu'il y a au sein des associations parce que moi, je trouve que les associations sont les seules plateformes démocratiques où les gens prennent la parole de manière
4: sans complaisance.
7: Sans complaisance et puis sans restriction, où vous pouvez défendre vos idées et donner vos avis et facilement vous faire entendre au sein des associations. Je pense que c'est un plus que les gens peuvent découvrir en allant là-bas. Merci.
4: D'accord. Monsieur Amadou Toingar, pour votre mot de la fin.
8: Merci d'avoir partagé cet espace avec mes chers amis. Ça a été un moment riche de partage,
4: merci,
8: de connaissances. Et j'espère que ça va continuer encore au-delà.
4: Toujours, la diffusion nationale tchadienne est toujours ouverte à tout le monde.
8: À la radio, diffusion nationale, qui nous a donné cet espace d'expression. Merci à vous, Marius, qui a bien voulu nous inviter également. Merci aux techniciens qui a aussi permis à ce que nous soyons ensemble ce soir. Et beaucoup de courage à mes frères qui sont dans les associations. C'est pas facile, mais quand on a la volonté, quand on a la détermination, et en plus de la détermination, si on est résilient, ça va toujours payer. Et d'orienter beaucoup plus les actions dans l'impact et d'être capable de mesurer ces impacts réels sur nos populations afin de nous permettre évidemment d'amorcer le développement de notre pays.
4: Merci beaucoup. Merci également à vous d'être venu malgré vos occupations. Nous mettons un terme à cette table ronde consacrée aujourd'hui à l'apport des associations dans la formation, l'insertion et la réinsertion des jeunes. J'ai reçu ici au studio 4 de la radiodiffusion nationale tchadienne des jeunes leaders. Il s'agit de monsieur Mbaynarbi Bardo Juste. Il est donc le coordinateur de l'association des jeunes tchadiens ressortissants de Yaoundé. Nous avons également Madame Mingemadi Elodie. Elle est responsable de la communauté ISEC Chad. ISEC Chad, c'est International Student Environment Tchad. Nous avons reçu également ici Monsieur Béré Olivier. Il est le coordinateur de l'association Green Team Tchad. Et enfin, nous avons eu également la présence de Amadou Toinga. Il est coach en entrepreneuriat. Avec eux, nous avions longuement discuté et apporté un certain nombre d'éclaircissements.

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1: Mesdames, messieurs, bienvenue à ce magazine consacré aux relations bailleurs et locataires. Au micro, je suis Demba Nadej Dolmian, prise de son Chouiki Alfred. Les relations bailleurs-locataires se créent autour de ce besoin naturel qui est celui de se loger. Cela se fait sous un contrat de bail pour la plupart verbal. Chacune des deux parties doit par conséquent respecter son engagement pour ne pas arriver à une rupture.
2: Je suis en location maintenant, ça fait déjà plus de 25 ans. Pour se faire respecter en tant que locataire, il faut que tu te respectes aussi toi-même d'abord. Sinon, quand tu veux tout de suite te faire valoir dans la maison d'une autre personne, ça va se compliquer. Donc, tu te respectes pour voir si le bailleur va te respecter. Et des fois, on rencontre des bailleurs compréhensifs. Il y a aussi des bailleurs qui croient que les locataires sont des vanne-pieds. C'est des gens, des démunis à qui on peut les lancer n'importe quoi. Et on essaie de jongler, on vit avec. Le premier bailleur, c'est quelqu'un qui a fait un peu l'extérieur, donc on se comprend très bien. Et il comprend ce que c'est que... Il connaît la valeur d'un locataire, en fait. Après lui, il a habité dans une autre maison où les bailleurs se croient tout permis. Pour notre sécurité en nous-mêmes, pour ne pas avoir tellement de compréhension et avoir une bonne relation, on encaisse tout. On devient une poubelle, en fait. Sinon, là où j'ai quitté avant d'être là où je suis actuellement, on a eu un petit problème. C'est quand les gens ne connaissent pas leurs droits qui tombent dans le piège de ces bailleurs-là. Parce que, si je me rappelle bien, j'ai loué chez lui. Quand tu loues une maison, c'est que tu loues avec tout. La douche, le WC, tout est y compris. Mais en fait de compte, il a voulu me faire vouloir vider le puiseau de dehors, je lui ai dit non. Moi, je suis un responsable, j'ai mes occupations. Quand je perds, c'est à lui de prendre charge. Ces trucs-là, il a mal compris, il s'énerve. En temps, j'avais déjà fait plus de 6 ans chez lui. Il se lève un matin, il me donne 2 semaines de quitter. Alors que j'ai des enfants, il me donne 2 semaines, je lui ai dit non. La personne qui ne connaît pas son droit, là, vous pouvez le faire chanter de cette manière. Et il y a des lois de location qui sont là dans le pays. Peut-être les gens ne connaissent pas. Surtout ce qui fait mal et que les bailleurs jouent sur les locataires. Il y a les hommes de la sécurité au niveau de la police ou ils cautionnent les bailleurs à ce que le locataire n'arrive pas à défendre son droit. Alors que eux, en tant que l'homme de l'association civile, ils doivent dire, ah, bailleur, bien voir que c'est ta maison, mais il faut que tu lui donnes ses droits. La personne n'est pas un aliment où tu te lèves un matin, tu lui dis, je te donne 2 semaines de quitter alors qu'il a fait il y a plus de 5 ans chez toi, c'est pas possible. Et si les policiers ou bien les hommes de la sécurité nous aident, nous les locataires, on va faire valoir nos droits, en fait. Ce qui fait qu'il y a d'autres personnes, d'autres locataires qui se taisent, qui sont obligés parce qu'on va les chasser du jour au lendemain, ils acceptent tout. Et vous savez, quand on dit la location, bien vrai que ce n'est pas chez toi. Mais quand tu donnes déjà l'argent à un bailleur pour 1 mois, ce coin t'appartient, tu es le propriétaire de ce coin pendant ces 1 mois-là. Et ce bailleur n'a pas le droit de venir s'ingérer dans tes affaires pendant ces 1 mois-là. C'est le jour où tu n'as pas payé que le coin lui revient. Mais tant que tu perds de l'argent, c'est que tu es propriétaire de ce coin pendant 1 mois. Bon, toi, le locataire aussi, il va falloir que comment vivre en société. Tu ne peux pas aussi venir louer dans la maison de quelqu'un et puis faire de n'importe quoi et puis indisposer les gens. Tu dois respecter les voisins, ton bailleur aussi va te respecter, vice-versa. Et puis, la collaboration va être nickel, en fait.
3: Alors, avant d'intégrer la maison, avez-vous signé une entente écrite du type contrat de bail ou bien cela s'est fait d'une manière verbale?
2: Il y a des contrats sur papier. Et aussi, il y a des contrats verbaux, en fait. Quand vous vous entendez déjà sur un prix, c'est déjà un contrat. Donc, tu honores ton contrat d'engagement. Quand il te dit, je loue ma maison à 10 000, c'est déjà un contrat verbal. Proof d'assurance, il y a d'autres qui le font sur écrit. Puis, en cas de quoi que ce soit, vous sortez les papiers. Mais ce sont ces contrats qui nous créent problème parce que, après, soit le bailleur ne reconnaît pas ce qu'il a dit, le locateur aussi ne reconnaît pas ce qu'il fait. Donc, en fait, c'est ça. Sinon, un contrat, c'est un contrat. Il y a des contrats verbaux, il y a des contrats surécrits. Les bails dans d'autres pays, c'est en fait suivi par les autorités de l'État. Dans d'autres pays, un bailleur ne peut pas se lever et fixer un taux exorbitant. Bien vrai que c'est lui qui a investi, il a construit sa maison. Mais on voit l'état de là où on vit, c'est-à-dire le coin, le pays, là où on est, comment vivent les gens pour pouvoir fixer les taux. Vous allez trouver une maison en bout, par exemple, et surtout quand on voit que c'est un quartier un peu décent, on flash le prix en hausse d'une manière à ce que la personne ne peut pas, avec la crise, le bailleur ne veut pas comprendre. Dans d'autres pays, on fixe le prix du pain, on fixe le prix de certains objets, et que la location, on doit au moins suivre les bailleurs pour mettre à l'aise aussi les locataires. Parce que quand les prix sont exorbitants, quand est-ce que le locataire va faire des économies et avoir chez lui un jour? Comment il va s'en sortir? C'est pas possible. Il va demeurer locataire jusqu'à sa vie.
1: Un bailleur explique son cas.
4: Quand un locataire arrive, la première des choses, tu lui notifies les obligations avant d'y entrer. Vous vous asseyez d'abord. Moi, je ne sais pas, c'est beaucoup de bailleurs là. Pour eux, c'est l'argent dès qu'ils arrivent, ils empochent. Et c'est pas autant dire qu'en ma qualité de bailleur, je dois être au-dessus de tous. Mais lui aussi, là, ses devoirs et son droit et tout ça. Donc on s'assoit, on s'entend d'abord avant que chacun, quel qu'il puisse rentrer dans sa chambre.
3: Est-ce que vos locataires payent une quelconque caution avant d'entrer, de prendre possession des locaux?
4: Non, chez moi non, parce que je n'ai pas pris ça une fois et je ne sais pas dans le futur, mais sinon je n'ai jamais pris une caution avec un locataire quelconque. Mais comme tout bon Tchadien, être un bailleur au Tchad, c'est souvent, on sait que c'est avancé 2 mois. Rares ceux qui m'ont payé au-delà de 2 mois, sinon le plus souvent c'est 2 mois. Et après les 2 mois, la consommation continue. Caution pour dire que ça reste quelque part. Et après ça, à la fin, vous essaierez de voir là. Comme je connais là, je n'ai pas encore pris une caution.
3: Exigez-vous de vos locataires la signature d'un contrat de bail?
4: Évidemment, ce contrat de bail, je l'exige oralement, comme on le dit. Mais je n'ai jamais écrit. Parce que quand on s'entend, on s'assoit, même des fois, certains bailleurs qui ont essayé d'entrer chez moi, quand je dis on écrit, disent que non. En votre qualité du chef, nous, on n'a pas ce que vous nous dites. Nous, on prend. Moi, je dis, je suis le chef, vous savez, je suis le témoin de moi-même. Parce que demain, quand ça va dévier, il ne faut pas dire que je ne t'ai pas dit. Donc voilà, entre nous, les hommes, et des troisième personne, ce Dieu. Voilà mes obligations. Voilà aussi mes devoirs et mes droits. Toi aussi, tu en as aussi, tu me les évoques. On s'entend avant que la personne entre. Voilà ce que j'appelle un peu ce qui est moi pour comme une obligation.
3: Alors, à quel moment le bailleur peut-il résilier ce contrat de bail qui, pour votre cas, se passe d'une manière verbale?
4: Le non-respect de l'application de ce contrat verbal, c'est ça qui amène la rupture et la résiliation de notre contrat de bail. Quand le locataire essaye de ne pas se conformer déjà à ce qu'on s'est dit et de sortir hors ce qu'on s'est dit, donc là, ça m'amène à lui notifier ça. Moi, c'est pour la première fois, peut-être la deuxième fois, pire encore, troisième fois avant que je prenne une décision quelconque. Mais, comme vous le savez, il y a aussi des fautes introlables par rapport au bailleur. Nous avons souvent dans mes contrats de verbal, là-même, je leur dis, il y a des fautes que je ne tolère pas. Le même jour, tu dois, par exemple, rompre. Donc, vous le connaissez, sans toutefois que j'entre dans les détails, un locataire qui vient, il loue chez toi, tu as une fille, il prend la fille, il l'habille. Est-ce qu'il a un jour de retard ou bien de préavis? C'est le même jour-là qu'il doit quitter, même si je ne lui dis pas. Lui-même, il doit quitter à des choses, quoi. Bon, voilà, c'est ça. Ou venir faire des bagarres à chez toi, avec des coups et blessures ou blessures. Non, ça, c'est les choses qu'on ne peut pas supporter.
1: Le conflit autour du contrat de bail qui altère la relation bailleur-locataire mérite qu'on en parle.
4: En ma qualité de chef de carré, oui, je l'ai toujours fait. Mais quand on dit résoudre cela, on ne va pas dire qu'on peut trancher sur le plan juridique ou autre. On règle toujours à l'amiable entre le bailleur et le locataire.
3: Jusqu'à ce jour, avez-vous déjà enregistré des cas qui ont été transférés à la justice?
4: Non, à mon niveau, personnellement, je n'ai pas encore envoyé dossier au niveau du commissariat, ni à la brigade, ni encore au niveau de la justice. Souvent, je fais tout pour l'amiable. J'essaie toujours de concilier les deux parties pour qu'on puisse trouver une solution à l'amiable.
1: Le locataire, tout comme le bailleur, ont chacun une part de responsabilité. Elle doit être établie sur des bases claires pour que l'une des parties ne se sente lésée. Que dit la loi ou les textes sur cette question? Nous avons tendu notre micro à Maître Issa Garbassa Noté.
5: On utilise le code civil français qui indique le régime de loyer, de baux entre les citoyens français. Il est figé depuis 58 et connaît une évolution en France avec des modifications, des changements de ceci. C'est applicable à l'heure actuelle à la République du Tchad. Mais maintenant, on ne peut pas appliquer ça. Il est bloqué. Donc, désuet. On n'a pas un texte pour essayer de régir ce régime-là. Donc, nous travaillons sur la base simplement de l'interprétation code civil français et qui est applicable au Tchad. S'il y a des problèmes de locataires, on ouvre le code, on regarde ce que le code français a dit. Et s'il y a des problèmes, on regarde ce que le code civil a dit avant 58 et on applique. Dans la pratique, les notaires font venir le locataire et le bailleur. Ils signent un contrat de bail que chacun essaie d'exprimer ce qu'il veut, ce qu'il entend. C'est-à-dire que le droit du locataire et le droit du bailleur, voilà, c'est ce qui nous régit. Et quand ils ont des problèmes, eh bien, c'est ça là qui les régit. Et s'ils s'entendent pas, ils vont aller devant le tribunal avec le contrat de bail qu'ils ont signé et légalisé par un notaire. Mais généralement, dans notre pratique, nous, on leur conseille d'aller tous les deux, de faire une visite des lieux contradictoirement. Le bailleur dit que voilà ce que vous devrez louer. Le locataire regarde ce qu'il va louer, pose des questions. S'il y a des insuffisances, il dit mais comment on va faire? Et il trouve des ententes. Sinon, il prend le lieu comme il l'a trouvé. Et ce qu'on dit dans notre contrat de bail souvent, le locataire accepte de louer le lieu tel qu'il l'a trouvé. C'est-à-dire que s'il y a des défaillances, s'il y a des manquements, s'il y a des choses que lui l'a accepté, et je veux le rendre à la sortie tel que je l'ai trouvé. Et là, nous, on exige qu'il mette ça comme ça. Par exemple, je viens louer cette pièce, c'est avec la peinture, c'est avec des fenêtres, c'est avec des ventilateurs, c'est avec tout ça, climatiseur. J'ai dit, j'ai loué cette pièce-là telle que je l'ai trouvée. Mais si je juge les choses qui sont défaillantes, je les remplace, je les remplace. Le jour où je pars, la personne qui doit me remplacer, les choses doivent être correctement à leur place. Si je ne le fais pas, je dois quand même payer au bailleur quelque chose pour qu'il puisse réparer. Et pour cette raison que les deux parties s'entendent pour mettre ce qu'on appelle une caution. Quelquefois, le bailleur exige une caution de 2 mois, 3 mois. Si vous ne payez pas un loyer et vous voulez quitter le lendemain, eh bien lui prend votre caution, c'est-à-dire l'argent que le bailleur a prélevé pour se faire rembourser. Si vous avez cassé une fenêtre que vous n'avez pas réparée, si vous voulez partir, il va voir combien ça coûte, il va utiliser votre argent caution pour le faire. Mais beaucoup de gens ne font pas ça parce que la caution, beaucoup de gens ne connaissent pas. Ou ils connaissent, mais ils veulent pas. Mais beaucoup aussi acceptent maintenant de mettre des petites cautions, généralement, avec les expatriés. Ils acceptent de mettre des cautions. Cautions de 2 mois jusqu'à même 3 mois. Dans le contrat même, on dit il y a un préavis. C'est un délai accordé à l'une des parties pour aller chercher soit à faire louer à quelqu'un d'autre, soit à quitter et louer ailleurs. Et le préavis, comme nous n'avons pas une loi qui régit ça, que le préavis est temps. Code civil français avant 58. Donc les parties eux-mêmes se donnent le temps de préavis qu'ils veulent. Si c'est 15 jours, si c'est 30 jours, si c'est 1 mois, si c'est 2 mois, si c'est 4 mois, 5 mois. Le préavis n'est pas un droit au locataire de rester dans la maison sans payer, non. Le bailleur non plus. Le préavis, c'est un délai que les parties s'accordent pour qu'ils puissent se séparer. Mais ça ne veut pas dire que le locataire qui veut quitter, on lui donne 2 mois. Je vois souvent, les gens viennent nous voir ici, le locataire refuse de payer, que je suis en préavis. Non, le préavis n'est pas une gratuité. Si toi, tu as reçu 2 mois de préavis, le premier mois, tu payes, le deuxième mois, tu payes. Si tu payes pas, lui te poursuit devant les autorités et tu es obligé de payer 2 mois de loyer. C'est indu, c'est impayé et tu le payes avant de quitter.
1: À travers toutes ces explications, il faut retenir que la relation bailleur-locataire est mi-figue, mi-raisin, puisqu'il n'existe pas un cadre légal pour la réglementer, malgré le contrat verbal. Bref, la relation bailleur-locataire a encore de beaux jours devant elle. Au micro pour la présentation, je suis Demba Nadège Dolmian, assistant producteur. Production Asngé Kameldi, réalisation Hassan Maïkoro et Jamal Moussa Atim. Au revoir.

0: Mesdames, Messieurs, bonjour et bienvenue à l'écoute de votre magazine. Aujourd'hui, nous recevons le docteur Youssouf Ahmad Teira, qui est le président de l'Association pour la sauvegarde du patrimoine culturel Berry du Monde. Il nous expliquera les activités que mène son association. Bonjour, monsieur.
1: Bonjour. D'abord, je vous remercie de venir me poser cette question concernant notre association.
0: Quels sont les mobiles qui vous ont poussé à créer une telle association?
1: Un peuple sans culture, c'est un peuple qui n'existe pas. Nous avons vu que la culture disparaissent. Les nouvelles générations ne suivent pas cette culture. On fait la mesure à l'exode rural. Et les anciens maires, comme le grand écrivain M. Ambatab a dit, si en Afrique, un vieil maire, c'est une bibliothèque qui brûle. Alors donc, si les vieillards partent, nous voulons maintenant reconstituer les faits, sauvegarder ça, faire connaître aussi à la nouvelle génération. Voilà, nos ancêtres ont heureusement conservé nos cultures, et ce que nous devrons montrer aux nouvelles générations. Cette association pour la sauvegarde du patrimoine culturel du Bélib du monde veut dire seulement une unité de Bélib, les Akawa du monde, du Tchad et du Soudan, comme l'exemple des frères Togo, qui vont de temps en temps ici au Tchad, au Niger, en Libye, et encore les frères Mounan du Cameroun et ceux du Tchad. C'est ordre d'idée que nous avons eu l'initiative de mettre en place cette association pour promouvoir les cultures des Béli, c'est-à-dire des Akawa du monde. L'association pour la sauvegarde du patrimoine culturel des Béli du monde exploite d'abord à l'abrégé BM, elle est enregistrée au registre des associations le 26-3-2024 et ça a été signé par le ministre de l'Intérieur et de l'Administration le 3 avril 2025. Nous avons commencé à fonctionner depuis 2023-2024. Dès qu'on a eu l'autorisation officielle, nous avons lancé cette association le 10 mai 2025 à l'ONOMA.
0: Quand avez-vous concrètement créé cette association, docteur?
1: Ça a été fondé par mon vice-président actuel, M. Babacar Djimé, le 5 juin 2023, celui qui avait initié au début par une plateforme sur WhatsApp, donc avec une dizaine de personnes. Et au fur et à mesure, les gens rejoignent les groupes, comme l'initiative a été bonne. Là, on a commencé avec 15-20 personnes. Maintenant, dans la plateforme, on a presque 422 membres, voire 500. Ce qui a fait que, voilà, pourquoi ne pas légaliser notre association? L'idée est arrivée de là. Donc voilà, nous avons commencé à constituer les bureaux, déposer le dossier au niveau du gouvernement. Ainsi de suite, ça a fait le circuit jusqu'à voilà, on a obtenu après 2 ans donc l'autorisation de fonctionner. L'autorisation a été signée, comme j'ai dit, le 3 avril 2025. Donc on s'est réunis, nous avons lancé officiellement le 10 mai 2025 pour faire savoir aux gens que voilà, l'association a été lancée. Donc maintenant, il faut commencer à mettre en pratique certaines choses pour vraiment promouvoir les intérêts de cette association.
0: Et les objectifs que vous recherchez quant à la création d'une telle association, M. Youssouf?
1: Avant nous, il y a d'autres associations. Mais il y a des associations, il faut dire, qui ont un caractère national et international. Comme je dis, CEO, l'association des frères Togo et l'association des frères de Mundang ont déjà fait, ils sont à cheval, donc du plein pays voisin. Et nous aussi, ce être la même chose. Donc nous voulons faire ça pour que le peuple vraiment conserve leur culture. À travers nous, et les autres associations aussi vont continuer de suivre notre exemple. Donc plus les associations de culture diversifiées, c'est la richesse du Tchad. Donc c'est le Tchad qui gagne et c'est l'Afrique qui gagne. L'idée m'est arrivée et on a constitué cette association pour conserver et sauvegarder notre patrimoine culturel.
0: Depuis la création de l'association, quelles sont les activités que vous avez déjà menées et qu'est-ce qui reste à faire?
1: On a un plan d'action. D'abord, on a fixé des priorités. Des priorités à moyen, court et long terme. D'abord, à court terme, nous avons déjà fait le lancement officiel de cette association. Et deuxième étape, les jours qui viennent, nous allons commencer à faire un tour un peu dans les Bélibins pour s'enquérir auprès du vieillard et ainsi de suite certaines informations. Donc on va recouper toutes les informations possibles, on va les mettre en pratique. Nous avons des projets pour lancer, mettre en place des centres culturels. Donc on peut, à partir de ces centres culturels, il y aura beaucoup de choses, c'est-à-dire apprendre les gens en langue zoko. Les enfants qui ont grandi ici, ben, ils ne parlent pas la langue zoko. Pour les faire apprendre au niveau de l'école. Et nous avons aussi des projets pour créer même une télé en langue zoko pendant certaines heures pour que les enfants suivent ça. Et une radio aussi dans des zones rurales. Donc ça va, et les gens vont écouter aussi. Mais à travers aussi certains livres qu'on va exposer. On a prévu aussi des musées dans les grands centres. Il y a aussi un musée au niveau des centres culturels et tout ça pour que les gens sachent que la langue zoko et être à leur proximité.
0: Je vous rappelle. Je vous rappelle que nous recevons sur ce plateau le général Youssouf Ahmed Teira, président de l'Association pour la sauvegarde du patrimoine culturel Berry du Monde. Alors, quels sont les objectifs que vous vous êtes fixés pour créer cette association, docteur?
1: D'abord, l'objectif principal, sauvegarder et promouvoir la richesse culturelle et socio-économique des Bolivien en général. On a aussi des objectifs spécifiques. D'abord, collecter et constituer les ressources historiques, culturelles et linguistiques ancestrales en voie de perdition dans les territoires concernés en vue de les valoriser et les sauvegarder. Deuxième point, promouvoir la cohabitation et le vivre ensemble entre les différentes couches qui composent la nation tchadienne. Trois, contribuer aux efforts de développement socio-économique et culturel à travers l'information, la communication et la sensibilisation. L'objectif principal et spécifique de notre association.
0: Mais quels sont les domaines d'intervention de votre association?
1: D'abord, nous voulons faire savoir nos produits de cueillette. Comme ce qui est déjà connu par tout le monde, les savonniers, couramment appelés hijilites en arabe local. Donc en Belia, en Zangwa, on dit guillère, un produit où ça même soit soigne certaines maladies. Et il y a d'autres produits qui sont presque déjà en perdition. Ça existe, mais les gens ne recueillent pas, qu'on appelle bou ou mou en Zarawa, mais en arabe local, on dit Aousabe. Alors ces produits, les 8 mai, le jour où on est en train de chercher certains produits, on est allé acheter au marché un coro de ces produits-là. À 10 000 francs CFA. Imaginez un sac de 40 euros, 40 kilos. Le prix, ça sera 400 000 francs CFA pour ces produits dans les coins des Ohio là-bas. Mais maintenant, les gens, ils ont considéré comme quelque chose d'archaïque. Ils voulaient un peu voir les choses modernes. Or que ça, c'est des produits que nos ancêtres ont utilisés. Ils ont vécu avec ça. Il n'y a même pas de maladies. C'est des produits bio. On a aussi ce qu'on appelle Saba ou Go. Ça, c'est en français, on peut dire les riz sauvages. Ça aussi, ça produit beaucoup. Et ça tombe comme ça. Personne ne travaille sur ça. Ça aussi, nous voulons sensibiliser les gens là. Pendant cette période-là, il faut aller travailler comme d'habitude. Avant, ils mettaient ça dans les greniers. Entre-temps, pendant les moments très durs, donc ils enlèvent ça pour se nourrir et ravitailler aussi les autres. Donc maintenant, tous les gens se sont vraiment déversés dans les grandes villes, parce qu'on appelle l'exode rural, et personne ne travaille là-bas. Et les jeunes qui sont là, ils ne connaissent pas. C'est la nature que le bon Dieu nous a donné ça. Ça produit et ça se déverse par terre comme ça. Personne ne prend. Mais si aujourd'hui, un sac, ça se vend à 400 000 francs, une couleur à 10 000, quelqu'un peut aller cueillir des centaines de sacs. Donc c'est l'argent qui est là. C'est que ça, moi je dis, c'est l'or rouge, la couleur même de ces produits-là est rouge. Pourquoi ne pas aller travailler?
0: Quelles sont les attentes quant à la création de cette association?
1: Donc les attentes sont nombreuses parce que nous voulons d'abord réunir toutes nos cultures, soit des produits, soit que, par exemple les instruments de musique. Vous voyez comme le kirding, il y a aussi le nini. Tout ça, ce sont les instruments de musique que les artistes utilisent. On a aussi des poètes qui composent des chansons qui ont leur sens, mais comme c'est pas interprété en français ou bien autre langue pour faire montrer aux gens sur le plan international. Alors donc c'est comme ça que les gens ils ont beaucoup négligé. Maintenant nous voulons faire ça, recouper et encore mettre en place ces genres d'instruments de musique. Il y a des arbres aussi qui ont leurs racines, ce n'est pas des médicaments. Tout ça nous on va recueillir et mettre en place et à travers les centres culturels, les musées, l'école, la télé, tout ça. Donc nous voulons lancer pour que cette langue soit une langue écrite. Et même nous voulons demander au niveau de l'UNESCO, ça serait reconnu comme les autres langues. C'est nos attentes.
0: Alors docteur, avez-vous des collaborations avec les autres associations? Si oui, lesquelles? Et sinon, pourquoi?
1: J'ai des contacts avec l'association de Mundang, l'association de Toubou. Je suis en contact avec eux. D'ailleurs, même les jours d'invitation, je les ai invités. Par contre, le président de l'association de Mundang s'est excusé qu'ils ont un festival et pour nous. Nous, on a préparé le samedi 10. Donc, lundi 12, ils ont une grande rencontre à Léré avec les frères du Cameroun, le Mundang du Cameroun et autres. Donc, c'est comme ça que voilà. Il s'est excusé, mais au retour, on va reprendre nos échanges. Donc, à travers nos exemples, je crois que les autres aussi vont suivre pour faire la même chose. On va avoir des contacts inter-associations. Pourquoi pas même préparer des festivals à grande échelle. Et déjà, même, nous allons renforcer notre festival d'arrêt que le gouvernement a mis en place chaque année. Avec ces associations, ça peut renforcer les festivals aussi.
0: Alors, docteur, quelles sont les difficultés que vous rencontrez dans l'exercice de vos activités?
1: Comme toute association, les difficultés sont énormes. D'abord, au début, il n'y a pas un fonds spécial. C'est toujours les membres de l'association qui vont cotiser. Voilà, ça peut faire fonctionner une association. La nôtre, elle est toute nouvelle. Donc, les jours qui viendront, nous allons mettre en place des cartes des membres, des cartes d'adhésion. Ainsi de suite, comme ça, nous allons faire fonctionner notre association.
0: Docteur, quel est votre message de fin à l'endroit de la communauté Berry, à l'endroit des autres associations et à vos partenaires, s'il y en a?
1: Ce que je voulais dire, particulièrement à notre association, à part ses objectifs principaux, nous avons voulu mettre en place ce qu'on appelle vivre ensemble avec les autres couches tchadiennes et avec les autres associations, faire des rencontres, les visiter aussi dans leur centre culturel, et de temps en temps aussi faire des conférences, des voix, pour faire comprendre aux nouvelles générations que voilà, il faut faire le brassage de tous les tchadiens à tous les niveaux. Donc voilà à peu près mon message. C'est un message de paix pour que vraiment les gens se retrouvent tous ensemble, nous construisons notre pays à travers Saint-Jacques d'association. Donc celui qui participe à quelque chose de positif, c'est toujours une réussite pour le pays. Il faut que le Tchad montre sa culture aux autres peuples. Parce que maintenant, chaque peuple conserve ses traditions. En exemple, moi j'étais en 2000, un voyage d'étude à New York, aux États-Unis. Pendant une cérémonie, moi chaque fois si je voyage, je m'habille toujours avec les tenues traditionnelles. Alors, au moment de cette soirée, les collègues qui sont avec moi, ils sont habillés, tous en costume et autres. Alors moi, je suis le seul en capitaine, c'est-à-dire ma tenue traditionnelle, avec un turban en tant que fils du Sahel, du désert. Alors les autres qui sont, bon, soit des Américains, soit des Occidentaux qui sont là, la plupart des gens, ils viennent s'asseoir à côté de moi. Pour des fois, même, ils touchent les turbans, ils touchent les tissus et tout ça. Les autres qui sont habillés en costume, personne ne les regarde. Parce qu'ils savent déjà qu'il faut garder la tenue. Ça fait partie aussi de la souveraineté vestimentaire. Donc c'est ça, vraiment, il faut donc promouvoir ça, cette culture.
0: Voilà. Nous sommes arrivés au terme de notre entretien. Merci. Fidèles auditeurs et auditrices, retenez tout simplement que nous avons reçu le responsable de l'association pour la sauvegarde du patrimoine culturel Berry, Dr Youssouf Amateira, qui nous a expliqué les différentes activités de son association. Prise de son de logique et face, au micro Jim Tambe Majum Roger, à la réalisation Abdoulaye Toche. Merci, au revoir.

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2: Mesdames et messieurs, bonsoir. Très ravi de vous retrouver pour cette édition. Tout d'abord, les titres. Ouverture ce mercredi, Saint-Djamédan, des travaux de la deuxième session ordinaire de l'année 2026 du Conseil économique, social, culturel et environnemental, placé sous le thème « Les défis de l'administration publique face à la transition numérique ». En marge de l'ouverture de cette session, le Premier ministre Alamaï Halina a reçu une délégation algérienne venue participer aux travaux. Détails à suivre. Prévenir les crises sanitaires grâce à une approche intégrée de la santé, c'est l'objectif de la stratégie One Health ou une seule santé actuellement en cours de validation ici à N'Djamena. C'est à la faveur d'un atelier dont les travaux ont démarré aujourd'hui. Afro Basket U18 Côte d'Ivoire 2026, les Sao se sont inclinés face au pays hôte, la Côte d'Ivoire, sur un score de 104 à 51 ce mercredi à Abidjan. C'est tout pour les titres, bienvenue à tous. Dossier de Radio Tchad relatif au 66e anniversaire de l'indépendance de la République du Tchad. Nous évoquons aujourd'hui l'aspect les bâtisseurs de la nation avec les portraits de différentes personnalités historiques. Plus me voit, Touba Matasouina.
3: Les politiciens avertis et autres politologues parleraient des années 60 comme les années des indépendances dans bon nombre de pays africains. C'est le cas du Tchad où le pays se gruait politiquement au cours de cette première décade au mois d'août 1960. Une date a été retenue le 11 août. C'est la marche où, pour être en conformité avec le contexte, la lutte pour l'indépendance. Un homme va porter la responsabilité de cet événement, François Tombalbaye, qui, au gré des événements, va être baptisé plus tard Ngarta Tombalbaye. Cet homme, passionné pour le devenir de son pays, est né un 15 juin 1918 à Bessada, dans l'actuel Mandoul. La bataille va être rude, très rude, car instituteur de carrière, il va s'engager sur le front politique. Cette adversité politique se joue avec des parlementaires ou simples acteurs politiques comme Abou Nassour, Alaou Taher, Gontcho Saoulba ou encore des hommes en vue comme Ahmad Kollamalla. Au sein du PPT, le Parti progressiste tchadien, Tombalbaye va militer dans une concurrence cruelle avec Gabriel Lisette, homme politique d'origine antillaise. Celui-ci va être écarté au profit de Tombalbaye qui va proclamer l'indépendance du Tchad à Forlami dans une euphorie nocturne générale.
4: Tchadiens, ayons notre joie. Il est minuit. Je proclame solennellement que le Tchad est indépendant et souverain.
3: Premier président de la République, chef du gouvernement, il va entamer le processus des accords de transfert de compétences avec la puissance colonisatrice sous l'égide du Premier ministre français de l'époque, Michel Debré. Il faut se mettre résolument au travail. Les institutions et les hommes à responsabiliser, voilà, le pays entame sa marche vers les horizons radieux. Au plan sécuritaire, donc militaire, l'ANT, la Gendarmerie nationale et la GNNT, la Garde nationale et nomade du Tchad, étaient mobilisés. Étaient eux aussi visibles les anciens combattants tchadiens de l'armée française avec leurs casques coloniaux lors de ces festivités. Par la suite, le régime s'est fortement appuyé sur la formation CTS, la Compagnie tchadienne pour la sécurité, pour réorganiser la gouvernance militaire. Le souci d'impliquer tous les secteurs dans les méandres de la vie socio-culturelle du pays va conduire les nouveaux dirigeants à asseoir une politique nationaliste. Dans les différents domaines contribuant au développement du pays, les Tchadiens de tous bords vont s'affirmer comme ils peuvent pour le décollage du pays. Cette diversité se perpétue et se mesure dans le temps à chaque célébration de la fête de l'indépendance. Par ordre de gouvernance, ce fut le cas avec les présidents Félix Malem, Goukouni Wedey, Lol Mahamat Choua, Hissène Abré, Idriss Déby Itno, et le flambeau est tenu présentement avec le maréchal Mahamat Idriss Déby Itno pour une nouvelle édition de l'année en cours.
2: Le journal se poursuit. La primature, le chef du gouvernement, ambassadeur Lamai Halina, a reçu ce mercredi une délégation algérienne conduite par le président du Conseil économique, social et environnemental. L'équipe est en N'Djamena pour participer aux travaux de la deuxième session ordinaire 2026 du Conseil. Au cours des échanges, des sujets relatifs à la coopération entre le Tchad et l'Algérie ont été abordés. On fait le point avec Assaïda Maktouandi-Roland.
5: La rencontre au cabinet du Premier ministre ce mercredi a permis au chef du gouvernement, ambassadeur Lamai Halina, et son hôte, le président du Conseil économique, social et environnemental de l'Algérie, Mohamed Boukhari, d'évoquer les sujets d'intérêt commun. Les deux personnalités ont réaffirmé au cours de leur échange leur engagement à œuvrer de concert en vue d'établir une coopération diversifiée marquée par de nouvelles dynamiques. Le président du Conseil économique, social et environnemental a salué le leadership porté par les deux chefs d'État, Maréchal Mamad Idriss Déby Itno et Abdelmedjid Tebboune. Au regard des accords signés par les deux pays à l'occasion de la dernière visite du président de la République en Algérie, des accords couvrant plusieurs domaines. Ils se sont félicités enfin de l'excellence des relations d'amitié, de fraternité et de coopération qui existent entre les deux pays avant de relever les grandes réalisations faite par l'Algérie. La délégation algérienne était accompagnée lors de l'audience par le président du Conseil économique, social, culturel et environnemental, Ahmad Mboudou Mamat. A signalé que le président du Conseil économique, social et environnemental de l'Algérie, Mohamed Boukhari, est en N'Djamena dans le cadre de la deuxième session ordinaire du CESC à l'invitation de son homologue tchadien.
2: À Saïda Maktouandi-Roland, justement, la deuxième session ordinaire 2026 du Conseil économique, social, culturel et environnemental s'est ouverte ce matin à l'hôtel Radisson Blue. Les défis de l'administration publique face à la transition numérique, c'est le thème central de cette session. La cérémonie d'ouverture s'est déroulée en présence de plusieurs personnalités, dont le Premier ministre ambassadeur Lamai Halina. Le point avec Isabelle Népité.
6: C'est autour du thème « Les défis de l'administration publique tchadienne face à la transition numérique » que ce rendez-vous institutionnel a démarré pour une durée de 2 semaines. Ces 15 jours de travaux permettront aux participants d'échanger sur la modernisation de l'administration afin de formuler des recommandations et une feuille de route opérationnelle en vue d'une digitalisation rapide et sécurisée de l'administration tchadienne. Le président du Conseil économique, social, culturel et environnemental, Dr Ahmad Mboudou Mahamat, a saisi l'opportunité pour rappeler la mission de son institution et a souligné les sous-thèmes qui seront abordés lors de ces échanges.
7: Notre rôle est de guider cette transition pour qu'elle soit à la fois inclusive, sécurisée et bénéfique pour toutes les couches de la population. Nous examinerons successivement l'expérience algérienne en matière de digitalisation de l'administration publique, la vision de l'État en matière de transition numérique, dans la transformation numérique de l'administration publique au Tchad, bilan et perspective, l'état de lieu de l'accessibilité, de la connectivité et du taux de couverture numérique au Tchad, l'état de lieu de la digitalisation des régies financières au Tchad, pour une optimisation des recettes de l'État, l'énergie comme levier du développement des infrastructures numériques au Tchad. Et enfin, quelle démarche adopter pour réussir la transition numérique de l'administration publique au Tchad?
6: Selon Dr Ahmad Mboudou Mahamat, le gouvernement accorde un intérêt particulier à cette session. Cette deuxième session ordinaire a également vu la participation des délégations venues de la République d'Algérie et du Cameroun. Une présence qui témoigne de l'excellence des relations de coopération unissant ces pays frères.
2: Isabelle Népité, au deuxième titre de cette édition, le ministère de la Santé publique et de la Prévention à travers la plateforme One Health organise depuis ce matin ici à N'Djamena un atelier de validation de la stratégie nationale

0: a ouvert les travaux. Didibé Turingay Turi.
1: Cet atelier vise à examiner et enrichir le document stratégique afin de doter le Tchad d'un cadre de référence consensuel pour la mise en œuvre de l'approche Une seule santé. Les participants auront également l'occasion de formuler des recommandations en vue de l'adoption d'une stratégie nationale adaptée aux réalités du pays et conforme aux engagements internationaux. Le ministre de la Santé publique et de la Prévention, Dr Abdelmadjid Abdrahim Mahamat, a souligné que l'approche Une seule santé constitue un cadre essentiel pour renforcer la prévention, la détection et la réponse aux menaces sanitaires. Il a rappelé que les maladies émergentes et les risques liés au changement climatique, à l'environnement et aux interactions entre l'homme et l'animal exigent une collaboration étroite entre tous les secteurs concernés. Les travaux se poursuivront par des échanges techniques avant la validation finale du document qui servira de feuille de route pour renforcer la sécurité sanitaire et améliorer la coordination multisectorielle au Tchad.
0: Santé toujours, le choléra sévit depuis quelques jours en Djamena. Face à cette menace sanitaire, le directeur général du SECOGDA, Centre de contrôle de qualité des denrées alimentaires, Soudi Imar Dibrine, a fait un point de presse hier. Il a rappelé les actions engagées par son institution afin de prévenir la propagation de la maladie. Ses propos sont recueillis par Nekore Mérosine.
2: Face à la menace donc de cette maladie hydrique dévastatrice qui se propage principalement par la consommation d'eau et d'aliments souillés, des aliments contaminés, le Centre de contrôle des qualités des denrées alimentaires, SECOGDA, se positionne en première ligne de défense sanitaire. En effet, il convient de rappeler la mission cardinale du SECOGDA qui est d'évaluer les risques et la conformité relatifs à toutes les denrées alimentaires, eau, boissons et même les médicaments. Avec ces laboratoires accrédité à la norme ISO 17025 version 2017, gage de fiabilité de ces résultats d'analyse, le SECOGDA réalise avec rigueur le contrôle qualité microbiologique, physico-chimique et même toxicologique des denrées alimentaires, y compris les eaux de consommation. En outre, nous servons des bureaux de conseil pour tout ce qui concerne la qualité et l'hygiène des denrées alimentaires auprès des producteurs et des consommateurs, d'où nous appliquons ce qu'on appelle les BPF et les BPH, les bonnes pratiques d'hygiène et les bonnes pratiques de fabrication des aliments et de l'eau. Dans le cadre donc de cette lutte contre le choléra, l'action du SECOGDA s'articule autour de la surveillance microbiologique. Donc nos laboratoires réalisent des analyses microbactériologiques rigoureuses sur les échantillons d'eau, mais également sur les denrées alimentaires vendues sur les marchés et dans la rue.
0: Voilà, c'était là le directeur général du SECOGDA, Soudi Imar Dibrine. Toujours en santé, le cancer, ce mal continu, a éprouvé de nombreuses familles tchadiennes. Dans le reportage que vous allez suivre, Harmonie Bialoum raconte le calvaire d'une concitoyenne clouée au lit depuis quelques mois à cause d'un cancer de sein. Une situation qui nécessite solidarité et soutien. Suivez son reportage.
3: Douleur intense, nuit blanche, difficulté à se tenir debout et à effectuer certains gestes les plus basiques, sans l'aide d'un proche, tel est le quotidien de Véronique Sobjolbo, âgée de 29 ans et atteinte d'un cancer du sein. Pleine de vie et à peine mariée dans son binder natal, le temps semble s'être arrêté pour elle depuis le mois d'octobre 2025. Alitée et installée dans un couchage de fortune au domicile de son frère au quartier Toukra, elle rassemble ses forces, telle une guerrière, pour nous parler de cette tragédie qui affecte sa vie depuis plusieurs mois.
4: Manger là, je ne mange pas. Mais de ce moment-là, la douleur là, ça me dérange. Encore aussi, ça chauffe beaucoup. Ça sent comme ça là, ouais. Moi aussi, j'ai déjà fatigué. Depuis octobre là, je suis pauvre dans la vie là. Il n'a pas fait quoi, mon mari, il n'a pas fait quoi, mon famille aussi, il n'a pas fait quoi. Très, très fatigué. Mais Dieu nous garde jusqu'à là.
3: Tout a commencé par des signes qui, au départ, ne paraissaient pas sans gravité, souligne son frère aîné, Gaston Lapobé.
5: L'endie a commencé par un simple prurie, comme des boutons qui apparaissent sur les peaux. Un instant, il y a eu des infections, des petites plaies au niveau de mamelon. Elle s'est rendue à l'hôpital. On nous fait juste des soins palliatifs. Ils ont vu comment mieux d'aller au Cameroun, à Gawa. Ils sont partis opérer ça. Après encore 2 mois que l'opération, ça n'a pas tenu. Ils sont encore repartis. Ils ont décidé une fois de couper une fois le sein. Ça serait mieux. Revenir encore au village, la plaie est juste commencée à se cicatriser. bien, mais toujours du sang qui apparaît. Ils sont rendus au niveau des districts de Léry. Ils disent que non, pas la peine de faire soigner à ce niveau. Mais ils se rendent dans un grand centre comme Ndjamena ou Yaoundé.
3: Affaibli

0: par la maladie, Véronique porte une importante plaie qui nécessite une attention constante, poursuit son frère.
1: Maintenant, là, c'est une plaie ouverte. Les patients nous disent on lave chaque fois avec des antiseptiques, juste là, c'est ça. Il faut le plus souvent faire le pansement comme un pansement compressif à tout moment. Si on ne fait pas un pansement, la plaie risque d'avoir des parties nécrosées et qu'il serait des odeurs nauséabondes. Chaque fois, on est là à faire des pansements pour cette raison-là et avoir encore des antibiotiques pour leur calmer la douleur, simplement ça.
0: Les jours passent, les charges deviennent de plus en plus lourdes. La famille est au bord du gouffre et appelle à l'aide.
1: Ce sont des cultivateurs, n'ont pas les moyens. Leurs moyens, comme les bêtes, ils ont pu se vendre pour avoir raison de guérir la sœur, mais hélas, ça n'a pas tenu. Dieu merci. Comme je suis un débrouillard, je me débrouille gauche à droite pour avoir le peu que je peux maintenir la sœur là comme ça. Maintenant, c'est pour cela que nous avons lancé SOS à tous les personnes de bonne volonté de venir à notre secours. Nous demandons souvent à nos gouvernements de prendre en charge ces femmes qui souffrent de cette maladie.
0: Des fois, face à la réalité de certaines maladies telles que le cancer, nos prières et doigts ne suffisent plus. Un appel à solidarité à tous les niveaux est important pour soulager les souffrances, redonner espoir et offrir une véritable chance de continuer à vivre aux victimes. À l'exemple de Véronique Sobdjolbo, elles sont encore nombreuses ces femmes tchadiennes souffrant de cancer qui ne demandent tout simplement qu'un accès au traitement. Alors, n'attendons pas, il est temps d'agir avant qu'il ne soit trop tard.
2: Le journal se poursuit. N'Djamena s'apprête à accueillir la quatrième session de la commission mixte de coopération entre le Tchad et l'Égypte. Une réunion préparatoire a eu lieu cet après-midi au ministère des Affaires étrangères. On fait le point avec Kantairik Djimadoumbaï.
3: Cette réunion, prélude à la quatrième session de la commission mixte de coopération entre la République du Tchad et celle d'Arabes et d'Égypte, intervient moins de 12 mois après la troisième session tenue au Caire en Égypte le 16 novembre 2025. Elle traduit la vision des deux présidents, le maréchal du Tchad, Mahamat Idriss Déby Itno, et d'Abdel Fattah al-Sissi d'Égypte, d'insuffler une nouvelle dynamique à la coopération bilatérale et de hisser un partenariat à un niveau supérieur, a-t-il relevé le secrétaire général adjoint du ministère des Affaires étrangères de l'intégration africaine et des Tchadiens de l'étranger, Mahamat Issa Zakaria. C'est un tandem qui a existé depuis fort longtemps et qui a réuni les ministères, institutions compétentes et experts des deux pays qui ont entretenu un dialogue permanent et constructif qui aboutira sur une trentaine de projets d'accord à l'issue de deux jours de travaux, a poursuivi le secrétaire général adjoint du ministère en charge des Affaires étrangères. Cette rencontre a vu la présence des ambassadeurs de deux nations, les secrétaires généraux des ministères sectoriels et experts.
2: Chapitre sport, avant de boucler cette édition, à seulement 16 ans, Madi Abdelaziz Nicole s'affirme déjà comme l'un des jeunes espoirs footballeurs les plus prometteurs de Chelsea. Ses performances impressionnantes sous les couleurs du club londonien attirent l'attention des observateurs du football. Ses origines suscitent de nombreux débats sur les réseaux sociaux. Pour mieux comprendre son histoire et retracer ses racines, l'équipe de l'Unama Abéché est allée à la rencontre de sa famille. Suivez ce reportage signé Habib Ahmad Adam.
4: Révélation de Chelsea et étoile montante du football, Mahdi Abdelaziz Adam Djazouli Nicole fait actuellement l'objet d'une bataille d'identité sur les réseaux sociaux. Revendiqué par plusieurs pays, le jeune prodige possède pourtant des racines tchadiennes par son père qui est natif du Wadaï. Selon les témoignages recueillis auprès de sa famille paternelle, Mahdi Abdelaziz Nicole est d'origine tchadienne par son père. Ce dernier est natif du village de Kijumira dans le canton Mondjobok, sous-préfecture d'Amleyuna, département de Ouara, province du Wadaï. En décembre dernier, Mahdi Abdelaziz Nicole s'est rendu au Tchad avec sa famille. Au cours de ses séjours, ils ont visité le village de Kijumira afin de rencontrer leurs proches et de renouer avec leurs racines familiales. Habib Abdelaziz Adam Djazouli, oncle paternel de Mahdi Adam Djazouli.
5: Je suis Habib Adam Djazouli, le grand frère de Abdelaziz Adam Djazouli, père de Mahdi Adam Djazouli. Il y a 8 mois, mon petit frère est venu au Tchad avec toute sa famille pour rendre visite à leurs proches, précisément au village de Kijimira, dans le canton Mandjobok, province du Wadaï.
4: De son côté, Brahim Tidjani, cousin du père de Mahdi, explique que ses voyages avaient pour principal objectif de permettre aux jeunes joueurs et au reste de la famille de découvrir leur pays d'origine et de rencontrer les membres de leur famille installés dans le Wadaï.
6: Abou Ismou Abdelaziz Adam Djazouli. Je suis le cousin paternel de Mahdi Adam Djazouli. Son père, Abdelaziz Adam Djazouli, est né et a grandi au village de Kijimira, dans le canton Mandiobok, province du Wadaï au Tchad. Toute sa famille paternelle réside au Tchad. Nous sommes donc sa famille du côté paternel.
4: Autre témoin de cette visite, Mohamed Al-Bashir, également membre de la famille, affirme avoir accompagné Mahdi lors de son passage à Abéchi.
7: Je suis Mohamed Béchir, cousin de Mahdi Adam Djazouli. Lors de son séjour au Tchad, nous avons passé l'excellent moment ensemble. Nous nous sommes également rendus au village de Kijimira, où il a pu rencontrer plusieurs membres de sa famille et découvrir davantage ses racines familiales.
4: À travers ces témoignages, la famille de Mahdi Abdelaziz Nicole souhaite apporter des précisions sur les origines paternelles du jeune joueur et lever toute ambiguïté autour de son histoire familiale. Abéchi, Habib Ahmad Adam pour la Radio Tchad.
2: Habib Ahmad Adam, merci pour ce reportage. Afrobasket, les SAO U18 se sont inclinés face à la Côte d'Ivoire, pays organisateur de cette compétition, sur le score de 104-51. C'était cet après-midi à Abidjan. Une lourde défaite pour les jeunes basketteurs tchadiens lors de leur premier match dans la compétition. Voilà qui me fait cette édition. Merci de l'avoir suivi. Collaboration technique d'Obsadi Krakna Fidel. Au micro, je suis Melon Graziella. Je vous souhaite de passer une très belle nuit. À demain.

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1: Par définition, une association à but non lucratif est une organisation créée par un groupe de personnes ayant une même vision sans intention de réaliser de bénéfices personnels. Créée dans le but d'atteindre des objectifs communs, les associations à but non lucratif œuvrent généralement dans des domaines à vocation sociale, culturelle, éducative, sportive, environnementale ou humanitaire. Aujourd'hui, face aux défis mondiaux de l'ère, les initiatives des jeunes pour les associations ne cesse de croître au Tchad. Mais quel avenir de ces associations dans un monde en perpétuelle mutation marqué par les crises économiques et climatiques? Quel rôle doivent-elles jouer face aux défis sociétaux? En quoi peut-on mesurer leur apport dans la réinsertion socio-professionnelle en milieu jeune? Voilà des principales interrogations autour desquelles va s'articuler votre magazine spécial de ce jour consacré aux associations des jeunes à but non lucratif. Mesdames, Messieurs, bonjour, bienvenue et merci pour votre disponibilité d'écoute. Pour vous servir, je reçois ici au studio 4 de la Radiodiffusion Nationale Tchadienne des jeunes leaders associatifs qui vont se présenter à vous. Bonjour.
2: Bonjour.
3: Bonjour.
1: Alors, d'entrée de jeu, vous allez vous présenter à nos auditeurs qui nous suivent en ce moment. On commence par ma droite.
2: Je reprends au nom de Mbaye Narbe Bardo Juste, coordonnateur de l'association des jeunes tchadiens ressortissants de Yaoundé, abrégé ASGTRI.
1: D'accord. On aura le temps de connaître tout petit peu votre association. Madame, au fond.
4: Ok. Je suis Minga Madi Elodie, étudiante en licence 3 et responsable de la communauté ISEC, International Student Environment Coalition Tchad. La coalition international des étudiants pour le climat.
1: Très bien, merci pour cette présentation. Ça continue.
5: Moi, c'est Béré Olivier, le coordonnateur national de l'association Green Team Tchad.
1: D'accord, merci aussi pour votre présentation. Monsieur Béré, ça continue.
6: Moi, c'est Coach Toinga Ramadou, consultant en entrepreneuriat et accompagnement des jeunes entrepreneurs, promoteur de la Startup Social Academy qui fait dans les formations, la formation et le coaching des jeunes entrepreneurs tchadiens.
1: Très bien. Pour commencer, pas mal de jeunes s'engagent aujourd'hui dans la création des associations dans le but de répondre aux objectifs communs ou du moins impacter l'économie et faciliter l'insertion et la réinsertion socio-professionnelle en milieu jeune. Alors, quel regard pouvez-vous porter sur ces associations de manière générale ou du moins quel état des lieux peut-on faire aujourd'hui dans notre société en matière des associations des jeunes? Je commence toujours par Monsieur Bardo Juste.
2: Bien, merci pour la question. Comme vous l'avez dit d'entrée de jeu, il y a un certain engouement dans les mouvements associatifs des jeunes au Tchad. Moi, je voudrais peut-être faire un petit historique par rapport à ma durée ici au Tchad. Par rapport à 2014 jusqu'à maintenant, je me rends compte qu'il y a vraiment un certain engouement au niveau des mouvements associatifs. Cela, c'est tellement dû à la prise de conscience qu'ensemble, on peut faire mieux et qu'individuellement, n'est-ce pas, ça devient difficile. Alors, ça commence dans les quartiers où les jeunes se mettent ensemble, ne serait-ce que pour trouver des solutions à certaines difficultés qu'ils rencontrent dans leur quartier, mais également par catégorie, je dirais, socio-professionnelle. Des jeunes étudiants d'une certaine formation se mettent également ensemble pour essayer, n'est-ce pas, de pallier ou alors de trouver, n'est-ce pas, des solutions aux difficultés qu'ils rencontrent. Au vu des difficultés qui sont sans cesse croissantes et, n'est-ce pas, le monde un peu serré de l'insertion professionnelle, les jeunes se mettent maintenant plus en groupe. Enfin, n'est-ce pas, au vu des objectifs communs d'apporter ne serait-ce qu'une solution aux difficultés qu'ils rencontrent. Voilà un peu ce que je pourrais dire d'entrée de jeu pour la première question.
1: D'accord. C'est noté. On note qu'il y a engouement par rapport à la création des associations en milieu jeune. C'est ce que vous dites. Nous allons tout de suite nous tourner vers Madame Mingemad Elodie au fond là-bas. Peut-être elle, de son côté, va mettre beaucoup plus l'accent sur l'association féminine ou quoi, je ne sais pas. Quel est l'état du lieu que vous pouvez faire d'abord de manière générale et qu'est-ce qu'on peut retenir aujourd'hui des associations féminines?
4: Okay. Alors, d'une manière générale, les associations, particulièrement au Tchad, jouent un rôle crucial d'abord dans l'engagement communautaire et du bénévolat. Pourquoi? Parce qu'il faut comprendre que de nos jours, les jeunes tchadiens sont vraiment ouverts d'esprit. Ils s'engagent, n'est-ce pas, d'apporter des changements positif dans leur communauté et dans tout ce qui, n'est-ce pas, touche les jeunes, que ce soit dans les violences basées sur le genre, crise climatique, la protection de notre environnement. Oui, ce sont des sujets qui touchent vraiment les jeunes et maintenant on commence par comprendre. Alors ça pousse les jeunes à pouvoir s'engager et de pouvoir, n'est-ce pas, apporter leur contribution pour pouvoir pallier ce sujet. Alors je crois que les associations ici jouent un rôle très important dans notre pays, le Tchad.
1: On aura compris. On se tourne vers M. Béré Olivier. C'est votre avis?
5: Oui, pour essayer de rajouter un peu sur ce que mes copanélistes ont déjà dit, nous constatons qu'il y a vraiment un engouement vers la création des associations au Tchad, surtout en milieu jeune. S'il faut le rappeler, nous sommes dans un contexte où la fragilité étatique fait en sorte que les jeunes aujourd'hui n'accordent plus trop de crédibilité à l'État dans la résolution des problèmes qu'ils rencontrent au quotidien. Nous constatons également, par exemple, le problème de la lutte contre le changement climatique, que je connais le mieux, où les jeunes s'engagent vraiment pour aider l'État, parce que lorsqu'il y a inondation à Walia, par exemple, ce n'est pas forcément l'État qui va venir résoudre ce problème. Vous êtes appelés à prendre conscience et décider d'apporter un plus. Nous constatons également que les associations deviennent des plateformes de formation ou bien des plateformes qui promeut maintenant la formation ou bien l'auto-formation. Le coach Amadou, je parle sous son contrôle, qui est en train de promouvoir une start-up qui fait dans la formation des jeunes et le renforcement des capacités. Donc, ce qui fait en sorte que les jeunes essaient de se mettre ensemble pour résoudre les problèmes qu'ils rencontrent au quotidien, mais aussi aider l'État dans certains cas. Madame Elodie l'a bien cité. Il y a les questions de violence basée sur le genre, il y a la question de la lutte contre le changement climatique, la promotion de la paix, les résolutions des conflits et autres. Ce sont des questions qui passionnent vraiment les jeunes et qui les amènent à se mettre ensemble au Tchad. Donc, un regard sur l'activité associative au Tchad nous fait comprendre que vraiment les jeunes se mobilisent dans ce sens-là.
1: D'accord. Merci pour votre intervention. On se tourne maintenant vers Toyngar Amadou. Vous êtes coach en entrepreneuriat. Quel état de lieu pouvez-vous faire aujourd'hui en matière des associations en milieu jeune?
6: D'abord, par essence, les associations sont à but non lucratif et apolitique, comme on le dit, dans le statut et les règlements intérieurs. Et ce qui est important à souligner ici, c'est que les associations viennent nécessairement en appui aux politiques publiques des États, surtout dans les collectivités territoriales, parce qu'elles naissent dans les quartiers. Vu les problématiques qu'on peut rencontrer, évidemment, comme les autres l'ont souligné, les questions d'éducation, de citoyenneté, de climat, et aussi des questions qui sont beaucoup plus orientées aujourd'hui sur les objectifs de développement durable, le Tchad étant membre des Nations Unies, a ratifié aussi certains traités qui nous amènent évidemment à adopter véritablement les objectifs, surtout les 17 objectifs de développement durable. Et beaucoup des associations s'inspirent de ces 17 objectifs pour déjà avoir une ligne ou bien avoir des domaines d'intervention qui sont divers et qui font bouger les lignes et qui peuvent aussi accompagner véritablement le développement de notre pays, le Tchad. Et donc, aujourd'hui, nous constatons qu'il y a une pléthorique des associations qui naissent, évidemment, dans différents domaines et qui essayent tant bien que mal d'apporter leur contribution à travers des actions citoyennes, à travers des actions de développement qui se voient partout. Et je mettrai aussi dans ce lot des organisations d'utilité sociale, des ONG aussi qui interviennent bien évidemment pour ne serait-ce appuyer les actions gouvernementales et les objectifs qui sont fixés par les Nations Unies. Donc je pense que nous sommes sur une bonne voie. Maintenant il est question de renforcer la capacité de ces jeunes, de leur permettre aussi d'être véritablement outillés afin d'apporter des véritables solutions aux problématiques que nous vivons actuellement au Tchad.
1: D'accord. Nous allons revenir amplement sur le volet formation, réinsertion, puisque c'est là même la quintessence de cette table ronde. Mais pour faire face à ces exigences de l'ère dans un monde globalisant, comment les jeunes doivent-ils

0: André.
1: Bon, si je peux me le permettre.
0: Ouais.
1: Je crois que le coach Amadou l'a si bien mentionné, la question des 17 ODD,
0: oui,
1: qui orientent pratiquement les politiques gouvernementales et également les objectifs de certaines associations. Donc les associations sont obligées de s'insérer absolument dans l'un de ces objectifs pour pouvoir être en phase avec ce qui se fait à travers le monde et ce qui se fait aussi dans notre pays. Au-delà de ça, il y a des objectifs parce que l'association, au départ, c'était des gens qui se regroupaient peut-être avec une vision définie, ça peut être une seule vision. Mais de nos jours, avec la complicité du monde auquel nous vivons aujourd'hui, il est question d'élargir un peu les horizons. Les associations doivent aller au-delà de la vision de départ pour pouvoir avoir l'essence de parler sur plusieurs points. Moi, par exemple, je suis dans le domaine environnemental et la question du changement climatique est une question qui touche pratiquement tous les domaines. Le domaine de l'économie, de la sécurité, ça prend en compte également le domaine de l'éducation. Et aujourd'hui, les leaders associatifs doivent aller au-delà des domaines qui sont les leurs pour pouvoir maintenant naviguer dans ce monde qui est en mutation. Il y a aussi la question de la formation continue. Nous avons des plateformes qui mettre en ligne des ressources qui peuvent faciliter l'auto-formation des leaders associatifs pour pouvoir maîtriser vraiment le domaine dans lequel ils exercent et sans oublier également la question du leadership qui est très très important dans le cadre actuel et aussi hein, les réseaux sociaux parce qu'aujourd'hui c'est une aubaine pour être leader associatif, il faut aussi maîtriser les réseaux sociaux pour pouvoir facilement naviguer dans ce monde en mutation.
0: D'accord, je me tourne vers monsieur Juste, votre avis?
2: Tel que l'a dit mon co-panéliste Olivier, en fait de nos jours pour que les associations puissent faire face aux différents défis qu'ils rencontrent. Il a évoqué certains points, mais je dirais également que les associations doivent communiquer au maximum. L'auto-formation, comme il a dit, au sein des associations, les statuts et règlements intérieurs sont souvent des copier-coller qui ne sont pas souvent adaptés aux réalités. Donc déjà, au niveau de l'organisation interne de l'association, ils doivent pouvoir avoir des structures qui peuvent facilement s'adapter, n'est-ce pas, aux difficultés ou bien aux défis ou alors à l'évolution, n'est-ce pas, du monde auquel on fait face. Généralement, dans les associations, moi, quand j'arrive, je dis, il faut qu'on sorte du système classique. Généralement, dans les associations, tu as président, vice-président, secrétaire et tout ça.
0: Mm-hmm.
2: Mais est-ce que ça correspond aux objectifs qu'on veut atteindre? Il faudrait pouvoir créer des commissions au sein des associations qui peuvent, n'est-ce pas, aller à l'extérieur, rechercher des informations, rechercher, n'est-ce pas, des opportunités pour que les membres au sein de l'association puissent en bénéficier. Donc, pour pouvoir, n'est-ce pas, s'adapter, il va falloir que les associations puissent être en état de veille, mais sortir du système classique qui est de se regrouper, s'insérer et tout, mais avoir plutôt des commissions qui peuvent aller au-dehors et puis, voilà, les apporter des informations sur lesquelles ils peuvent s'appuyer, n'est-ce pas, pour pouvoir grandir.
0: Madame Elodie, pensez-vous qu'aujourd'hui, les cadres associatifs des jeunes méritent une réorganisation pour ne serait-ce que adapter au contexte actuel des choses?
3: Évidemment, les associations de nos jours doivent être orientées vers l'innovation sociale, l'éducation et le développement durable. Elles doivent également s'adapter aux enjeux que les jeunes rencontrent de nos jours. Alors, il est vraiment important et crucial de ces organisations-là de se réinventer. Question d'appuyer les jeunes, comme les autres l'ont dit, dans l'éducation, la santé, le monde évolue. Alors, il faudrait vraiment qu'on prépare l'esprit de ces jeunes-là pour mieux savoir comment utiliser les réseaux. Beaucoup de choses se passent là-bas et ça va les aider à pallier aux désinformations. Alors, les associations de nos jours, elles jouent un rôle vraiment crucial pour, n'est-ce pas, réinventer les jeunes.
0: D'accord. Je vais me tourner cette fois-ci vers coach Amadou Toingar. Dites-nous, quel leadership aujourd'hui pour faire face à cette contextualisation du monde actuel?
4: Il faut un leadership visionnaire. Visionnaire qui... comme les collègues l'ont dit, orienté vers le développement durable. Orienté vers le développement durable et qui promeut beaucoup plus les compétences humaines. Ça veut dire que c'est des compétences qui sont en nous, qui vont nous permettre véritablement d'impacter moralement nos communautés. Et c'est très important parce que nous constatons qu'il y a une sorte de blocus que nos associations ont très souvent dans l'organisation même des équipes qui peuvent apporter des solutions réelles aux problèmes que nous vivons. Ce leadership visionnaire qui nécessite bien évidemment de laisser la place aux autres, de permettre aux autres aussi d'exprimer leur plein potentiel. Parce que nous remarquons que certains leaders, ils sont à la tête des associations à vie. Et ça fait de telle sorte qu'on stagne. Parce que chaque être humain a de l'ambition. Et quand on est dans un groupe et qu'on constate évidemment que celui qui est à la tête ne veut pas bouger, ça crée déjà des frustrations, ça crée des conflits dans les organisations. Et là, il faut véritablement des leaders qui ont cette capacité de laisser leur place, comme le général de Gaulle le dit très souvent. Il faut savoir quitter les choses avant que les choses ne te quittent.
0: D'accord.
4: Donc c'est très important pour les leaders actuels des associations de se dire que je suis là pour un temps, je dois préparer mes relais, je dois préparer des gens qui seront capables de porter la vision que nous portons ensemble.
0: L'un des objectifs primordiaux

0: Aussi, hein, la réinsertion, lorsqu'on crée une association, c'est chercher à se réinsérer, chercher à s'insérer dans la société. Je parle de l'insertion ou la réinsertion socio-professionnelle des jeunes. Or, aujourd'hui, qu'est-ce qui se passe? Nous constatons l'inadéquation des qualifications des jeunes face au marché de l'emploi. Maintenant, à ce niveau, quel commentaire?
1: Je pourrais commencer parce que l'un des objectifs de notre association à la base, c'était l'insertion et la réinsertion. Pas forcément professionnelle, mais sociale.
0: OK.
1: Je voudrais un peu parler de l'AGESTRI, l'association des jeunes Tchadiens ressortissants de Yaoundé. Nous l'avons créée en 2015, en avril. En fait, on s'était rendu compte que pour beaucoup d'entre nous qui avons grandi au Cameroun, qui sont nés là-bas, quand ils arrivaient, ils repartaient aussitôt parce qu'ils ne comprenaient pas, ils ne s'adaptaient pas. Alors nous qui sommes retrouvés, on a créé une plateforme où tous ceux qui viennent pour la première fois peuvent se retrouver avec nous et on s'apprend mutuellement les valeurs du pays, l'éducation à la citoyenneté. Et beaucoup qui venaient avaient des diplômes, mais ne savaient pas comment s'y prendre peut-être pour avoir un emploi. D'autres même qui avaient des petites connaissances, mais n'arrivaient pas à trouver quelque chose fait. Alors, nous sommes partis de ce constat pour créer, n'est-ce pas, au sein de l'association, des activités, des formations continuelles que ce qu'on fait jusqu'à présent, afin de permettre aux jeunes de pouvoir, n'est-ce pas, s'adapter. Je voudrais également dire qu'au sein des associations, on a des gens qui ne sont pas forcément diplômés. Et comme le coach en entrepreneuriat est là, on a des formations en entrepreneuriat et on encourage, n'est-ce pas, ceux qui n'ont pas de diplôme en créant des activités génératrices au sein de nos différentes associations. C'est vrai que nous sommes à but non lucratif, mais pour aider, n'est-ce pas, ceux parmi nous qui n'ont pas un boulot à pouvoir se prendre, n'est-ce pas, en main. Et ça fait partie des objectifs que l'association, comme la nôtre, n'est-ce pas, se fixe.
0: Merci beaucoup pour votre intervention. Madame Elodie, aujourd'hui, nous constatons que la formation universitaire dans notre pays, c'est toujours orienté vers les unités générales d'enseignement. À ce niveau, vous pensez que ce n'est pas une inadéquation par rapport à l'évolution des choses actuelles pour faciliter, ne serait-ce que l'adaptation des jeunes ou bien la réinsertion des jeunes en milieu professionnel?
2: C'est vraiment compliqué. Jusqu'à là, s'il s'agit de prendre une question universitaire, nous sommes toujours dans les choses archaïques. Alors c'est vraiment difficile. Comment on peut comprendre qu'à l'université, on t'impose, n'est-ce pas, de choisir? Tu choisis pas ce que tu veux, mais on t'impose plutôt. Pourquoi je dis ça? Parce que pour les inscriptions, il y a des jeunes qui choisissent les filières qui se sentent vraiment à l'aise pour pouvoir faire. Mais quand une liste va sortir, tu ne te retrouves plus dans le domaine dont tu as choisi et tu ne peux rien faire. Et là, c'est vraiment compliqué. Ce que moi, je vais dire, il faudrait vraiment que le gouvernement essaie d'instaurer ce qui peut vraiment aider les jeunes de nos jours. C'est-à-dire ne pas seulement rester sur eux. Excusez-moi, c'est pas que je prends mal, mais c'est juste que c'est pas seulement de rester à étudier la géographie, l'histoire, la sociologie. Non, c'est pas ça, au fait. Il faudrait vraiment qu'ils instaurent également des matières qui partent avec l'évolution du monde. Alors, il faudrait vraiment qu'ils arrêtent avec leur histoire qui vont également imposer le choix aux étudiants parce que ça ne cadre vraiment pas. C'est ça le problème, au fait, parce que c'est pas ce que toi tu as choisi, mais quand on t'impose, tu ne peux rien faire. Et ça parle également de la pauvreté. Toi, tu n'as pas les moyens pour t'inscrire, n'est-ce pas, dans une école professionnelle ou encore quoi que ce soit. Et quand on t'impose ça, tu n'as pas le choix. Tu as déjà fait le versement, tu ne peux rien faire, tu es obligé seulement d'aller comme ça. Et c'est ce qui pousse les jeunes à vouloir vraiment faire ce qu'ils ne veulent pas faire, mais ils le font comme ça pour faire plaisir aux parents, je peux dire, ou encore aux administrateurs parce qu'ils n'ont pas le choix.
0: Okay.
2: Et ça, c'est vraiment un problème réel.
0: D'accord, on aura compris. Ce n'est pas une histoire, mais il va falloir plutôt qu'on puisse insérer des matières professionnelles
2: exact.
0: À l'université. Voilà, maintenant, je vais me tourner vers Béré.
3: Oui, je pense que le cordeau d'AGESTRI a bien mentionné. Parce que la question de l'insertion et de la réinsertion des jeunes à travers les associations est vraiment cruciale. Parce que nous avons hérité d'un système français qui ne nous aide vraiment pas. Un système qui consiste à commencer l'école primaire, aller au collège, au lycée, à l'université, finir et travailler dans un bureau. Et aujourd'hui, le marché de l'emploi ne répond plus à ce système-là. C'est un marché qui est en évolution, où les filières que nous avons tendance à
0: apprendre,
3: s'élancer ou bien apprendre,
0: ouais,
3: ne répondent plus. Moi, par exemple, j'ai fait la science politique. Je suis rentré, mais je ne me retrouve pas. Quand je viens quelque part, on dit, mais la science politique, c'est pour diriger, c'est pour être politicien, c'est pour être ceci. Donc, ça veut dire que les filières qu'on avait au départ ne répondent plus au marché de l'emploi. Donc, à travers les associations aujourd'hui, on peut facilement réorienter certains jeunes. Moi, je suis carrément sorti de mon domaine. Je suis dans le domaine de l'environnement. À travers l'association, j'acquiers des compétences dans ce domaine qui peuvent facilement me permettre déjà d'avoir un emploi en dehors même déjà du diplôme que j'ai. C'est la même chose que certaines associations font dans le domaine de l'entrepreneuriat, par exemple, coach Amadou est là, il peut facilement réorienter même la vision, parce qu'il y a des filières qu'on fait, parfois c'est comme Madame Elodie l'a dit, ce sont des filières qui nous sont imposées par les parents, qui nous sont imposées parfois par le système éducatif lui-même, et ça fait en sorte que lorsqu'on sort, on a un diplôme, mais on n'a aucune compétence. Alors, à travers les associations, on peut facilement doter nos membres des compétences qui peuvent leur permettre déjà de se lancer sur le marché de l'emploi. Et je pense que c'est vraiment un travail que les associations sont en train de faire et qu'il faut les appuyer dans ce sens pour permettre à ce que la jeunesse, bon, pour ceux qui sont encore dans les lycées, il y a encore la possibilité de se réorienter. Mais pour ceux qui sont déjà sur le marché de l'emploi et que l'État n'a pas la capacité d'absorber ces jeunes diplômés-là, à travers les associations, on peut facilement les orienter à trouver aussi leur chemin pour s'insérer sur le marché de l'emploi.
2: Il faut vraiment que les jeunes puissent être, n'est-ce pas, pour créatifs, innovants et entrepreneuriaux.
0: Ça aussi, c'est important.
2: Oui,
0: hein.
2: D'accord. Parce que s'ils ne sont pas pour créatifs, ils ne sont pas innovants, ils vont toujours demeurer comme ça et ils ne peuvent rien faire. Alors, il faudrait vraiment qu'on puisse, n'est-ce pas, changer des zones, changer notre mentalité de voir les choses et essayer d'innover.
0: Il faut que les jeunes arrivent à créer.
2: Oui.
0: D'accord. Je vais me tourner maintenant vers coach Amadou Toengar. À ce niveau, quel est votre avis?
4: Ben, il faut réorienter les choses. Mais moi, je serais beaucoup plus relatif parce que toute discipline a son rôle dans la société. À nous qui sommes dans cette discipline de valoriser, de savoir valoriser ce que nous faisons.
0: Okay.
4: Je donne plus de crédit à celui qui fait la philosophie, la sociologie, la géographie et bien d'autres disciplines littéraires aujourd'hui qui existent chez nous. Maintenant, à nous qui faisons ces disciplines, quels sont les débouchés qu'on peut avoir à travers ça? Comment on peut s'orienter, comment on peut contribuer également à construire une société juste. Parce que ces disciplines, en réalité, leur rôle, c'est comme des garde-fous pour notre société. Un sociologue, il étudie la société, il étudie le comportement social. Un psychologue, il peut travailler dans ce qu'on appellerait la sociologie clinique, parce que nous avons assez de malades dans notre pays. Donc c'est nécessaire. La philosophie, c'est la morale. Et comme nous sommes dans une société où il y a des déviances, ceux-là ont leur rôle, bien évidemment. Maintenant, à nous qui avons choisi cette discipline, d'apporter notre expertise, notre compétence, valoriser tout ce que nous faisons. Et je pense que chaque discipline a son sens dans notre société. Deuxième élément, c'est de valoriser aussi les disciplines professionnelles qui sont aujourd'hui en vrac dans les instituts professionnels au Tchad. Et ça donne beaucoup plus les armes pratiques aux jeunes. Et ça les prépare aussi à s'intégrer facilement et à être en phase avec la demande du marché. Vous êtes sans ignorer qu'aujourd'hui, plus de 1000 quelques jeunes arrivent sur le marché de l'emploi et n'arrivent pas à décrocher un emploi décent juste parce qu'il y a une adéquation entre la formation et aussi le marché de l'emploi. Et ça, pour ceux qui sont déjà sur le marché de l'emploi, comme le frère l'a dit, c'est de travailler sa transversalité. C'est-à-dire, c'est de travailler à se réorienter, à apprendre d'autres disciplines qui peuvent véritablement nous offrir ou bien nous ouvrir d'autres opportunités dans le monde de l'emploi. Mais si on ne le fait pas et qu'on reste tout simplement dans notre cadre, dans notre formation initiale, ce serait difficile pour nous de nous insérer. Moi qui suis, j'ai une formation en géographie. Mais dans la géographie, comme vous le dites, ça m'aide dans l'entrepreneuriat.
0: D'accord.
4: Parce qu'on parle, par exemple, de l'analyse spatiale.
0: Mm-hmm.
4: On parle du marketing, du géomarketing,
0: mm-hmm.
4: qui fait de telle sorte qu'avant de lancer une entreprise, il faut faire une étude du marché.
0: De faisabilité.
4: Et là, ces compétences me permettent aujourd'hui de réaliser ces études avec des résultats scientifiques, parce que la géographie, c'est de la science.
0: D'accord, on aura compris. Dames et messieurs, si vous venez de prendre le train en marche, sachez que vous êtes bel et bien connecté, branché sur votre fréquence préférée, la radiodiffusion nationale tchadienne, la 94.5 MHz, qui consacre ce temps d'antenne aux impacts socio-professionnels des associations en milieu jeune. Nous avons fait le tour, mais nous allons encore y rester. Cette fois, c'est pour parler un peu des impacts. Vous êtes tous des promoteurs, vous êtes tous des leaders des associations en milieu jeune, vous êtes aussi des jeunes. En plus de ce que vous-même, vous avez pu faire de manière générale, quels peuvent être les impacts des associations des jeunes dans la réinsertion socio-professionnelle en milieu jeune? La parole est à qui voudra bien la prendre.
3: Pour revenir encore sur ce qu'on a déjà eu à dire,
0: oui.
3: Je crois que les associations aujourd'hui font un travail très très louable. Et s'il faut évaluer leur impact, moi je vais partir sur un cas précis.
0: Mm-hmm.
3: On a le cas par exemple des inondations. qui est un problème récurrent ici, si on constate bien. On peut voir qu'il y a des jeunes qui se forment. Par exemple, dans le 9e arrondissement, il y a une plateforme de jeunes qui sont là pour amener ou bien aider les sinistrés à pallier ce problème-là. Au-delà de ça, il y a quand même des compétences que les jeunes développent au sein des associations. Par exemple, il y a des jeunes qui sont, par exemple, chargés de projets au sein d'une association, alors qu'à la base, ils n'avaient pas étudié cela à l'école. Mais lorsqu'il est chargé de projets, il développe déjà des compétences qui le permettent facilement à gérer un projet. Ça, ce sont des choses qu'il ne peut pas capitaliser, étant en dehors des associations, mais ils peuvent le mettre en avant. Parce qu'aujourd'hui, dans la plupart des avis de recrutement, on demande 5 ans, 10 ans d'expérience, alors que vous n'avez pas eu un travail, vous allez avoir les expériences là-haut. Par contre, lorsque vous êtes dans une association, ça peut facilement rentrer dans votre CV. Moi, je connais des gens qui ont été recrutés sur la base de leurs compétences qu'ils ont développées au sein des associations. Ça, c'est un exemple. De deux, les associations permettent aussi aujourd'hui d'avoir ce qu'on appelle l'information. C'est une donnée capitale de nos jours. Aujourd'hui, les gens évoluent en réseau. Lorsque vous n'êtes pas dans un réseau, lorsque vous n'êtes pas au sein d'une association, pour recevoir une information, c'est un problème. Alors que les avis de recrutement, les gens les partagent, les opportunités de formation, les opportunités, par exemple, de bourse et autres, ça transite entre les réseaux. Et à travers une association, vous pouvez facilement accéder à une opportunité qui vous permet déjà de vous réinsérer dans la société ou bien de décrocher un boulot qui va facilement vous permettre de vous prendre en charge. Donc je pense qu'au sein des associations, il y a des compétences qui se développent, mais aussi il y a des partages d'informations qui permettent aux membres, aux différents sympathisants de ces associations, vraiment d'avoir des opportunités d'insertion et de réinsertion au sein de la société.
0: Très bien. Madame Elodie?
2: Oui, comme Monsieur Olivier vient de le dire, les associations, leur impact est vraiment positif et les associations jouent un rôle vraiment crucial dans l'évolution du monde et dans la vie des jeunes. Pourquoi? Parce que, imaginez, on prend juste un exemple d'un jeune qui est, n'est-ce pas, bénévole d'une organisation quelconque et un jeune qui n'est pas bénévole. Il y a une très grande différence entre ces deux-là parce que celui qui est bénévole dans une organisation, celui-là, il n'a pas peur de s'exprimer. Ça, c'est la première des choses. Celui-là, il est bien ouvert d'esprit. Celui-là, il partage, n'est-ce pas, ses expériences avec les autres. Quand il part même pour un entretien, il est vraiment à l'aise. Mais celui qui ne fait pas partie d'une organisation où il n'est pas bénévole, quelque part, il aura, n'est-ce pas, toutes les difficultés du monde. Il peut pas d'abord s'exprimer, il va avoir peur, il n'est même pas informé. Et comme Olivier vient de le dire, les associations de nos jours jouent un rôle vraiment crucial. Il a parlé du réseautage. Quand tu n'es pas dans une organisation, tu es déconnecté du monde parce que les opportunités qui se partagent aujourd'hui, ça se passe par réseau. Et quand tu n'as pas de réseau, c'est un problème. Les organisations également, il y a des gens qui sont des recruteurs quelque part. Ou quand tu fais partie, n'est-ce pas, de cette organisation, ils peuvent également t'ouvrir les portes, voire même essayer de te trouver même les emplois, pourquoi pas. Alors, moi, ce que je vais dire, les organisations jouent un rôle vraiment important et leur impact est vraiment positif dans notre pays.
0: Merci pour votre intervention, monsieur Juste.
1: Oui, je pense qu'ils ont dit l'essentiel, mais j'aurais peut-être 2 ou 3 points.
0: Okay.
1: Le premier point, je voudrais dire que les associations des jeunes aujourd'hui, c'est un vivier de compétences.
0: Cool.
1: La plupart des associations des jeunes, c'est un vivier de compétences où on trouve ceux qui ont été à l'école, ceux qui n'ont pas été à l'école, ceux qui sont diplômés, ceux qui connaissent un métier. Et au sein des associations, maintenant, il faudrait pouvoir travailler au partage de ces compétences.
0: Okay.
1: Dans notre association, par exemple, on a un thème chaque mois où chaque personne dans son domaine de compétences partage quelque chose avec les autres afin de les aider. Ceux qui sont dans les ressources humaines, par exemple, on travaille avec les gens sur comment passer un entretien, comment travailler en CV. Ça, ce sont des formations pour renforcer la compétence déjà des membres en interne.
0: Ouais.
1: Maintenant, deuxièmement, sur la base de ces compétences, les associations ont cette facilité de dénicher des formations. Par exemple, aujourd'hui, j'ai rencontré le coach qui est là. Je vais le contacter après pour venir au sein de notre association former nos membres, n'est-ce pas, en entrepreneuriat, afin que chacun, au-delà de son diplôme, puisque l'État ne peut plus absorber tout le monde, puisse, sur la base de ce qu'on a appris, exploiter, n'est-ce pas, l'entrepreneuriat. Les associations aujourd'hui, ce que nous on promeut, c'est qu'avec les cotisations des membres, on ne garde pas l'argent, on ne va pas thésauriser l'argent. On permet peut-être aux membres de pouvoir prendre ça, ceux qui n'ont pas été à l'école, et de lancer dans une activité lucrative. Et ça, ce sont des impacts où, je dirais, au sein de notre association, on a des femmes mariées, on a des filles mères, mais qui bénéficient de ces petits fonds. Ce ne sont pas des aides, mais elles vont rembourser, mais ça leur permet déjà de pouvoir se trouver une petite place au marché de Dembe et, n'est-ce pas, trouver un pain pour la famille. Peut-être le troisième point, ce sera le cadre réglementaire pour que les associations puissent encore s'épanouir davantage au Tchad. Peut-être on reviendra dessus parce que toutes les ONG qu'on voit aujourd'hui, à la base, c'était des associations. Alors, la vision, comme l'autre l'a dit, le leadership associatif visionnaire, c'est ça que les leaders doivent développer afin de permettre à ce que les associations puissent vraiment impacter la société et faciliter, n'est-ce pas, l'insertion professionnelle ou de leurs membres. C'est un peu ce que je voulais vous dire.
0: Merci pour cette brillante contribution. Coach Amadou Toingar, on se tourne maintenant vers vous. Vous êtes un coach en entrepreneuriat. Vous êtes mieux placé hein, pour parler de voilà, les impacts véritablement des associations des jeunes.
4: Oui, je mets sur les crédits des autres concernant bien évidemment le renforcement des capacités. C'est un impact réel pour celui qui fait partie des associations, des structures d'utilité sociale. C'est un cadre d'apprentissage, de partage, c'est un cadre de découverte ou bien de développement de son potentiel. Mais là où je vais appuyer dessus, c'est l'impact social qu'on ne sent pas véritablement. Okay. Une association, par exemple, qui se définit comme objectif d'assainir la ville. Et nous constatons aujourd'hui qu'il y a pas mal de saletés partout. Il n'y a pas une éducation claire sur les questions d'assainissement, d'hygiène dans nos quartiers, alors que ces associations existent. Est-ce qu'il y a d'impact réel?
0: Peut-être ces associations existent. Elles ont des compétences nécessaires. Pratiquement, peut-être elles sont manquées aussi des moyens.
4: J'y arrive. Ça dit quoi? Ça dit qu'il faut définir des objectifs clairs et avoir des compétences nécessaires, comme mon frère l'a dit, créer des commissions techniques qui vont apporter des véritables solutions. Parce que nous avons assez de problématiques dans nos sociétés. Aujourd'hui, peut-être nous sommes à 2000, 3000 ou 4000 associations qui ont des objectifs à atteindre. Mais nous constatons que les problèmes sont récurrents. Les problèmes continuent d'exister dans notre société. J'ai pris juste l'exemple de l'assainissement. D'autres qui parlent de la citoyenneté. Aujourd'hui, nous voyons nos jeunes partout. Ils n'ont pas une conscience citoyenne. Ça pose question sur l'impact réel de ces associations sur la vie de nos concitoyens. Donc, il faut se remettre en cause et se dire qu'effectivement, nous avons créé une association. Nous allons nous développer à l'interne. Mais est-ce que nous atteignons véritablement nos objectifs à travers des actions que nous menons? Et comme nous sommes dans un siècle de développement durable, il est question d'apporter des solutions durables.
0: Okay.
4: Et pour la question des inondations, c'est des réponses à des situations d'urgence. Mais les gens vont croiser toujours les bras. Ils vont attendre à ce que d'autres inondations viennent. Ils vont répondre aussi à l'urgence. Mais ils ne se projettent pas vers l'avenir pour se dire que, évidemment, nous devons apporter une solution durable. Et pour qu'on apporte une solution durable, il faudra véritablement avoir des programmes, des plans qui vont nous permettre véritablement d'atteindre ces objectifs. Évidemment, je reviendrai sur les appuis. Normalement, chaque commune doit recenser d'abord toutes les associations. Donc, je parle des collectivités territoriales. À travers ces associations qui interviennent dans différents domaines, on construit un vivier pour répondre maintenant aux problèmes sociaux des gens. Des communes doivent nécessairement appuyer des projets des jeunes. Ils doivent porter ces projets pour que, ensemble, nous puissions apporter des solutions véritables aux problèmes et résoudre avec beaucoup, beaucoup de tact. Vous voyez à peu près, n'est-ce pas? Et aussi s'inscrire dans la durabilité pour qu'on ne revienne pas sur les mêmes problèmes chaque année. Il y a des gens qui ont vécu le problème jusqu'à mourir et leurs petits-fils continuent de subir les mêmes problèmes alors que nous avons des structures qui prétendent, n'est-ce pas, apporter des solutions dans ce sens. Donc sur le côté social, moi je reste à ma faim pour dire qu'il n'y a pas un véritable impact social.
0: De l'autre côté, hein, apparemment il y a M. Péré qui aimerait répondre.
3: Vraiment,
0: répondre, j'allais dire.
3: J'aimerais juste dire quelque chose pour ne pas jeter du discrédit sur ce qu'il a dit.
0: D'accord.
3: C'est que il y a un problème, c'est vrai, et sur le plan social, comme il a évoqué la question de l'inondation, mais c'est un problème qui est au-delà de la capacité des associations.
0: Ouais.
3: Et les associations essaient de faire ce qu'ils peuvent à leur niveau. Nous avons défini les associations comme des organisations à but non lucratif.
0: Très bien.
3: Et le nœud de la guerre aujourd'hui, c'est la question du financement. Et si on fait recours à cette question du financement, aujourd'hui, avec le développement du terrorisme et tout, les organisations n'appuient plus les associations qui ne sont pas enregistrées. Et si vous n'avez pas une base légale, on ne peut pas vous appuyer. Même si vous avez un bon projet, on ne peut pas vous appuyer. Si on remonte la chaîne, on arrive au niveau de l'État. Avec la délivrance des autorisations de fonctionnement qui sont censées venir dans 3 mois, mais qui durent toute une éternité. Et ça fait en sorte que ces associations sont limitées dans leur capacité d'apporter une solution réelle. Mais néanmoins, ils font ce qu'ils peuvent avec les moyens de base. Vous avez une association de 40 personnes qui cotisent 1000 francs, peut-être chaque 2 mois. Vous ne pouvez pas espérer assainir la ville d'Ndjamena avec
0: d'accord,
3: toutes ces
0: salariés. On aura compris. Moi, avant de revenir au coach, je vais donner la parole à monsieur, juste pour son intervention.
1: Olivier a marché sur ma langue sur un des points. Okay. Mais je pense que dans les propos précédents, j'ai parlé du cadre réglementaire. Et je me suis dit que peut-être on aurait pu avoir un point dessus parce que ce qui limite vraiment l'impact des associations, que ça ne se ressente pas, c'est le cadre réglementaire. Et il faut aussi noter que bien qu'il y ait l'engouement, il y a plus de regroupements de jeunes que d'associations de jeunes qui existent avec des textes qui puissent leur permettre de travailler. La plupart des mouvements associatifs au Tchad sont embryonnaires, mais c'est parfois c'est des groupes d'amis. Et des groupes d'amis qui, à la base, n'étaient pas forcément allés pour faire ça. En fait, la plupart des associations étant jeunes ont d'abord des atteintes des objectifs personnels. Je le dis parce qu'au sein de notre association, il y a d'abord des objectifs personnels. Renforcer la capacité des membres, s'assurer qu'on a des membres qui sont capables, aptes maintenant. Et là, on s'engage à aller à l'extérieur. Si on n'a pas bien formé nos membres et sympathisants sur la citoyenneté, sur l'éducation, sur comment faire telle chose, on ne va pas directement aller s'attaquer aux problèmes qui sont déjà à l'extérieur. Donc, c'est un peu ce problème qui fait en sorte que l'impact social des associations ne se ressente pas parce que, comme vous l'avez bien dit, les mairies n'ont pas recensé les associations et il n'y a pas de point où, alors l'information on l'a pas, il n'y a pas de point où des associations peuvent aller chercher, n'est-ce pas, des coachs pour pouvoir les accompagner dans l'atteinte de leurs objectifs en disant voici notre règlement intérieur, voici nos objectifs. Où est-ce qu'on peut aller pour que vous nous aidiez à mettre ces objectifs en place?
0: Merci beaucoup. Je me tourne une fois de plus vers coach Amadou Toenga.
4: Pour répondre à ces problématiques qui existent dans ces associations, c'est bien évidemment la structuration. C'est pour cela que j'avais parlé d'un leadership visionnaire qui va permettre à ce que qu'on puisse renforcer la capacité des gens qui occupent des responsabilités dans l'association ou même des membres, les permettra de développer des capacités de lever des fonds. Parce qu'aujourd'hui, pour lever des fonds, il faut être bien structuré d'abord. Il faut être capable de faire des rapports, des bilans de tout ce qu'on a réalisé. Il faut comptabiliser ça. Et si tu veux aller demander de l'appui, que ce soit vers les bailleurs ou partout, il faut prouver qu'effectivement, tu as réalisé des choses. Et là, il faut une documentation. Il faut archiver tout ce qu'on réalise sur le terrain. Que ça soit chiffré pour montrer évidemment aux bailleurs qu'effectivement, nous sommes sur le terrain, nous sommes en train de travailler sur tel aspect, tel volet, et que nous avons des compétences techniques pour porter tel ou tel projet. Et c'est ça qui va nous amener évidemment à aller chercher, à lever des fonds pour nos petits projets que nous menons déjà dans nos quartiers. Mais si on reste là juste à notre niveau, peut-être à se renforcer, et après on n'a pas une vision à long terme. On n'a pas aussi mis en place une stratégie qui va nous permettre d'avoir les ressources. Parce que les ressources, ça ne viendra pas envers nous. C'est à nous d'aller chercher les ressources et être informés, comme vous le dites, où se trouvent les ressources du côté de l'État, du côté des ONG, des bailleurs, des actionnaires, des entreprises même peuvent soutenir parce qu'ils ont une responsabilité sociale. Vous voyez, on peut aujourd'hui solliciter, je n'ai pas besoin de citer les noms des entreprises, mais je le ferai quand même pour question d'exemple. On peut dire qu'on porte un projet social dans notre quartier, mais on peut solliciter Tigo, par exemple, pour sponsoriser, n'est-ce pas, pour nous appuyer dans ce sens. Mais il faut être bien structuré. Il faut vraiment documenter les choses pour nous permettre de convaincre, par exemple, les responsables de nous appuyer.
0: On aura compris aujourd'hui quels sont les enjeux pour un avenir radieux des associations en milieu jeune.
3: En milieu jeune, comme le coach l'a bien dit, la structuration, c'est vrai, mais je pense qu'il y a quand même des associations qui sont structurées et il y a des associations. Moi, je parle dans notre cas précis, en termes de documentation, nous avons les manuels de procédure administrative, nous avons les documents nécessaires. Mais il y a l'enjeu principal, c'est l'enjeu réglementaire, comme le coordonnateur l'a dit. Le problème institutionnel freine beaucoup des associations aujourd'hui. Parce que la question de la délivrance de l'autorisation définitive de fonctionnement freine plusieurs associations. Lorsque ça arrive au ministère de l'administration, pour que ça progresse, vous pouvez taper facilement toute une année, ou bien 2 ans, 3 ans, voire. Et ça freine un peu l'ardeur que les gens ont au départ. Parce qu'on vous dit, au-delà de 3 mois, vous ne pouvez plus fonctionner. Donc l'enjeu, c'est de revoir au niveau institutionnel que l'État essaie de faciliter un peu la tâche aux associations pour les permettre vraiment de se déployer. Ça, c'est d'abord un. Deuxième chose, il faut que les associations puissent se restructurer. Nous sommes dans un monde qui est en évolution. Les objectifs de base où on avait, il fallait peut-être se regrouper pour faire ceci. Non, il faut aller au-delà de ça. Essayer de diversifier un peu l'orientation que vous voulez donner à vos associations. Et essayer aussi de ne pas rester dans un cadre familial. Vous pouvez prendre une association, les visages des gens que vous voyez, c'est peut-être toute une famille. Vous avez l'impression de voir toute une famille, des gens de la même région, de la même localité. Essayer de diversifier un peu les compétences au sein de l'association pour permettre à ce que les gens puissent véritablement vous aider à vous structurer. et le Cordo d'Agestri a bien dit, les ONG qu'on voit aujourd'hui à la base sont des associations. Et progressivement, ils se sont structurés sans affinité, sans toutefois mettre mon cousin, mon frère, mon ami quelque part, pour être ce qu'ils sont aujourd'hui. Au-delà de cela, il faut aussi essayer de diversifier un peu les sources de financement. Le coach Amadou l'a dit, la question restée tablier sur les contributions des membres, 1000 francs, 500, ça ne peut pas résoudre un problème, ça ne peut pas apporter un impact réel. Il faut diversifier un peu les sources de financement. Il y a des plateformes en ligne où vous pouvez facilement accéder aux ressources financières destinées aux associations. Et vous venez là-bas, vous montez votre projet, vous soumettez, et si ça rentre, vous pouvez facilement avoir des sources de financement qui vous permettent déjà, en tant qu'organisation, vraiment d'atteindre vos objectifs. Donc je vois que l'enjeu aujourd'hui se situe non seulement au niveau de l'État, qui doit revoir la question institutionnelle pour permettre à ces associations puissent évoluer normalement, mais aussi cartographier les associations. Aujourd'hui, les associations naissent chaque jour, mais est-ce que l'État suit alors ces associations? Est-ce que le ministère de la Jeunesse a la cartographie de toutes ces associations-là? C'est ça l'enjeu. Il faut essayer de cartographier toutes ces associations pour pouvoir avoir un œil sur eux et voir les associations qui sont vraiment sur le terrain et dans quelle mesure on peut aider ces associations, parce que ça part dans tous les sens, à tel point qu'on ne fait plus confiance aux associations même sérieuses, parce qu'on pense que bon, le premier est venu, il a pris peut-être un appui, il a disparu, et on n'arrive plus à faire confiance aux gens. Donc nous interpellons le ministère de tutelle pour que vraiment on essaye de mettre de l'accent sur les associations qui se créent un peu partout.
0: Merci beaucoup, nous allons nous tourner vers la seule dame qui est parmi nous aujourd'hui. À votre avis, quels sont les enjeux pour un avenir vraiment radieux des associations des jeunes au Tchad?
2: Pour ça, je crois que Olivier vient de vraiment tout dire, mais ça n'empêche pas que j'ajoute quelque chose.
0: D'accord.
2: Il faut comprendre que les associations jouent un rôle vraiment important dans notre société.
0: Très bien.
2: Et ces associations font face également à des difficultés, parce que imaginez une association ou une organisation qui veut, n'est-ce pas, avoir accès à un financement quelque part. Et les ONG de nos jours, quand une organisation ou une association n'a pas d'autorisation de fonctionnement, ils peuvent pas te financer. Imaginez. Si seulement cette organisation a un projet, n'est-ce pas, social qui peut vraiment aider sa communauté, et que cette organisation n'a pas d'autorisation de fonctionnement, c'est difficile pour cette organisation d'avoir accès à ce financement. Et maintenant, quand cette organisation essaye de faire des papiers pour avoir ce, ne serait-ce qu'une autorisation, un an se peut, on va te traîner. Tu vas faire le tour des ministères là, fatigué. Au final, tu ne vas même pas trouver l'autorisation là. Ce problème, il faudrait vraiment que ça change. Si vraiment le ministère veut vraiment que les associations puissent, n'est-ce pas, l'aider pour avoir plus d'impact, il faudrait qu'il essaye de faciliter les choses. Quand une organisation à but non lucratif vient pour, n'est-ce pas, avoir une autorisation, qu'on lui facilite la tâche. Mais le fait de les faire tourner en rond, c'est pas vraiment gentil. Et il faudrait vraiment que ces organisations puissent également se réorienter. Il faudrait que ces organisations puissent avoir des statuts bien définis.
0: Okay.
2: Et des objectifs également bien définis. Dans quel angle nous on se base? Quels sont nos plans d'action? Quelle est notre ligne d'intervention? Il faudrait vraiment que ces associations puissent avoir ce genre de documents-là pour les permettre d'être vraiment crédibles. Il y a des organisations qui sont là, fantômes, mais ils existent. Oui, ça fait à ce que les gens ne prennent pas, les organisations en général, pas au sérieux. Alors qu'il y a ceux qui sont là, qui font du bon boulot, et il y a ceux qui sont fantômes quelque part là également. Et c'est pas vraiment bien. Donc, faudrait vraiment qu'on puisse, n'est-ce pas, avoir la cartographie générale de toutes les organisations du Tchad, pourquoi pas. Et comme ça, on va savoir qui fait quoi, qui est dans quel domaine. Comme
0: d'accord,
2: ça facilite également le travail.
0: Merci, on aura compris. Je me tourne vers Monsieur Juste Bardot.
1: Je pense pas que j'aurai grand-chose à dire, parce qu'ils ont évoqué vraiment les différents enjeux que les associations, les jeunes aujourd'hui, n'est-ce pas, doivent faire face pour pouvoir impacter. La structuration, ils en ont parlé, le cadre réglementaire également a été évoqué. La définition des objectifs clairs par les associations également, je pense que la dame l'a dit.
0: Mm-hmm.
1: Moi, je voudrais juste parler d'un point, et je l'ai écouté également lors d'un mouvement, une des réunions entre associations, c'est dissocier, n'est-ce pas, l'association des jeunes du politique. Aujourd'hui, beaucoup de jeunes sont freinés dans leurs élans de peur qu'on leur prête des intentions politiques lorsqu'ils vont, n'est-ce pas, s'engager pour la démarche ou bien en voulant mener leurs activités. C'est cet aspect-là qu'il faudrait pouvoir dissocier et, n'est-ce pas, donner une certaine transparence dans la réalisation de nos activités. Comme le coach l'a dit, si on a des bonnes bases, il y a des associations aujourd'hui qui sont des gros poissons. En termes de financement, le défi de financement des associations, il est grand, mais c'est la formation. Il faudrait que si des associations sont formées à la recherche ou à la levée des fonds, ils pourront facilement, n'est-ce pas, décrocher des détails. Moi, je suis financier, travaille avec les organisations humanitaires. En 2021, on avait lancé des subventions, mais uniquement pour des associations. C'était le projet de renforcement de la société civile. Mais ce sont des associations qui ont gagné. Mais ces associations sont vraiment des gros morceaux.
5: D'accord.
1: Oui. Donc, c'est vraiment de la formation, la structuration en interne, et les associations pourront mieux faire. Je ne veux pas beaucoup ajouter.
5: Merci beaucoup. On se tourne maintenant. OK. Oui, si peut-être juste 30 secondes. Hein.
3: Pour ajouter un peu, il y a un aspect. Il y a la question du réseautage aujourd'hui. Ça, c'est un enjeu vraiment crucial pour les associations. Parce qu'on a l'impression qu'au Tchad, les associations sont en concurrence. Mais l'objectif apparent qu'on voit, si vous êtes dans le domaine de l'environnement, qu'est-ce qui vous empêche de vous mettre en groupe pour pouvoir évoluer? Donc moi, je pense que l'enjeu aussi pour les associations au Tchad aujourd'hui, c'est de se former en réseau pour pouvoir facilement pallier à certains défis.
5: D'accord. On aura compris. On se tourne maintenant vers coach Amadou Toingar. Quel est votre avis par rapport à ce sujet?
4: Ils ont vraiment étalé les réalités du Tchad concernant l'octroi des autorisations. Donc, dans la logique, quand on a le statut, le règlement intérieur et quand on établit notre procès verbal, il est question soit de déposer d'abord au gouvernorat et sous leur appui technique, ils peuvent vous réorienter et valider en réalité.
5: Okay.
4: Et après validation, on pourra envoyer au niveau du ministère de l'Intérieur pour question d'enquête de moralité sur les membres qui font partie de l'association. Donc ça, c'est des procédures normales. Mais c'est ces procédures-là qui prennent un peu du temps et ça fait que ça joue aussi sur les activités que mènent les associations sur le terrain et aussi leur bloque le chemin pour aller peut-être postuler, pour peut-être acquérir des subventions des autres organisations, etc. Mais si tu veux, tu peux, comme on le dit. Avant d'aller au-delà, on peut aussi avoir des autorisations communales, n'est-ce pas? Les collectivités territoriales donnent des autorisations provisoires de fonctionnement des associations. Donc, comme tu sais déjà en avance que ça va prendre du temps, tu commences d'abord dans ta commune pour avoir l'autorisation provisoire qui ne va pas durer en quelque sorte. Tout au plus une semaine, deux semaines, s'ils lisent tout simplement, le maire peut approuver et puis signer pour que toi tu puisses fonctionner pendant un temps. En attendant, tu poursuis tes démarches au niveau du ministère pour voir ce que ça va donner. Mais j'appellerai aussi aux jeunes de frapper toujours les portes, de ne pas rester bras croisés. Tu es déposé, je reste, je dors tranquillement et j'attends. Ça, ça passe pas aussi. Donc, il faut être proactif. Il faut courir de gauche à droite pour que ça sorte, pour te permettre évidemment de mieux fonctionner. Dernier élément, c'est d'abord, je reviendrai encore dessus sur la structuration, parce que moi j'ai eu à travailler aussi avec les ONG, je sais un peu. Quand on revient sur la question de la comptabilité, des finances, tout ça, on essaie de voir est-ce que vous avez géré telle ou telle somme. Eh bien, si on va vous donner 100 millions, est-ce qu'un jour vous avez géré 500 000, 1 million dans votre association? Et automatiquement, ça pose problème. Donc c'est pour cela qu'il faut que les jeunes puissent capitaliser sur toutes les activités. Même s'ils n'ont pas de compétences internes, ils peuvent faire appel à des comptables qui peuvent, c'est qu'on appellerait quoi déjà là?
5: Expertise,
1: le budget.
4: Ouais, établir tout ça pour mieux vendre leur projet. Donc on peut capitaliser sur toutes les activités et ça nous ramène à telle somme et ça prouve effectivement que nous avons pu gérer ces sommes-là pendant qu'on était en activité. Mais tant que les gens n'ont pas vu les preuves de notre capacité de gestion, ils ne peuvent pas nous balancer des sommes colossales pour nous permettre véritablement de réaliser nos projets.
5: Ok, nous tendons progressivement vers la fin du temps qui nous est imparti. Mais avant de mettre un terme à cette table, nous allons faire le tour de la table. Question d'avoir vos mots de la fin. Je vais commencer toujours par ma droite. Je commence par monsieur Bardo, juste Bainardi, quel est votre mot de la fin? 30 secondes.
1: Comme mot de la fin, je dirais que la jeunesse tchadienne est très dynamique. Et nous disons merci déjà parce qu'on essaie de s'organiser en communauté, en association. Il suffit juste qu'un cadre réglementaire soit mis en place pour permettre, n'est-ce pas, à ce que les différentes associations puissent s'épanouir.
5: Merci beaucoup. Je me tourne maintenant vers Madame Mingemad Elodie. Votre mot de la fin.
2: Moi, ce que je dirais, il y a un petit adage. Un ami à moi me dit souvent, mais puisque nous sommes éphémères, faisons des actions éternelles. Ce qui veut dire, tôt ou tard, on va quitter ce monde. C'est sur les actions que nous allons causer qui vont parler de nous et qui vont témoigner de notre passage sur ce monde. Alors, il faudrait vraiment que nous, en tant que jeunes, on puisse, n'est-ce pas, causer des actions qui vont rester éternelles et nous, nous sommes juste éphémères dans ce monde. Je salue également tous mes bénévoles de la grande communauté ISEC. Je vous encourage de continuer dans ce sens parce que là, nous sommes, n'est-ce pas, relèves de cette jeunesse et nous allons impacter plus encore. Je vous remercie.
5: Merci beaucoup, monsieur Beret. Vous avez la parole.
3: Je tiens juste à revenir, comme madame Elodie l'a dit, à seul, on part vite, mais ensemble, on part plus loin. C'est pour dire qu'aujourd'hui, nous sommes dans un monde où la plupart de la jeunesse tchadienne est au chômage. Et pour ne pas moisir dans les coins, rester dans les coins pour jouer les cartes et autres, on peut se mettre en association et cela permet à ce qu'on puisse développer des compétences et aussi aller à la rencontre des autres et ça va facilement nous ouvrir les portes. J'encourage vraiment ceux qui sont déjà en association de continuer à œuvrer pour apporter un temps soit peu, un soulagement à notre communauté face aux différents défis qu'on rencontre. Mais aussi, j'interpelle vos auditeurs qui ne sont pas encore en association de s'y intéresser et ils vont découvrir la magie qu'il y a au sein des associations parce que moi, je trouve que les associations sont les seules plateformes démocratiques où les gens prennent la parole de manière
5: sans complaisance
3: et puis sans restriction où vous pouvez défendre vos idées et donner vos avis et facilement vous faire entendre au sein des associations. Je pense que c'est un plus que les gens peuvent découvrir en allant là-bas. Merci.
5: D'accord. Monsieur Amadou Tengar, pour votre mot de la fin.
4: Merci d'avoir partagé cet espace avec mes chers amis. Ça a été un moment riche de partage,
5: merci,
4: de connaissances et j'espère que ça va continuer encore. Au-delà.
5: Toujours, la studio. Diffusion nationale tchadienne est toujours ouverte à tout le monde.
4: À la radio, Diffusion ouais. nationale, qui nous a donné cet espace d'expression. Merci à vous, Marius, qui a bien voulu nous inviter également. Merci aux techniciens qui a aussi permis à ce que nous soyons ensemble ce soir. Et beaucoup de courage à mes frères qui sont dans les associations. C'est pas facile, mais quand on a la volonté, quand on a la détermination, et en plus de la détermination, si on est résilient, ça va toujours payer. Et d'orienter beaucoup plus les actions dans l'impact et d'être capable de mesurer ces impacts réels sur nos populations afin de nous permettre évidemment d'amorcer le développement de notre pays.
5: Merci beaucoup. Merci également à vous d'être venu malgré vos occupations. Nous mettons un terme à cette table ronde consacrée aujourd'hui à l'apport des associations dans la formation, l'insertion et la réinsertion des jeunes. J'ai reçu ici au studio 4 de la radiodiffusion nationale tchadienne des jeunes leaders. Il s'agit de monsieur Bainarbi Bardo Juste. Il est donc le coordinateur de l'association des jeunes tchadiens ressortissants de Yaoundé. Nous avons également Madame Mingemadi Elodie. Elle est responsable de la communauté ISEC Tchad. ISEC Tchad, c'est International Student Environment Tchad. Nous avons reçu également ici Monsieur Béré Olivier. Il est le coordinateur de l'association Green Team Tchad. Et enfin, nous avons eu également la présence de Amadou Toinga. Il est coach en entrepreneuriat. Avec eux, nous avions longuement discuté et apporté un certain nombre d'éclaircissements à ce sujet. Chers amis des ondes, merci à vous de nous avoir prêté l'oreille attentive. Un grand merci à toute l'équipe de la production pour sa collaboration. Était à la prise de son Amat Aliki, à la réalisation Abdoulaye Touche, au micro pour la présentation. Je suis Alnoudi Matindje Marius. C'est une émission coordonnée par Amélie Dolmian. Portez-vous bien, au revoir et à la prochaine, toujours avec le même plaisir.